28 novembre 1974, 28 novembre 2024, cela fait exactement 50 ans que le mythique orchestre African Melody a fait sa première scène, dont les mélodies continuent d'être diffusées à la radio, ainsi que deux membres encore présents, à savoir le Benjamin du groupe, à sa fondation Hassan Biani, connu sous le nom de Chomba Tchadien, et le fondateur Djibrin Terap. Pour parler de ces 50 ans, nous recevons ici Hassan Biani et également le rapporteur de chargé de communication du cinquantenaire de l'orchestre African Melody, Biani Payanfou Brahim.

0: Bonjour et bienvenue sur ce plateau.
1: Bonjour, madame.
0: Ça va?
2: Ça tient le coup.
0: D'accord, ok. Pour commencer, je voudrais savoir qu'est-ce qui a motivé la création d'African Melody et quels sont les défis auxquels vous étiez confrontés entre-temps?
1: African Melody a été créée par l'arrivée de Copax, qui était membre de l'orchestre Kevi Succès. Cet orchestre-là évoluait à Bangor. Mmh. L'orchestre de Copax, attendu par Kevi Succès, là, il en était le chef et c'était bourré que des étrangers. Si je peux citer Bavon, Marie Maï, Jean-Marie, il y avait Johnny Portugal, il y avait Drumus, il y avait Vendo, tout ça, là, c'était des étrangers. Il y avait deux ou trois Tchadiens. Je parle de Gentleman, le père à Diobingo. Qui était là, c'était le Tchadien qui occupait un rôle important parce qu'il était au rythmique. Et il y avait un certain Johanna qui était à la batterie, un gars de Doba, un autre Raymond, je ne sais pas. Il était aussi à la percussion ou à la batterie. Donc cet orchestre-là s'est disloqué parce qu'il y avait un problème de leadership entre Copax et ses frères. De Bangor, ils sont rentrés à N'Djamena. Arrivés à N'Djamena, les autres sont allés créer Eco Tchad. Donc lui, Copax n'a pas voulu rejoindre, compte tenu des problèmes qu'ils avaient auparavant. Non, il est allé voir Djibril Terab, il a sympathisé, je ne sais pas comment il a pu convaincre Djibril Terab qu'il voulait monter un orchestre. Lui, il ne sait rien d'autre que la musique, il chôme et tout ça. Djibril Terab m'a raconté comment ils se sont retrouvés. Et puis un jour, en plein concert, on était là, nous, des jeunes du quartier, on savait déjà jouer à la guitare et tout ça, quelques notes, et on était dans Shari Jazz. Mais pas en jazz en tant que tel, mais on savait qu'avec la révolution culturelle, il fallait aller à l'initiation. Mmh. Donc Ramadingué et René Madou, qui était un Congolais, lui pouvait pas aller à l'initiation. Et quelques un ou deux éléments de Charidjat qui étaient déjà à l'initiation, donc sont restés. Les autres qui n'étaient pas initiés, ils étaient obligés d'aller à l'initiation. Donc il y avait vide. Deux ou trois personnes ne pouvaient pas tenir l'orchestre. Donc Ramadingué, avec nos relations et tout ça, il nous a fait appel parce qu'il savait qu'on pouvait déjà l'accompagner. Donc c'est comme ça qu'il nous a récupérés et puis on a joué dans Charija pour attendre l'arrivée de ceux qui étaient allés à l'initiation. Et puis un jour, on était en plein concert, Djibril Terab est arrivé avec Copax. Et puis ce qui nous a étonné, c'est qu'on était en train de jouer et puis Ramadingué a baissé la musique et il a déposé la guitare pour aller retrouver les gens. On s'était posé la question, mais ça, c'est comment ça? Et ils se sont retirés à côté, donc il y avait un temps mort. Ils ont causé un moment, ils ont parlé et puis tout ça, là, les gens là sont partis et puis il est revenu nous voir. Et moi, j'ai reconnu Copax. Mais Djibril Terab, je ne le connaissais pas. Parce que Copax, j'avais déjà des relations avec lui. C'est Gentleman même qui m'a introduit auprès de Copax. Hein. Et c'est lui-même qui m'a appris à jouer à la guitare, hein, Gentleman, le père Ndomba. Donc, j'avais quelques notions, le collège évangélique, mais il m'a appris beaucoup de choses. Donc, quand ils sont partis, on a demandé, mais qu'est-ce que c'est comme ça que Ramadingué nous a dit, ce monsieur-là, il est venu nous voir parce qu'il voudrait monter un orchestre. C'est comme ça, il a demandé à Ramadingué de lui trouver des éléments. Donc, compte tenu de nos relations et tout ça, on est parti, Ramadingué est allé le voir, et puis on a constitué l'orchestre, a répété pendant, je crois, 3 ou 4 mois chez lui. Il a tout mis à notre disposition. La restauration, le rafraîchissement, argent de poche, argent de déplacement. Et on était à l'aise. On a travaillé pendant 3 ou 4 mois chez lui. Il louait Marjan Dafa. L'on louait le centre social à Raza. C'était la maison au commissaire Algadi. Et puis on a travaillé, on a fait des morceaux, ça se passait bien. Vous avez aussi vos collègues qui ont fait le travail de fond. Ils ont nivelé le terrain. Je vais parler de Claude Gildum et de Dezenka Ngakutungun Kwata. Ils sont plus de ce monde. C'était les gens de la radio à l'époque. Donc, eux, ils venaient nous voir de temps en temps. Ils prenaient les séquences, là, ils faisaient passer. Ils avaient déjà préparé l'esprit des gens. Et ces gens-là, ils voulaient savoir quel est l'orchestre qui fait une musique un peu spéciale qui ne ressemble pas aux autres. Ils ont gardé le nom. Et c'est le jour J, ils ont déclaré le nom. Donc, l'orchestre a été formé par Djibril Terab. On était 8 auparavant. Il y avait Ramadingué qui était au solo. Il est l'arrangeur, auteur, compositeur et soliste en même temps. C'était le chef d'orchestre. Copax, et il est chanteur aussi. Donc Ramadingué, il est à peu près complet. Hein. Copax était le chanteur ténor, on l'appelait le président de l'orchestre. Ensuite, à la chanson, toujours, il y avait René Madou, un Congolais. Ensuite, Copax, il était centrafricain. Papioro, lui aussi, il est un peu centrafricain, tchadien, je ne sais pas. Mm-hmm. Le second soliste et mi-soliste, c'est-à-dire il faisait un autre rôle en dessous, entre le solo et le rythmique. Mais il faisait aussi le solo. Il y avait moi qui étais au rythmique, il y avait Vampire qui était à la basse, il y avait Démon qui était à la batterie. Bernard qui était à la percussion. Donc on était 8 personnes.
0: Donc chacun avait un rôle, c'est-à-dire chacun jouait à un instrument au moins.
1: Un instrument au moins.
0: Et il chantait en même temps.
1: Ouais, on venait descendre en même temps, épauler les chanteurs. Par exemple, s'il y avait le chœur à faire, on le faisait. Donc on était à 8, chacun avait son rôle.
0: D'accord. Mais au début, vous étiez parti sur quel style et comment ça a évolué?
1: Avec la rumba. Mais maintenant, c'est les gens ont tendance à vouloir la musique du terroir. Mais à l'époque, quand on jouait, si c'était la rumba, c'est-à-dire les clients étaient d'accord avec nous. Mais dès qu'on bascule dans le folklore, on le mettait toujours vers la fin. Et si on arrive là, par exemple, si on faisait les sailles et les couilles comme ça, les gens commencent déjà à faire du bruit. Oh, ils ont déjà commencé à faire le connerie et tout ça. Ils sortaient du bar. Et c'est maintenant que les gens ont commencé à savoir qu'il faut revenir faire le truc du terroir. Avant, dès qu'on commence par faire les trucs comme les guirbal, les gens n'aimaient pas ça.
0: Mais comment on peut expliquer cette réaction du public? Est-ce que c'est dû à l'influence des grands artistes congolais qui faisaient la pluie et le beau temps entre-temps?
1: Voilà, c'est ça. Et puis, il faut savoir que ce qui nous a amené dans la rumba, là, c'est l'influence de ces étrangers-là qui sont arrivés. La musique, la rumba nous est arrivée par SAR, par Congo, Centrafrique, et puis Charijaz à SAR. Ils ont eu des étrangers qui ont influencé les autres. Ils ont commencé par faire la rumba. De l'autre côté, vers l'Est, le truc arabo-soudanais, là, qui arrivait à Béché. Les Maouya, Abdurassoul, les Issamoussa, tout ça, là, ils aussi faisaient. Donc, il y avait cette musique-là qui est venue de l'Est. Ici, ça a été imposé par l'arrivée des étrangers. Les premiers étrangers qui sont arrivés ici, c'est eux qui nous ont appris à jouer à la guitare, c'est eux qui nous ont imposer la rumba. Et la rumba s'est ancrée par le fait que Ngarta a donné une bourse à Charijaz qui allait se faire former au Zaïre par Rechero et Franco. Donc c'est comme ça qu'ils sont revenus avec ça et on a eu du mal à s'en débarrasser. Maintenant, avec la nouvelle génération, ils ont tendance à sortir de ces cadres-là. Et nous aussi, on essaye de faire cette rumba-là, on a fait, on essaye de changer un peu la face pour que ça soit tchadienne.
0: D'accord. Voilà. Payenfou, toi qui n'es pas de cette génération, mais qui travaille actuellement avec l'orchestre African Melody, est-ce que tu as eu des témoignages des fans de mélomanes qui ont connu le groupe pendant ces beaux jours?
2: Parlant de Africa Melody, tout le monde, surtout ceux qui ont vécu les années 70, 60, 80, ont toujours des témoignages positifs. Ils se posaient souvent des questions si on pouvait encore faire le feedback, c'est-à-dire revenir en arrière, vivre cette ambiance. Même la nouvelle génération se posait la question comment la musique, entre-temps, était si dansante avec des mots, des paroles, de conscientisation, des thèmes. Mais pourquoi notre génération, cette musique, tend à disparaître? Actuellement, si on essaie de voir les choses, les jeunes veulent vraiment aller refaire ou encore aller à la source chercher les anciennes musiques ou encore les anciens rythmes pour un peu associer avec la nouvelle génération et le nouveau rythme pour que ça donne vraiment une identité positive et une identité purement tchadienne.
0: C'est ça. Yanni, dites-nous, quels ont été les moments mémorables du groupe et quels sont les concerts qui vous ont vraiment marqué durant toute votre carrière?
1: Il y a beaucoup de choses. Hein. Bon, d'abord, il faut que le public sache que Africa Melody, ce n'est pas le premier orchestre du Tchad. À l'époque, il y avait le Charijaz, le Gonban, et il y avait d'autres orchestres avant que moi je ne connaissais pas. Mais dans les années 60, déjà, il y avait Charijaz et le Gonban. Revenons à votre question. Moi, le moment qui m'a frappé, vous savez qu'on a fait Satama. Tchadier ou Tchadien et Satama. Cette chanson-là, on l'a fait avec une seconde chanson, et on est allé à Gunungaya. Gunungaya, c'était la fête de coton. Ngarta devait organiser une grande fête de coton là-bas. Parce qu'ils ont trouvé que les gens de Gunungaya étaient le plus grand coton culteur. Et il fallait organiser la fête là-bas. Ils ont fait un grand village pour la fête. Il y avait tout là-bas. Il a amené des charrues, des bœufs, des trucs comme ça pour après récompenser les paysans. Et nous, on a fait deux chansons. C'était des très bonnes chansons. On attendait Ngarta avec Epkoufé. On nous a dit qu'il y a un coup d'État. Voilà. Le 13 avril, il devait arriver. Et on a joué le morceau pour la première fois. Le 12 la nuit. Et puis le 13, on l'attendait. Et puis on a dit, ah, il y a un coup d'État. Ça, ça m'a marqué. Tout le monde était parti de Gunungaya. Les autorités ont fui. Ils nous ont abandonnés. Ceux qui nous ont amenés même sont partis. Et nous, pour revenir à N'Djamena, c'était tout un tas de problèmes.
0: Vous avez continué votre chemin. Où vous êtes revenu encore à N'Djamena?
1: On est resté à Gunungaya, non? On n'avait pas le moyen de partir. On avait tout à notre disposition, la popote, cave, tout est abandonné, chacun veut se servir comme il voulait. Mais comment partir à N'Djamena, c'était un problème. On est resté pratiquement 3-4 jours là, en train de tourner en rond. Et puis une benne de Pala qui devait aller à Bongor et tout ça là, on a pu négocier. C'était derrière la benne comme des
0: ouvriers.
1: Des ouvriers, poco poco, ils sont venus nous jeter à Bongor.
3: à Bangor. Maintenant, il fallait en N'Djamena. Et moi, j'avais la chance qu'on m'avait payé le loyer de notre maison. J'avais l'argent en poche et que j'ai vu que les autres étaient coincés. Comment on va faire? Donc, j'étais obligé de payer le transport pour les autres, mais ils ne m'ont jamais remboursé. Donc, ce moment-là m'a marqué.
4: Est-ce que ça a joué sur l'avenir du groupe?
3: Oui, ça a joué. Hein. Quand on allait, on ne nous a pas donné l'argent. On nous a transportés pour aller là-bas. Et le président a demandé, parce qu'on était déjà très rattachés à la présidence. Le président a demandé à ce qu'on nous ouvre le compte. Donc, à notre retour, on devait nous mettre de l'argent dans le compte, on allait être bien. Vous voyez, on a raté cette occasion. Donc, c'est joué sur nous. Le déplacement qu'on a fait à Gounougaïa, le retour, c'était gratuit. On ne nous a pas donné l'argent. Personne ne nous a payé. Ils sont tous partis, ils nous ont abandonnés comme ça. Si on avait ouvert ce compte pour nous, peut-être que l'orchestre allait prendre notre allure, ça va. Or, on a manqué cette occasion.
4: D'accord. Mais est-ce que cet événement a démoralisé les membres du groupe ou bien ça a galvanisé plutôt le groupe?
3: Non, ça n'a pas démoralisé le groupe. On a continué à jouer. Vous savez que le premier concert qu'on avait fait.
4: Le 28 novembre 1974.
3: Oui, le 28 novembre, on l'a fait ça à la Concorde à Moursal. Hein.
4: Oui.
3: Et puis, le type là nous a demandé de rester. Puis, un Afghan qui nous a monté un bar VIP à Bololo. À Bololo, entre comment faire le plan, mais c'est à Bololo. Donc, le gars là, il est venu nous a présenté un bar. On est allé là-bas et il s'était vraiment occupé de nous. Donc, dès qu'on est arrivé, on a trouvé le bar là. Ça marchait très bien. Ça s'appelait Castello. Donc, tout le monde venait là.
4: Ouais.
3: Donc, l'orchestre ne s'était pas plaint, malgré qu'on a manqué l'occasion de là-bas.
4: Ouais.
3: On a essayé de rattraper de ce côté-là. Mais c'est à Castello là qu'on a atteint l'apogée. Mais malheureusement, ça s'est arrêté rapidement parce que lui, il n'était qu'un pauvre aventurier afghan, il est venu, c'est un ingénieur, il a construit son bar et puis il avait les gros cylindrés qui étaient à côté, monsieur Alain Dumas, c'est un français, c'est lui qui faisait venir les mobilettes à l'époque, c'était lui qui était à la... Il n'y avait pas de moto, donc c'était un grand monsieur. Et de l'autre côté, il y avait Chédé, la sœur de Lucien Abrela, qui était là. Et puis, qu'est-ce qu'ils ont fait? Ils ont porté plainte contre le pauvre afghan là, pour tapage nocturne. Donc, ils sont venus fermer le bar. Ils n'avaient pas de la force pour aller et se défendre. Donc, c'est comme ça, ils ont fermé le bar et on était obligé de partir. Se balader de bar en bar, quoi. Donc, on n'avait plus une assise. On n'avait pas un pied sur terre. Demain, on est à Farcha. Après, on est à Chagua, à Moursal, comme ça. Donc, on n'avait plus de bar. Donc, c'était ça, quoi.
4: D'accord. Parlant du succès du groupe, quelle a été la contribution de chaque membre de l'orchestre dans ce succès-là que vous avez eu entre-temps?
3: Bon, mais il y avait la volonté, chacun travaillait avec le cœur. C'est pas comme maintenant où les gars courent après l'argent. C'était l'amour. Moi-même, je suis entré là par comment je suis tombé sans glisser. Donc, on aimait la musique, on faisait avec le cœur. Et puis, surtout que le monsieur a mis tout à notre disposition, chacun cherchait à faire avancer la chose. Et chacun a apporté au moins une ou deux compositions. Et puis à la base, on avait un très bon arrangeur, c'était Ramadingue. Ramadingue, il avait un don. Je vais te faire rigoler parce que lui, il compose ses chansons au WC.
4: Il pouvait mettre combien de temps au WC?
3: Est-ce que vous allez, quelqu'un veut aller au WC? Non, non, non. Donc il s'en va, il prend son temps, il ferme la porte.
4: Mais
3: il travaille.
4: Est-ce qu'il y a, un truc qui l'inspire?
3: Non, mais lui, c'est restez au WC, vous allez voir, vous allez de l'inspiration. Et quand vous sortez, c'est des mégots de cigarettes. Il fume. Ah ouais, lui, c'est un grand fumeur. C'est un grand fumeur et Ramaringue, c'est un monsieur qui peut rester du matin jusqu'au soir avec lui, tu t'ennuies pas. C'est un sac à rire. Il a des suites dans les idées, il raconte des histoires qu'il invente, mais il peut les reprendre demain sans modifier quelque chose dedans.
4: Je comprends. Je connais que certains de ses neveux, peut-être ils détiennent ça de lui, voilà. Avec qui on a fréquenté, ils sont vraiment marrants.
3: Voilà. Tu peux rester avec Ramaringue, tu vas pas t'ennuyer. Et il invente des histoires. Et il les raconte comme si c'était la vérité. Parce qu'il avait des suites dans les idées. Donc c'est un monsieur qui est un peu spécial, c'est un génie. Mais il n'a pas su s'exploiter. Il s'est vendu moins cher au Tchad ici. Il pouvait sortir. C'est un musicien en or. Parce qu'il avait la maîtrise de la guitare, il a la facilité de composer, il a la facilité d'arranger les chansons. Donc, il paraît que même chez eux, c'est ça, les nargues. C'est des gosses, non, c'est des artistes.
4: Oui,
3: son père, la Zingar, les grands balafonistes sortent chez eux. Donc, c'est son père qui est le chef de ces balafonistes. Quand ils sont là, ils se forment un groupe d'orchestre. Et lui, là, devant là, avec son balafon, il dirige.
4: D'accord. Pas en tout. Dis-moi, quel est le son de l'orchestre African Melody qui t'a marqué? Même si tu n'es pas de cette époque.
2: Oui, j'ai deux sons d'African Melody qui me tiennent à cœur.
4: Lesquels?
2: Il y a Satama et il y a Aboui.
4: Aboui.
2: Voilà.
4: Est-ce que tu as l'habitude d'écouter les deux sons en boucle?
2: Oui. Oui. C'est quand même la maison.
4: J'informe nos auditeurs, nos téléspectateurs qui nous suivent, que Tchad Commandé est le fils de Hassan Biani.
5: C'est mon second.
4: C'est le second. D'accord. D'accord. Ça te dit pas de te jeter aussi dans la musique, tu as choisi l'humour.
2: Quoi. Oui, oui. Ouais. Bon, avec l'histoire de la musique, c'est là où papa et moi, on s'entend pas. Papa veut absolument que je fasse de la musique, oui, que je puisse être, comment dirais-je, relève. Hein. Mais la musique, dans ma tête, ça prend pas.
4: Ça prend pas. Ouais. D'accord. Est-ce que tu peux nous chanter un peu l'une des chansons qui te tient à cœur? Tu en as cité deux.
2: Oui, je peux chanter, mais papa va me dire.
4: Non, vas-y, vas-y, vas-y.
2: Je suis hors gamme.
4: Non, mais c'est pas grave.
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0: Ah ouais.
1: Chanter comme ça, les gens ne vont pas danser.
2: Voilà, voilà, c'est pourquoi je vais me réserver, parce qu'il va dire que je suis organe.
1: Chanter là, il y a chanter, chanter. Ça, tu dois chanter dans le groupe, c'est pas comme ça.
3: Mais je comprends, nos anciens, leur génération, oui, c'est des gens très méticuleux. Mmh. C'est des gens, entre-temps, les enregistrements se faisaient en live. C'est ouais, pas de nos jours, on arrive sur le lit par lit et puis on peut couper.
4: Et c'est quoi, c'est avec
3: le Nagra? Une Nagra, oui. C'était à l'époque des 45 tours.
1: Oui, il y avait les 45 tours et puis 33 tours.
3: 33 tours.
1: Les 33 tours, c'est des vinyles plus grands. Voilà. Les 45 tours, c'est tout petit.
3: Ah oui? Ouais. D'accord. Ouais. Vous avez déjà vécu l'expérience en studio ou bien à la radio avec les Ndil Dome et des NK?
1: Des NK. Ouais. Bon, nous, on a déjà pressé les 45 tours et les 33 tours au Nigeria. Mm-hmm. Mais on s'est fait avoir par un Nigérien, ouais, du nom Esesco, c'est Josia. Mm-hmm. Il avait une entreprise juste à côté de Sultan Kasser, au marché. Là.
3: Dans marché, là.
1: Voilà, on vend les guitares en ce moment-là. Mm-hmm. C'est lui qui est venu nous voir, il nous a proposé ce marché, on a cru que c'est un truc de bon. Mm-hmm. Mais je sais que le Ramadingué, Copac, ces vampires, ils ont bouffé quelque chose. Moi, mm-hmm, j'avais ma chanson là-dedans, mais je n'ai rien vu. Et moi-même, ce n'était pas mon problème.
3: Vous c'était voyez, la passion.
1: La passion, et puis vu ma position sociale, oui, je ne vous mens pas, papa était comme DGC de Ngarta, oui, j'étais même l'enfant gâté, c'est ça qui a fait que ça a joué sur mes études. Mm-hmm. À 19 ans, j'étais dans un orchestre qui avait du succès, oui, et j'avais tout, j'ai changé de comme je voulais, j'étais tranquille. Ouais. Donc l'école, là, j'ai mis au second rang. Donc, ça veut dire que le gars, là, il nous a mis l'argent, ils se sont partagés avec les Ramaniguiens, nous, on n'a pas cherché à voir, et puis après, l'affaire, là, il finit en queue de poisson. C'est lui qui prend les enregistrements, c'est lui qui va au Nigeria, il fait enregistrer, combien il a ramené, tout ça, personne ne sait, après, il a disparu avec la maquette et voilà, tout ça. Et puis, le problème d'enregistrement que vous dites, là, nous, on avait tellement de problèmes pour l'enregistrement, parce qu'il fallait se déplacer à la radio avec tout le matos. Ou bien, vous faites venir les journalistes avec les Nagra à la maison, c'est tout ça, c'est la meilleure façon. Mmh. Parce que là, on essaie de les écarter, par exemple, ils ont leur peau, ils restent. Nous, on a le temps de travailler. Oui. Le plus souvent, c'est ce qu'on faisait. Ils arrivent, on les met à l'aise quelque part, ils nous laissent le temps de travailler. Mais si tu es à la radio, ça dit, tu n'as pas le temps. Ibrahim Ali Koumbas, lui, doit aller prier, là. Oui. Il doit rentrer, là, pam, pam, allez, c'est comment, tu vois. Il vous met la pression.
3: La pression, l'art n'a pas besoin de ça.
1: Voilà, donc l'option, là, on fait toujours venir les gens à la maison, mmh, au bar, on les met à l'aise quelque part, ils nous oublient. Nous, on règle les trucs tranquillement. Et vous avez vu, l'enregistrement de Santama, de Mariam, Masraj, c'est des enregistrements réussis. Dès qu'on tombe dans une situation, l'enregistrement réussi, on reprend les anciens morceaux. Mm-hmm. Et quand tu reprends, il faut faire très attention parce que dès que tu rates, on reprend à zéro.
3: Mais la personne qui rate, par exemple, est-ce qu'il y a un châtiment?
1: Il n'y a pas un châtiment.
3: Heureusement que peut-être, en votre temps, chacun est leader à sa manière.
1: Oui, oui, entre les potes, les gens ne vont pas être contents de vous. Si vous le faites deux ou trois fois, ils se fatiguent. Mm. Donc, il faut se concentrer, même si on vous parle, c'est la tête que vous faites, et vous continuez à faire le travail.
3: Non.
1: Ouais. Mais maintenant, les jeunes, ils ont vu comment ils travaillent à le studio.
3: Oui.
1: Ça, c'est très facile. Voilà, le comble, c'est qu'il ne peut pas reproduire ça sur scène.
3: En live, c'est compliqué.
1: C'est compliqué.
3: Parce que de nos jours, il y a les vocaux d'or, il y a des logiciels qui nous permettent de tricher la voix,
1: beaucoup,
3: et tout.
1: Beaucoup, la voix, même si c'est pas sûr, il n'atteint pas la gamme.
3: La gamme,
1: on le pousse, on le pousse, on arrange, on met sur la gamme. Ouais. Même les partitions, là, tu fais deux ou trois mesures, et le gars, il le multiplie.
3: Ouais.
1: Et puis la variation. Mm. Quand tu vois s'il y a la variation, tu lui dis, il plaque la variation, il vient rattacher la variation à ça, et puis ça continue.
3: Ouais.
1: Mais en même temps, il faut que tu joues et puis peut-être que la batterie change.
3: Mmh.
1: Il vous donne l'information. Ta, ta, ta, ta, vous devez changer.
3: Mmh.
1: Donc, dès qu'il finit, vous changez.
3: Mmh.
1: Et tu rates ça, vous revenez à zéro et puis ça fait des problèmes.
3: Mmh.
1: Donc, c'était un peu difficile. Hein.
3: Mmh. Mais dites-moi, est-ce que vous avez eu à collaborer avec d'autres groupes tchadiens ou bien des groupes étrangers qui étaient de votre époque entre-temps?
1: Ça, vous avez posé une belle question. On était d'abord Africa Melody, là. On n'est pas sorti. On est resté là. Il y avait d'abord Beckers avec le vibro succès de Bangui qui partait au Nigeria. Donc, ils sont arrivés au Tchad, ils étaient là, ils ont joué un moment, mais ça n'a pas marché, parce que devant Africa Melody, ça n'a pas marché.
3: Mmh.
1: Ils ont essayé de faire un concert, deux concerts, ça n'a pas marché. Nous, à Castello, quand on joue, c'est tout le monde qui arrive là-bas.
3: Ouais.
1: Vous voyez, Copac, c'est Beckers.
3: Mmh.
1: Je ne sais pas qu'ils avaient des problèmes, mais ils ne se traduisaient pas.
3: Mmh.
1: Et puis un jour, on a vu Beckers qui est venu nous voir, il a négocié avec Ramaniguié, il dit, bon, mais eux, ils sont en train d'aller au Nigeria, ils ont fait des concerts qui n'ont jamais marché. Est-ce qu'on peut les aider? Donc on a accepté de faire un concert avec eux, un grand concert. Ils ont eu l'argent, il leur a permis d'aller. Mais leur chanteur ténor, la force même de Beckers, là, a fait défection. il est resté avec nous. Oui. Il s'appelle Steve Gondo. Maintenant, il est aux États-Unis. Mm-hmm. Steve, là, c'était le grand chanteur de Beckers.
3: Il est centrafricain, ça?
1: Lui, il est centrafricain. Okay. Et il y a un autre, le bassiste. Mm-hmm. Ça, c'est un autre orchestre, c'est le Dragon Jazz. C'est okay. La tante Hawangaba, propriétaire de Barking Club. Voilà. Mm-hmm. C'est elle qui a fait venir cet orchestre-là. Et il jouait là-bas, et puis avec le temps, les autres sont partis. Leur bassiste est resté avec nous. Mm-hmm. Il s'appelle Salvador. Lui aussi, c'est un centrafricain. Voilà. C'est ça. Donc, c'est avec eux seulement. On n'a pas connu d'autres orchestres. Mais on a eu à affronter des orchestres au moment des grandes soirées au temps de Ngarta. Mmh. Parce que tout le temps, il y avait les conférences de l'OCAM, mmh. de l'OIA, des trucs comme ça. On le faisait au palais ex-ministère des Affaires étrangères, qui est devenu commissariat. Tous les orchestres étaient là. Mmh. Mobutu arrivait avec son groupe, mmh. Bokassa arrivait avec son groupe, et tout ça. Et nous, on était là, mais on a tenu la dragée haute. Il n'y a pas de problème. Devant nous, on avait le Hockey Jazz, on avait l'orchestre de Papa Noël.
3: Papa Noël, un Tadien?
1: Non.
3: Un Congolais?
1: Rochereau aussi était là. Bokassa aussi est arrivé avec les Vibro Succès, il est arrivé avec le Tropical Fiesta. Mm-hmm. Chacun arrivait, venait avec deux ou trois orchestres, mais nous on était là, il n'y avait pas de problème, ça marchait toujours.
3: Mais entre-temps, il y avait d'autres étrangers qu'on assimilait aux Tchadiens. Je veux parler d'Enissi par exemple.
1: Enissi, c'est le grand chanteur de Chari Jazz. Il a profité de la formation au Zaïre aussi, mm-hmm. il est allé avec les autres. Et après, Rochereau est revenu, mm. parce qu'il était très bien. Rochereau avait déjà le problème avec son groupe, les Ndombe Pépé ouais. et les autres. Ils ont quitté pour aller former Afrizam. Mmh. Il était Afriza.
3: Afriza.
1: Ouais. D'abord, au départ, il avait un problème avec Nico, mmh. parce qu'ils étaient deux fondateurs de l'African Fiesta.
3: Okay.
1: Donc, ils ont eu des problèmes.
3: Avec entre... Nico Mbarga?
1: Non, Docteur Nico.
3: Docteur Nico, oui, Docteur Nico.
1: Docteur Nico avec Rochereau, mm-hmm. c'était les deux fondateurs d'African Fiesta.
3: Okay.
1: Donc, ils avaient eu un problème de leadership, ils s'étaient séparés. Donc, chacun est parti avec un morceau. Là-bas, Rochereau, il a fait African Fiesta National, le peuple. Mm-hmm. Et Nico, il a fait African Fiesta Soukissa. Mmh. Après, Rochereau est parti, il a laissé African Fiesta, il a formé l'Afriza. Afriza, et quand les Ndombe Pépé l'ont plaqué, et ils sont partis former Afriza. Mmh. Rochereau est venu au Tchad, il a pris Enissi et il voulait Ramadingué. Ramadingué a refusé de partir. Mmh. Donc il est parti avec Enissi. Mmh. Donc Enissi est allé avec lui, et c'est de là qu'Enissi a continué jusqu'au Gabon
3: oui.
1: pour chanter Associé.
3: Associé, oui. Compositeur d'Associé.
1: Voilà, après, il a revendu ça à la famille Asselé.
3: Oui.
1: Asselé, j'ai
3: dit. Elvis Kemayo a fait aussi
1: voilà,
3: le pays.
1: Voilà, donc ce n'est
3: et
1: plus
3: à lui. Il a composé également pour Maman Patience et Damani, c'est ça? Jusqu'à nos jours, il paraît.
1: Non, il est mort.
3: Il est mort.
1: Il est mort. Il a fait le gospel. Mm-hmm. Après, il est rentré dans le gospel.
3: Ouais.
1: Il a eu des problèmes là-bas parce qu'il paraît qu'il sortait avec Patience Damani.
3: C'est ce qu'on aurait appris.
1: Il a fui le Gabon. Il est revenu à Bangui. Mm-hmm. Il a formé un orchestre arc-en-ciel.
3: Il est tchadien ou il est centrafricain?
1: Voilà. Lui, c'est les tchadiens de la frontière.
3: Ah, tchadien de la frontière.
1: Frontière. Donc, il est centrafricain.
3: D'accord, c'est un peu mélangé. D'accord. On peut dire qu'il est tchadien.
1: Oui, un peu du tchadien.
3: Il a fait des chansons à succès quand même.
1: Beaucoup, mais si vous écoutez toutes les chansons de Chari Jazz, bien chantées, c'est Enissi.
3: Il paraît que Rochereau avait piqué aussi quelques chansons des orchestres tchadiens. Il y a des chansons qu'il avait entendues ici et ça s'est retrouvé dans ses albums aussi.
1: Ça, je n'ai pas d'informations, je ne sais pas s'il y en a, il n'y en a pas.
3: Et curieusement, un de ses fils est notre beau aussi.
1: Oui,
3: ouais, Youssoufa.
1: Youssoufa, il a épousé la fille de mon ami Moïse Konaté
3: ouais.
1: avec Aléré.

0: Africa Melody. 50 ans après, il reste un héritage musical que le temps n'a pas affecté, dont les mélodies continuent d'être diffusées à la radio, ainsi que deux membres encore présents, à savoir le Benjamin du groupe. Et dites-moi, est-ce que l'orchestre Africa Melody a influencé la scène tchadienne à travers ses œuvres?
1: Je te dis, c'est bien, et puis c'est resté. Nous, on a marqué les gens. Maintenant même, tu vois, vous êtes dans le milieu. Vous savez que dès que vous allez un concert, les jeunes qui se le font en ville, ils vous plaquent banderoles, machin, machin, quoi. Ils te font deux ou trois chansons, qui le reste, ils finissent avec Africa Melody.
0: Oui, ça c'est vrai.
1: Partout, c'est comme ça. Donc, et même là, je passe le message pour les plagiaires. Moi, je suis le seul dépositaire en ce moment. C'est l'œuvre qui appartient à l'Africa Melody. Il y en a qui se sont permis de prendre ça, aller travailler dessus sans passer par nous, alors qu'ils savent qu'on est là. Ça, c'est du mépris.
0: Mais c'est pas normal.
1: C'est pas normal.
0: Même si c'est une petite séquence, il faut avoir l'aval du groupe. Et si ça doit générer de l'argent,
1: il faut que
0: le groupe doit toucher également à cet argent.
1: Ils savent qu'il y a une démarche pour ça. Ils le savent. Et compte tenu de leur relation, ils citent les avocats, les ceci, ceci, là, le truc. Et ils croient que ça leur donne un certain statut qui leur permet de prendre les choses des gens sans les demander. C'est pas normal.
0: Non, c'est pas normal. C'est
1: interdit. Pas normal. Ils croient qu'ils sont un peu spéciaux, ils peuvent se permettre certaines choses. C'est pas bien. Normalement, ils doivent venir vers nous. Ils nous connaissent, on se rencontre par-ci, par-là. Ils peuvent venir chez nous. Ils n'ont pas le droit de le faire. Ça, il faut qu'ils le mettent. Quand on va sortir de cet événement de cinquantenaire-là, je vais confier le dossier à un conseiller juridique. Il va les appeler, il faut qu'ils s'expliquent.
0: C'est ça.
1: La dernière fois, j'ai posé le problème au niveau de Bidra. Bidra même est très limité. Ils disent qu'ils protègent nos œuvres. Tout ce qu'ils font, c'est d'aller prendre l'argent sur les usagers et revenir redistribuer comment des miettes aux musiciens. Ils ne savent pas comment ils font. Et quand on a des problèmes, ça, on va le voir. Ils ne sont même pas capables de résoudre ça. Moi, j'ai couru avec le problème là, pendant 2 ou 3 ans. Et voilà, les directeurs qui se sont changés. Et qu'est-ce qu'ils ont trouvé comme solution? Une fois, ils m'ont appelé avec un de ces gars-là. Ils ont regardé comme ça. Ils ont dit, bon, mais d'accord, prochainement, dès qu'on va payer, on va sortir la part de cette chanson-là pour vous donner. Et comment ils seront? Les miettes qu'ils donnent là, quelle est la part qui revient à cette chanson? Qu'il faut peut-être regarder ce problème-là. S'il voudra protéger nos œuvres, là, il faut qu'il s'en mêle. Une fois au concert, j'ai invité l'un des directeurs, là. J'ai dit, bon, on est en train de faire un truc à la mémoire d'Elvis, il faut qu'il vienne. Il dit, lui, les concerts ne rentrent. Il ne vient pas au concert. Comment il va travailler avec les musiciens? Il n'approche même pas le concert. Il ne sait même pas ce qui se passe là-bas. Et il est directeur de Vidra. Le concert, là, il ne vient pas. Or, il y a plein de trucs qui se passent là-bas. Il faut qu'il vienne voir. Il dit, non, les concerts là, c'est pas son problème. Il reste dans son bureau là, il fait tout. Vraiment, c'est pas bon.
0: D'accord. Tu as commandé, ou bien Payanfou, dis-nous, depuis que tu collabores avec l'orchestre, toi en tant que jeune, quelle est ta vision pour l'orchestre Africa Melody?
2: Oui, il faut là déjà souligner que Africa Melody doit être déjà reconnu comme patrimoine national, parce que c'est pas facile qu'un orchestre qui vit et qui continue à vivre. Et ça fait 50 ans. C'est des choses que, voilà, les ministères de tutelle doivent vraiment préserver ça. Ça, c'est un atout et c'est une force pour, disons, la musique tchadienne. Aussi, il faut reconnaître que African Melody n'est pas seulement la musique, mais c'est aussi un instrument que l'État peut facilement utiliser ça pour de sensibilisation. Parce qu'à travers les chansons d'African Melody, c'est des messages.
0: Tout à fait.
2: Et c'est pas seulement des messages simples, c'est des messages forts. Et surtout, c'est des messages qui parlent de la cohabitation. Et c'est des choses que l'État doit vraiment mettre le regard vers eux et les donner de coups de pouce. Il ne faut pas qu'on essaye de laisser tomber. Il est dit quelque part que voilà, en Afrique, quand un vieillard meurt, c'est toute une bibliothèque qui consomme. Alors, pour ne pas que cette bibliothèque puisse se consumer, il faut qu'on essaye de rattraper les choses. Il faut qu'on préserve, il faut qu'on essaye de mettre les garde-fous. Aujourd'hui, Papa Hassan est le seul survivant. Et si lui, aujourd'hui, il part, ce qui veut dire qu'on ne va plus maintenant parler d'African Melody. Si il ne pense pas à avoir une équipe de relève, une nouvelle génération d'African Melody, ce qui veut dire qu'on n'aura plus maintenant parlé.
0: Parlant de la relève, on sent qu'il y a des jeunes qui font partie du groupe maintenant, et toi en tant que jeune, vu que le papa également a pris un coup de vieux, est-ce que toi et ces jeunes-là, vous avez pour ambition de faire survivre ce groupe, d'avoir quelques conseils, pendant que le papa a encore cette force, d'avoir quelques conseils, quelques orientations pour pouvoir aider ce groupe à survivre?
2: Je ne voulais pas avoir de détails par rapport à ça, donc c'est une concertation entre certaines des jeunes et c'est nous, ses enfants. On veut juste garder comme une surprise pour lui. Il va avoir cette surprise peut-être le jour de l'événement des 50 ans. Vous voyez un peu qu'il y a une voix féminine qui est là déjà en train de retravailler la chanson des African Melody à la personne de Nancy. Vous le connaissez bien. Oui. Voilà, c'est avec elle que voilà, African Melody est en train de reprendre carrément le répertoire de ces chansons.
0: Tout le titre Dougia qu'on aime bien.
2: Voilà.
0: Qu'on aime bien.
2: Voilà.
0: Moi, je le joue toujours à la radio. Très...
2: Voilà. Elle fait partie déjà de cette génération des relèves et on est en train de chercher toujours. Il y a des jeunes que papa est en train de travailler avec eux et comme communément on a l'habitude de dire que nous sommes des Gombus. Voilà. Avec l'histoire des Gombus, c'est pas facile d'avoir une équipe type.
0: Mais c'est le Gombo qui fait nourrir l'homme.
2: On n'en disconvient pas. Ils ont raison. Ils ont raison parce qu'ils ont des familles, ils ont des responsabilités.
0: Ah, c'est pas la charge.
2: Mais là, papa, avec la situation, papa est financièrement est limité et c'est pas facile vraiment de répondre aux besoins de tout cela. Donc, ils ont ces raisons de se faire du Gombo pour vraiment prendre charge de leur famille.
0: Je comprends. Parlons du cinquantenaire de l'Orchestre African Melody. Qu'est-ce qui se prépare exactement pour marquer, en fait, ces 50 ans question. D'existence.
1: Je vais revenir à votre question. Je voudrais compléter l'histoire de Faire Info tout à l'heure.
0: Oui.
1: J'ai une petite plainte. African Melody, c'est le socle de la musique cadienne en ce moment.
0: Ouais.
1: Et bizarrement, tout ce qui se passe, les soirées officielles, les gens qui viennent, on a ignoré même African Melody. En principe, des grandes soirées comme ça, African Melody devait venir faire l'ouverture du rideau. Mm-hmm. Quand on fait venir un artiste, il faut qu'African Melody soit là. Mm-hmm. Je ne sais pas pour quelle raison les gens de là-bas, les frères qui sont là, les fonctionnaires du ministère, ils font comment African Melody n'est plus connu. On ne l'affiche pas. On nous fait de l'ombre, on nous écarte, on prend les jeunes pour les mettre là parce que je ne sais pas pour quelle raison. Et ça, il faut que le ministère se penche sur ça nous fait mal quand même, ça nous froisse. Mmh. Parlant de Gombis, là, ils ont parfaitement raison. C'est des gens qui ont des responsabilités, ils ont des enfants, ils cherchent de l'argent pour nourrir leur famille. Mais il faut qu'ils nous mettent aussi le cœur là, parce que s'ils arrivent à avoir cet héritage, ça peut les arranger. Mmh. Vraiment, le message que j'envoie, c'est ça. Maintenant, revenons à votre question, le cinquantenaire, là. On a une semaine, bon, disons 6 jours, quoi, parce que le premier jour, c'est pour les installations. Donc, on a au moins une semaine d'activités intenses. On aura les conférences débat. On va faire l'historique d'African Melody. Il y a des gens qui ont des thèmes sur la cohabitation et le vivre ensemble. Des gens qui vont développer les thèmes. Comment les gens vivaient à l'époque de Djamena. On va aussi faire passer des artistes.

0: le dernier jour, le dimanche, on viendra faire un méga concert animé spécialement par Africa Melody à Talino Manu. Voilà.
1: Mais tout ce que vous venez d'énumérer nécessite un moyen. Est-ce qu'il y a les moyens qui vont vous aider à pouvoir réaliser ces cinquantenaires-là?
0: Voilà, c'est un peu difficile, mais on a déjà écrit aux partenaires qu'on a rencontrés, même on a discuté, on attend beaucoup d'eux. Et puis il y a des particuliers aussi qu'on est allé voir qui sont prêts à nous aider, on les attend. Le ministère aussi vient d'être impliqué. On a pu rencontrer le ministre qui accepte qu'on mette l'événement sur son haut patronage. On espère que de l'autre côté, on va avoir un coup de main aussi.
1: D'accord. Père Fou, toi, en tant que jeune, avec les autres jeunes, quelle est l'énergie que vous mettez pour pouvoir aider le groupe à pouvoir, ou l'orchestre à pouvoir célébrer ce cinquantenaire? Dis-moi.
2: Il faut relever que le comité d'abord d'organisation de cet événement, c'est un comité qui est composé aussi des jeunes.
1: Oui.
2: Voilà, donc on se donne, chacun essaie de donner tout ce qu'il y a comme énergie pour la réussite de cet événement. Mmh. Maintenant, en dehors même des jeunes qui sont dans le comité, il y a des jeunes qui sont aussi prêts à mettre à notre disposition leur énergie parce qu'ils veulent encore découvrir ce que Africa Melody a préparé pour et encore découvrir qu'est-ce qui est Africa Melody. Parce qu'ils ont l'habitude de danser sur la chanson et ils ne le connaissent pas.
1: Ouais.
2: Donc c'est l'occasion pour eux de venir découvrir réellement qui est Africa Melody. Et ça, c'est l'énergie. Ce qu'il faut aussi, si vous me permettez, ajouter par rapport aux partenaires, il faut le dire que nous essayons de travailler à arrache-pied avec voilà, les partenaires qu'on a déjà envoyés, des correspondances, demandé de partenariat. Et là, c'est déjà sur la bonne voie. Il faut souligner, ça serait un peu compliqué parce qu'on a là, on est en train de revoir encore la date de l'événement. Comme le ministère a accepté de prendre ça comme parrainage, donc ils nous ont demandé de revoir un peu la date par rapport au calendrier du ministre.
1: Il y a beaucoup d'événements qui sont prévus. Le FESPACO, le Tchad des pays invités d'honneur. Oui. Après ça, le Ramadan qui va.
0: Il y a un truc au BD là aussi.
1: Oui, oui, voilà, exactement. Voilà. Donc, il y a beaucoup d'événements. Donc là, c'est obligé de prolonger.
2: Voilà, on a eu à discuter avec le ministre et on était d'accord que voilà. Logiquement, l'événement devait avoir lieu du 11, voilà, au 16 février. Vu le calendrier du ministre, là, on est en train d'annoncer officiellement comme ça l'entente que voilà, l'événement est reporté pour le 20 avril.
0: 20 ou 15 avril.
2: Même lieu, au niveau des. Espace Talino Manu, la soirée des galas est prévue toujours au niveau des Radisson Blu, sans faire de la publicité.
1: D'accord, il n'y a pas de souci. Africa Melody nous a toujours accompagnés. Donc, même s'il y a la pub, ce n'est pas un problème. D'accord. C'est également notre manière d'accompagner le groupe dans
0: cet événement.
1: Voilà, par rapport à cet événement qui se prépare. Dites-nous, avant de prendre vos dernières impressions ou bien vos mots de fin, dites-nous, est-ce que le groupe a eu des récompenses ou bien des trophées dans sa carrière?
0: Non. Connaissance, non.
1: Parce que en 2012, je crois qu'il y a des médailles qui ont été données aux artistes musiciens, à la place de la nation. Le groupe ne faisait pas partie de ça?
0: Non, je te dis, des soirées, des grandes soirées comme ça, les gens ne nous ont jamais invités.
1: Il y a cela 2 ou 3 ans, ouais, lors de la fête de la musique, j'ai vu que le ministère avait également donné, le ministère de tutelle a reconnu certains artistes par rapport à leur contribution à l'évolution de la musique tchadienne. Vous n'en faisiez pas partie?
0: Non, on n'en est jamais informé. Et non, on a pris seulement dans les quartiers. Et s'il s'agit de l'apport dans le domaine musical, on en a fait.
1: Oui.
0: Plus de 50 titres qui marchent, que ces gars-là viennent interpréter, c'est avec ça qu'ils circulent. Et c'est eux qui reçoivent la médaille, et nous, les propriétaires, nous sommes là.
1: Bon, on va demander peut-être au ministère ou bien à toutes ces personnalités en charge de la culture de se pencher sur certains dossiers, de faire les choses objectivement, pour ne pas frustrer ceux qui ont posé les jalons pour l'évolution de notre musique,
0: de la musique
1: ou bien du théâtre, de l'humour, que sais-je encore. Et on va faire un tour de table pour avoir vos impressions par rapport au cinquantenaire. S'il y a un message à lancer aux sponsors ou bien à toutes ces personnes de bonne volonté pour vous accompagner dans cet événement, avant de dire au revoir à tous ceux qui nous suivent.
0: Nous demandons aux partenaires de penser à nous parce que cet événement ne peut réussir que par leurs apports. Nous, on n'a pas les moyens adéquats pour couvrir cet événement. Nous comptons vraiment sur eux, sur les personnes physiques et même les personnes morales, surtout les grandes sociétés. C'est une occasion de venir se faire connaître là-bas. Nous, on va vendre leurs images. En retour, il faut qu'ils nous donnent un coup de main. La publicité, c'est ça, la colonne vertébrale du commerce. Donc, ils auront l'occasion de faire la publicité de leur maison. On va afficher leurs images partout, dans nos spots publicitaires, dans les affiches, même les fonds
2: de
0: scène et tout ça, ils seront là. Ils vont avoir la visibilité. Donc, on demande vraiment leur apport pour la réussite de cet événement.
1: Merci.
2: Il faut rappeler aux téléspectateurs ou encore aux partenaires, aussi qui nous suivent, voilà. C'est pour la première fois qu'un orchestre tchadien va célébrer son anniversaire sur 6 jours, même si c'est en différé. C'est du jamais vu, donc.

0: nous demandons à tous ceux qui sont à l'écoute et ceux qui nous suivent aussi s'ils veulent vraiment joindre leur image à cet événement. Parce que c'est un événement vraiment grandiose. Ça va parler vraiment, ça va donner aussi de la visibilité à leur entreprise et tout cela. Et aussi là, les stands aussi, ceux qui veulent aussi prendre des stands. La liste est toujours ouverte, ils peuvent aussi s'approcher.
1: Est-ce qu'il y a un contact?
0: Oui, il y a un contact. Ils peuvent appeler le 66 42 42 54
1: 97
0: 69
1: 09 92
0: ou encore le 66 52 33 90. Ils auront la réservation. Et aussi, s'il y a des partenaires qui veulent aussi nous accompagner, ils peuvent aussi nous contacter sur ces numéros. On espère.
2: Merci d'être passé. On va vous souhaiter bonne chance.
3: Merci.
2: C'est un
3: grand
2: événement. Chacun de nous va essayer de contribuer à sa manière pour la réussite de cet événement.
3: Merci.
2: D'accord. On va pas finir comme ça. Je suis sûr qu'il y a les fans d'African Melody qui vont vouloir écouter quelques airs chantés par Gianni. Peut-être qu'avant de leur dire au revoir, est-ce que vous allez faire un petit truc pour eux?
3: Acapella,
2: simplement.
4: Ah bon, voilà, voilà. Moi, j'ai pas une belle voix, mais...
2: Non, ça va aller, ça va aller. Tout à l'heure, je vous suivais, c'était pas mal.
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2: Formidable, formidable. Merci, ce fut un grand plaisir de vous recevoir ici. On va rester en contact, on va vous suivre de temps en temps pour donner des nouvelles à tous les fans de tous ceux qui ont l'amour de ce groupe African Melody, qui ont été bercés également par les sons d'African Melody. Merci beaucoup.

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9: L'entreprise. L'entrepreneuriat désigne l'action d'entreprendre, de mener à bien un projet. Souvent utilisé dans le secteur des affaires, le terme entreprendre signifie créer une activité économique pour atteindre un objectif et répondre à un besoin. Au Tchad, en dépit des difficultés et obstacles, l'entrepreneuriat s'installe de plus belle dans le milieu jeune. Beaucoup de jeunes Tchadiens sont devenus leurs propres patrons en créant leur propre structure, même s'ils gèrent contre vents et marées. Cependant, comment peut-on créer sa propre entreprise? Quelles sont les étapes à franchir pour traduire son idée en acte? Mesdames, Messieurs, bienvenue à ce magazine spécial consacré à l'entrepreneuriat des jeunes au Tchad. Je reçois pour vous un jeune entrepreneur tchadien inspirant qui va se présenter d'un moment à l'autre à vous. Avec lui, vous aurez les réponses à toutes ces interrogations évoquées ci-haut. Au micro, je suis Alnoudi Marius. Bonjour, messieurs.
10: Bonjour.
9: Priez vous présenter à nos auditeurs qui nous suivent en ce moment.
10: Moi, c'est Abakar Mohamed, coach formateur en entrepreneuriat. Et par ailleurs, je suis entrepreneur dans le domaine de la mode.
9: D'accord. Alors, l'entrepreneuriat occupe une bonne place dans votre parcours professionnel. Peut-on dire que l'amour d'entreprendre est né de manière naturelle chez vous ou bien?
10: Je peux dire que c'est inné, c'est dans le sang, parce que je viens d'une famille plus ou moins commerçante. J'ai grandi et j'ai vu que mes grands-parents ont exercé le commerce et c'est devenu peut-être une inspiration quelque part. Mais je me suis lancé dans l'entrepreneuriat par opportunité. C'est-à-dire, moi, aujourd'hui, je me qualifie comme un entrepreneur opportuniste. Quand on voit une opportunité, on essaie d'amener une solution.
9: D'accord.
10: Donc, il faut savoir saisir les opportunités.
9: D'accord. Alors, c'est de manière naturelle, vous avez dit, parce que vous êtes né d'une famille commerçante, vous l'avez dit vous-même. Mais malgré cela, vous êtes allé à l'école, vous avez poursuivi des études. Aujourd'hui, vous avez obtenu un diplôme.
10: Oui. Moi, je suis d'une école tchadienne, donc j'ai fait le primaire à l'école Béguinage. Mm-hmm. Ensuite, au lycée Sacré-Cœur, adventiste, et j'ai terminé avec un bac G au lycée technique commercial. Mm-hmm. C'était dans l'objectif de sortir avec un diplôme de commerçant. Pour moi, je pensais qu'au lycée technique, on formait des commerçants.
9: Oh.
10: Quand j'ai eu mon bac, j'ai dit, je vais aller chercher là où je peux vraiment devenir un commerçant, mais un commerçant 2.0. C'est-à-dire, pas comme nos commerçants. Un commerçant avec beaucoup plus de vision et tout ça. Et quand je suis arrivé, on m'a dit, ici, on ne forme pas de commerçants, mais on forme plutôt des managers. Et okay. Le manager, c'est un complet, plus qu'un commerçant. Et c'est là où j'ai intégré le groupe ISM en 2010 à Dakar. Et j'ai choisi de faire compta finance.
9: Okay. On
10: m'a dit, tu vas sortir avec un diplôme supérieur de gestion.
9: Ouais.
10: Et c'est là le diplôme de manager. Donc pour moi, j'étais un peu dans la redondance parce que j'ai fait déjà un bac G. Je m'ennuyais un peu et tout ça. J'ai tout vu parce que je me suis orienté moi-même. Depuis la seconde, j'ai dit, je veux être comme ça et je suis mon chemin. Et quand je suis arrivé là-bas, j'ai eu la chance parce que dans notre école, on nous pousse à créer des entreprises depuis la première année.
9: Wow.
10: Et c'est là où je me suis beaucoup inspiré parce que je n'ai jamais connu ça. Et au Tchad, je ne pense pas. Et voilà. J'ai eu à créer mon entreprise avec un groupe d'amis et on l'a créé depuis la première année. Et c'était de façon théorique, de façon pédagogique, mais c'était inspirant. Et à la fin, en troisième année, on a eu à expérimenter durant les 3 ans cette petite entreprise-là et j'ai eu à gérer la partie financière. C'est moi qui gérais un peu aussi la production, mais ma partie, c'était beaucoup plus la finance.
9: D'accord. Donc, voilà, on aura compris. Vous avez développé l'idée de l'entrepreneuriat dès bas âge, mais vous avez opté d'aller à l'école. Question de moderniser un peu ce que vous voulez faire dans le futur. Et après vos diplômes, vous avez, malgré le sang entrepreneurial qui coule dans vos veines, opté de travailler avec quelques ONG quand même.
10: Oui, après ma licence, j'ai été embauché par mon école pour donner des cours.
9: Ok.
10: Et j'ai été sélectionné parce que j'ai été meilleur dans ce que je faisais.
9: D'accord.
10: Et c'était beaucoup plus de la compta finance.
9: Ok.
10: Et quand je me suis lancé
9: Ça, c'est toujours au Sénégal.
10: C'est au Sénégal.
9: D'accord.
10: Depuis la licence, on m'a recruté sur les bancs. Donc, mon prof m'a dit, non, il faut que tu sois mon assistant. Et c'était pas ma voie, en fait. Mais j'ai choisi l'enseignement parce que c'est un domaine qui me permet d'être polyvalent et pouvoir exercer en toute liberté mon entrepreneuriat. Et en 2014, je me suis lancé tout de suite parce que dans mon école, on faisait des uniformes. Et au Sénégal, on a un marché de plus de 10 milliards d'uniformes chaque année.
9: Wow, c'est énorme.
10: voilà, il y a une opportunité. Mm-hmm. Il y a pas mal de couturiers au Sénégal. Dans toutes les rues, vous allez trouver un atelier de couture. Mm-hmm. Mais avoir un couturier qui a de la vision, qui vise les 10 milliards, il n'y en a pas beaucoup. Parce que les gens sont obligés d'aller chercher la quantité ailleurs, soit en Turquie, soit en Chine.
11: Okay.
10: Mais la main-d'œuvre locale, les gens ne développent pas ça. Et c'est pourquoi, moi, ma vision, c'était de créer une unité de production dans la couture. C'était pas de lancer, faire une tenue, une chemise, un pantalon. C'était pas ça l'objectif.
11: D'accord. On aura le temps de parler de ça amplement. Mm-hmm. Selon le constat, jusqu'à présent, mm-hmm. l'entrepreneuriat n'est pas encore ancré véritablement dans les habitudes des Tchadiens, comme cela se passe sous d'autres cieux. Beaucoup des jeunes s'orientent aujourd'hui, après les études, vers le seul pourvoyeur de l'emploi qui est l'État. Alors, qu'est-ce qui peut bien expliquer cela?
10: Je pense que le problème vient d'abord de l'orientation, l'éducation de base. Ne formez pas les enfants juste pour leur dire que c'est l'école la finalité. Je dis toujours dans les blagues que nos parents ont tort. Pourquoi? Parce qu'ils nous ont pas dit que la finalité de l'école, c'était le gain de l'argent. Je préfère plutôt qu'on forme les gens dans l'objectif d'avoir à gagner beaucoup plus d'argent que de les envoyer juste à l'école. Aujourd'hui, au Tchad, on a un sérieux problème parce qu'on n'a pas de modèle. Quand je dis un modèle, c'est-à-dire un entrepreneur modèle.
11: Ouais, ouais.
10: Et on n'a pas une entreprise qui a vécu plus de 50 ans.
11: Ça aussi, c'est un problème.
10: Aujourd'hui, quelqu'un qui veut se lancer dans l'entrepreneuriat, il veut choisir un modèle. Tant que tu n'as pas une référence, tu ne peux pas évoluer dans l'entrepreneuriat. Parce que ce que les gens sont en train de faire, c'est beaucoup plutôt du commerce. Et l'entrepreneuriat, c'est la globalité. Ce n'est pas du commerce, c'est plus que le commerce. Un entrepreneur, c'est un commerçant d'abord, mais qui a de la vision. Parce que nos commerçants, ils se limitent à juste acheter de la marchandise et revendre. Alors que l'entrepreneur s'inscrit dans un process. Et le processus vous renvoie à la création de ce qu'on appelle une valeur ajoutée. Et malheureusement, les orientations de base ne répondent pas.
11: Ok. Si on prend le programme d'enseignement dans le système éducatif tchadien, il n'y a pas l'enseignement de l'entrepreneuriat qui est instauré. Alors, est-ce que cela ne constitue pas un obstacle aux jeunes qui veulent bien entreprendre?
10: Effectivement, c'est un frein. Pourquoi? Parce que l'économie tchadienne n'était pas basée sur l'entrepreneuriat, mais basée beaucoup plus sur le commerce. Donc, si aujourd'hui, on n'a pas des entreprises industrielles, on n'a pas des entreprises technologiques, on n'a pas des entreprises de prestation de services ou de création d'activités, c'est un problème. Parce que les jeunes vont s'élever et ils vont voir tous les grands-parents ou bien toutes les personnes qui ont réussi au Tchad, c'est des commerçants. Et quand tu évolues, tu vas voir que quelqu'un qui n'a pas étudié, il a réussi. Pourquoi tu lui demandes qu'est-ce que tu as fait? Il va te dire, je suis dans le commerce.
11: Ouais.
10: Il y a des gens qui ont créé leur entreprise, ils ont juste l'entreprise dans le sac et ils cherchent que des bons de commande. Mais Marius, dites-moi, est-ce qu'aujourd'hui vous avez une entreprise qui a vécu pendant plus de 50 ans? Et que la personne qui a géré cette entreprise est décédée et que l'entreprise continue au Tchad?
11: L'interrogation est restée.
10: Voilà.
11: Mesdames, Messieurs, si vous venez de prendre le train en marche, je rappelle que je reçois pour vous Abakar Mahamat Abakar, un jeune entrepreneur tchadien. Avec lui, l'entretien porte sur comment créer sa propre structure. Abakar, beaucoup de jeunes pensent que le manque de moyens financiers constitue un véritable frein ou bien obstacle à la création d'un projet. Quel est votre avis?
10: Je ne pense pas qu'aujourd'hui, l'argent peut être la motivation pour lancer son entreprise. La première motivation pour lancer son entreprise, c'est sa propre vision.
11: Mais si on n'a pas de quoi faire les premiers pas.
10: Vous savez, nos grands-parents nous ont toujours dit qu'ils allaient à l'école à pied, ils faisaient des millions de kilomètres à pied pour aller à l'école.
11: Mm-hmm.
10: Il n'y avait pas aujourd'hui cette facilité comme nous, tu as la moto ou bien tu as le vélo pour aller à l'école. Il y a certains qui ont même la voiture. Mais comment eux, ils ont réussi à faire des kilomètres pour aller à l'école et ils sont partis? Quand on a une vision, on met tous les moyens nécessaires. Les moyens peuvent ne pas être financiers. Si vous n'avez pas de l'argent et que vous savez que vous avez une compétence, il faut mettre cette compétence en valeur. On ne démarre pas un projet toujours avec des millions. Je vous dis que moi, j'ai démarré mon projet avec zéro franc. J'ai juste prêté. Je suis parti voir les fournisseurs, je suis parti voir des couturiers. Je leur ai dit, moi, je vais me lancer dans le business. Est-ce que vous êtes prêts à m'accompagner? Mais si j'étais pas quelqu'un de confiance, si j'étais pas quelqu'un de sérieux, si je n'avais pas partagé ma vision, est-ce que ces gens allaient m'accompagner?
11: Puisque vous avez commencé sous d'autres cieux, il faut le préciser. Or, nous sommes en train de parler du Tchad. Peut-être que les contextes diffèrent aussi. Chez nous, c'est pas aussi facile que ça. C'est ça aussi le problème.
10: Les gens vont me dire, oui, c'est un mythe. Je suis d'accord. Mais j'ai exploité mon réseau.
12: Okay.
10: Avant de se lancer dans l'entrepreneuriat, il faut développer ce qu'on appelle des compétences, les soft skills. Et votre compétence, vos qualités, vous poussent vers les gens. Si vous voulez que quelqu'un vous accompagne dans la famille, mais il sait au fond de lui que vous êtes un truand, pensez que les gens vont vous accompagner. Forgez votre caractère, votre personnalité va vous amener de l'argent. Pour que les gens vous accompagnent, il faut prouver aux gens que vous êtes capable. Parce que l'accompagnement en question, c'est un prêt. Parce que au Tchad, d'après ce qu'on voit et d'après ce qui se passe, les gens cherchent des financements, c'est pour les bouffer. Ils vont aller s'acheter une voiture, ils vont aller se marier, l'argent est fini. Il n'y a pas de remboursement. Et l'État tchadien est en train de perdre de l'argent. Beaucoup vont me dire, oui, lui, il raconte sa vie, mais c'est la vérité. Un financement, c'est censé faire décoller ton business, mais que tu fais retour sur investissement pour que les gens puissent voir un peu ton sérieux et ta capacité de mobiliser encore plus de fonds. Aujourd'hui, si tu cherches 50 millions, on te donne les 50 millions, tu fais un retour sur investissement, bah, les gens vont t'aider à lever 1 milliard. C'est ce qui se passe dans le monde. Vous allez entendre des petites entreprises lever de 1 million, de 2 millions, de 10 millions d'euros. Mais comment ils ont fait? Parce qu'ils ont été sérieux dans le fonds d'amorçage. Mais malheureusement, ici, les gens pensent que c'est l'argent qui fait décoller la chose. Et tant que tu n'as pas l'argent, non? Moi, je dis que l'idée est la base de tout. Si vous avez votre idée bien ficelée, il faut commencer par les béaba.
12: Lesquels, par exemple?
10: Aujourd'hui, vous voulez fabriquer une chaussure. Il vous faut 10 000 pour fabriquer la chaussure. Vous n'avez pas les 10 000. Bah, il faut utiliser les béaba. Donc, si aujourd'hui, je ne peux pas avoir les 10 000 pour fabriquer ma chaussure, bah, qu'est-ce que je peux faire? Je vais vendre une chaussure que je n'ai pas. Je prends la photo d'une chaussure, je vends à quelqu'un et je n'ai pas la chaussure. Et je vais gagner, ne serait-ce qu'un pourcentage de 1000 francs, 10 000 francs, jusqu'à avoir mon propre fonds, alors que je suis en train de vendre un produit que je n'ai pas. C'est le produit du cordonnier ou bien du vendeur de chaussures. Je lui dis, donne-moi la photo, je publie, je vais aller voir des frangins, des parents. Je lui dis, ah, moi j'ai des chaussures à vendre. Et je vais aller chercher la chaussure, je vais exposer la chaussure. Je vais lui dire, voilà la chaussure.
12: Il faut s'armer du courage et il faut toujours oser. Parce que vouloir créer son entreprise ne nécessite pas forcément des moyens financiers. Vous l'avez expliqué de long à large. Monsieur Abakar, vous étiez parti dans le cadre des études au Sénégal. Mm-hmm. Finalement, vous étiez resté là-bas. Vous avez créé votre propre entreprise. Vous êtes en train de gérer là-bas. Pourquoi?
10: Je ne l'ai pas choisi. Parce qu'un choix, c'est il faut choisir. J'ai commencé en disant que je me suis lancé par opportunité. Donc après la licence, il faut se prendre en charge, il faut vraiment construire sa carrière, etc. Et j'ai embrassé le monde de l'entrepreneuriat depuis 2014. Et quand j'ai commencé, j'ai vu l'opportunité qui était grande. Dans mon école, en première année, on reçoit presque 1000 étudiants et il n'y avait pas de costume. Mais la tenue initiale était le costume. Par la suite, ils ont changé la tenue parce qu'il n'y avait pas les moyens. Le costume coûtait cher.
12: Oui.
10: Et le directeur avait décidé de changer la tenue pour que ça soit adapté.
12: Okay.
10: Un jour, je suis passé, je lui ai dit, bah, non, c'était que je portais des costumes quand j'étais étudiant. Et quand il me voyait, il dit, mon rêve, c'est que tout le monde s'habille comme toi.
12: D'accord.
10: Je lui ai dit, mais pourquoi les gens ne s'habillent pas? Il me dit, parce que ça coûte cher. Je lui ai dit, non, pourtant. Il me dit, comment non? Aujourd'hui, avec 50 000, un étudiant peut avoir un costume. Il dit, c'est vrai, ça? Je dis, oui. Il me dit, mais si c'est possible, il faut qu'on réfléchisse à ça. Et c'est là où je me suis dit, bah, moi, j'ai un couturier qui est super bon. Et c'est lui qui a fait mon costume. Bah, je vais aller négocier avec lui pour voir. Et quand je suis venu mettre carte sur table le projet, il me dit clairement, bah, je ne peux pas te donner le marché des presque 1000 étudiants parce qu'il n'y a pas une capacité de production au Sénégal. Et je lui ai dit, bah, je peux faire jusqu'en Chine. Il me dit, non, ça, ce n'est pas de l'entrepreneuriat. Si vous avez la capacité de faire une production locale, je salue cette initiative parce que je forme des entrepreneurs. Et c'est là où je me suis dit, il est temps de réfléchir à cette stratégie pour arracher ce marché. Et j'ai commencé, j'ai fait un échantillon. Et quand j'ai amené l'échantillon au directeur, il m'a dit c'est le top. Mais je te laisse aller voir les étudiants toi-même. Si les gens sont convaincus que c'est l'idéal, je pense que tu vas gagner ton marché toi-même. J'ai commencé la première année, j'ai vendu 4 vestes sur les 1000 personnes. Ça n'a pas été facile parce que les gens, c'était pas une obligation. Et un bon jour, on était au Grand Théâtre, c'est une grande salle, la rentrée citoyenne, et il y avait toutes les écoles. Il y a les autres écoles qui étaient en tenue, costume, il y avait que notre école qui n'avait pas de costume. Et le directeur m'a fait signe, il me dit viens. Je m'approche, il me dit tu as vu ce que j'ai vu? J'ai dit oui. Il m'a dit réunion ce soir. Réunion, 19h, il me convoque à son bureau. Il me dit, tu prends le projet que tu m'avais présenté sur la table et je vais faire une note dans toutes les écoles. C'est-à-dire, nous avons des écoles dans le groupe.
12: Ouais.
10: Et il m'a dit que tout le monde doit s'habiller en costume. Et c'est effet immédiat.
12: Très bien.
10: Je lui dis, mais on n'a pas cette capacité. Mais dit, débrouillez-vous. Alors, la note est sortie. Les directeurs, ils ont dit, bah, on applique. Et voilà, la première année, c'était encore difficile. Les gens n'étaient pas préparés. Mais à la deuxième année, je me retrouve à vendre 200 costumes l'année.
12: Wow.
10: Troisième année, les gens ont vu que beaucoup commençaient à s'habiller en costume. Et là, le marché, il était open. C'était pas un marché fermé. Et il fallait voir. Tous les gens avec qui on travaille, ils se disent, mais comment un étranger peut venir chez moi et faire tout ce marché-là? Donc, il y avait de la concurrence. On s'est retrouvé à être 5 sur le marché. Mais comme la qualité, les finitions, le travail bien soigné, si vous faites votre travail par amour, je pense que votre marché restera intact. Moi, je pense que ce qui fait ma force aujourd'hui, c'est que je mets trop d'amour dans ce que je fais. J'ai des gens qui me disent, ouais, toi, on t'envoie au Sénégal pour devenir couturier. En réalité, les gens, ils savent pas ce que tu fais, au fait. Je ne suis pas un couturier où je m'assois sur la machine à coudre. Moi, je suis un entrepreneur qui emploie des couturiers. Et j'ai une entreprise qui, aujourd'hui, fait pas mal de chiffres.
12: Voilà. Vous avez une entreprise qui fait pas mal de chiffres aujourd'hui. Vous le dites vous-même. Racontez-nous un peu. Vous l'avez évoqué. Vous avez embrassé l'entrepreneuriat parce que vous êtes issu d'une famille commerçante. Dites-nous, quel a été votre déclic d'abord et puis vos débuts étaient comment?
10: Quand j'ai grandi, on m'a toujours dit que mon grand-père, c'est-à-dire mon homonyme, était un grand commerçant. Et j'ai toujours voulu ressembler, être le grand commerçant. Mais au fur et à mesure que je grandissais, et je me rendais compte que le commerçant était limité. Et moi, j'ai toujours rêvé d'avoir une entreprise où je vais avoir mon nom devant la porte. C'était mon rêve. Depuis le bas âge, j'ai grandi avec ça dans ma tête.
12: Okay.
10: Et le papa était commerçant aussi. Il est toujours commerçant, donc il fait du commerce. Et j'allais dans la boutique de temps en temps. Quand j'ai pas quelque chose, je vais passer la journée là-bas, on me donne une petite chose et tout ça. Mais je suis parti jusqu'à chercher l'historique du commerce. C'est un métier qui est noble. C'est une activité qui est bénie et qui est noble. Donc, je me suis dit, mais pourquoi on fait l'école? Les gens me disent, oui, c'est pour les connaissances. Je dis, non, laissez les connaissances là. Les connaissances, on les cherche à deux endroits. Si c'est pour les connaissances, il y a la mosquée et il y a l'église. Mais je pense que l'école, on est en train de faire l'école, la finalité de l'école, c'est le gain de l'argent. Mais pourquoi ne pas commencer à chercher l'argent autrement? On peut aller à l'école et chercher de l'argent. Et c'est là où les gens de l'extérieur nous ont dépassés. Tu vois aujourd'hui un Bill Gates, un Steve Jobs, paix à son âme, un Mark Zuckerberg, c'est des gens qui n'ont pas fait l'école. Première année, ils ont arrêté parce qu'ils ont trouvé la vision. Ils ont lancé, ils ont eu des gens à côté d'eux, c'est-à-dire les parents. Et ça, je voulais attirer l'attention de tous ceux qui nous écoutent. Il y a ce qu'on appelle le love money. Le love money, c'est quand vous avez une personne dans la famille qui est en train de se battre dans quelque chose, il faut savoir écouter et les aider. Si vous avez un petit 10 000 dans la famille, si tout le monde, 100 personnes, arrive à réunir 10 000, on peut lancer quelqu'un dans la famille qui peut aussi créer de l'emploi dans la famille. Mais les gens n'ont pas cette mentalité. Après, je vois, est-ce que c'est parce que les gens ne veulent pas que tu évolues ou parce que c'est une méchanceté? Je sais pas. Mais je vois qu'ailleurs, les gens ont beaucoup de manières de faire décoller quelqu'un de la famille. Parce que quand une personne de la famille réussit, c'est la famille qui a réussi. Et aujourd'hui, on n'a pas ça ici. Donc, eux, comment eux, ils font? Quelqu'un qui a cette idée, il vient et convainc les gens. Mais les gens vont l'accompagner. Peu importe si tu finis ton école ou pas. Bill Gates, il a réussi son doctorat honoris causa. Mark Zuckerberg, il a reçu son doctorat honoris causa. Bah, ils embauchent les meilleurs de Harvard.
12: Oui, mais nous l'avons évoqué l'entame de notre entretien. C'est aussi notre manière de vivre. Parce que nous, quand on était gosses, hein, nos parents, pour eux, c'est de nous faire aller à l'école, suivre le chemin de l'école. Pendant que tu fréquentes, mais tu peux pas aussi, ne serait-ce que faire quelque chose de manière parallèle. Donc vous voyez, c'est aussi ça. C'est tout ça qui fait que...
10: Attention.
12: Voilà, nous sommes en retard aujourd'hui.
10: Non, attention. Tout dépend de la motivation de la personne. Moi, j'ai fréquenté avec des gens qui, eux, pendant les vacances se battent pour financer leur propre étude. Allier l'école et le business, c'est très possible. Il faut savoir s'organiser. Moi, j'ai demandé à mon papa de m'acheter ma moto pendant le lycée. Il m'a toujours fait la promesse. Après, quand je me suis décidé, j'ai dit, bah, je vais aller chercher ma moto moi-même. Donc, il a fallu que je travaille pendant une vacance et j'ai payé ma moto. Et c'est depuis lors que j'ai compris que ta capacité à toi-même peut te permettre de gagner ton argent. Je n'ai jamais, jamais pensé dans ma vie que ma finalité, c'était de la fonction publique. Non. C'est pourquoi, depuis la classe de troisième, je me suis orienté vers le lycée technique parce que j'ai toujours rêvé d'être dans le privé. La fonction publique aujourd'hui au Tchad, on te parle de 70 000 personnes sur 16 millions d'habitants. Et on n'a pas des entreprises industrielles. Où est-ce qu'on peut mettre tous ces gens-là? Récemment, je ne sais pas, 70 quelques mille personnes qui ont fait le bac. Et si on voit ceux qui ont eu le bac, c'est presque quoi? 30 000 personnes. Et chaque année, si on a 30 000 personnes qui ont le bac, on va le mettre où? Est-ce que l'État tchadien aussi, à un instant T, peut commencer à réfléchir à des solutions entrepreneuriales étatiques? Je m'explique un peu.
13: Ok.
10: Je recommande à notre État tchadien de lancer des programmes entrepreneuriaux à zéro franc. Tu es un État, tu ne cherches pas de bénéfices, mais tu t'inscris dans la logique de production entrepreneuriale. On peut lancer beaucoup d'entreprises. Et surtout dans le domaine agricole, ou élevage, pêche, etc. Pourquoi l'État ne revient pas en arrière et s'est dit que le Tchad de 1960 jusqu'à 1975-1980, ce Tchad avait beaucoup d'entreprises et beaucoup d'entreprises industrielles. Aujourd'hui, on ne peut même pas fabriquer, ne serait-ce qu'une boîte d'allumettes au Tchad. Tout est importé.
13: Voilà, tout est importé et voilà, c'est aussi un problème réel. Vous venez de faire aussi une proposition qui n'est pas la moindre. Dites-nous, quelle est la raison d'entreprendre? Pourquoi doit-on entreprendre? Pourquoi chercher à être à son propre service que de l'être pour une entreprise ou bien pour l'État? Ça fait quoi?
10: On entreprend, c'est pour l'indépendance financière. Il n'y a pas...
13: Mais on travaille aussi pour l'État ou bien pour une entreprise quelconque. Attends. Tu peux aussi être autonome financièrement.
10: Attention, si vous êtes dans une entreprise ou si vous êtes dans l'État, vous avez un salaire. Et le salaire, c'est la contrepartie d'un travail fourni. Vous travaillez un mois, vous gagnez un mois. Vous travaillez un jour, on vous paye pour un jour. Imaginez ceux qui sont en train de travailler et boum, on prend le cas Covid. Il y a combien de personnes qui se sont retrouvées au chômage? Alors, pourquoi l'entrepreneuriat? Parce que quand tu crées une entreprise, toi tu crées de l'activité et derrière cette activité, tu crées ce qu'on appelle de la richesse. Je n'ai pas dit que tout entrepreneur va réussir, mais la réussite d'un entrepreneur dépend de sa vision et les moyens qu'il est en train de mettre pour atteindre sa vie. Donc, si aujourd'hui vous avez décidé de vous lancer dans l'entrepreneuriat, c'est parce que vous cherchez ce qu'on appelle une indépendance financière. Aujourd'hui, vous êtes employé dans une entreprise. Vous gagnez 300 000, vous vivez pour plus de 300 000. On connaît notre réalité en Afrique. Le salaire, il faut le diviser par 4 ou par 3. Nous avons le social, nous avons le côté familial et nous avons le côté personnel. Plus la famille s'agrandit, première année de travail, tu prends encore le taxi, le car avec les gens. Dès que tu commences à travailler, il faut changer de statut. Il faut une moto ou bien une voiture. Et dès que tu commences à rentrer dans ça, les dépenses augmentent. La famille te dit oui, tu as commencé à travailler, il faut prendre une femme. Les dépenses augmentent. Mais les salaires n'augmentent pas. Quand la femme arrive, les enfants arrivent, il faut une maison, tu es en location. Et si on comble tout ça, est-ce que vous pensez que le salaire, même si on vous donne aujourd'hui 1 million, 2 millions, vous vivez pour plus que ça?
13: Alors, Abakar, vous êtes aujourd'hui un entrepreneur avec une entreprise à votre actif que vous gérez bien. Parlez-nous de votre entreprise.
10: Amama, c'est une entreprise de confection. Nous sommes en train de faire des costumes, des pantalons, des chemises, des boubous, des robes. Alors, c'est unisex, on fait pour tout le monde. Nous sommes beaucoup plus spécialisés dans la confection avec les entreprises. C'est-à-dire les hôtels, les restaurants, les entreprises, les industries, etc. Les entreprises de production qui ont une uniforme, les écoles. On vous accompagne dans votre confection d'uniforme. Donc l'idée, c'était de contrer beaucoup plus tout ce qui est importé. Et nous, on choisit la qualité du tissu avec le client. Donc l'entreprise est basée à Dakar. Mais aujourd'hui, nous avons décidé, avec l'accompagnement d'un ami et d'un grand frère, décidé de lancer les activités au Tchad. C'est pourquoi je suis là. J'ai fait un séjour de presque 2 mois pour lancer mes activités au Tchad. Nous avons ouvert l'entreprise, c'est Amama, sur la rue de 40, en face Le Bon Marché.
13: Okay.
10: Donc la boutique est déjà ouverte. Et l'idée, c'était de venir aujourd'hui créer le même modèle avec nos propres main-d'œuvre. Donc l'idée, ce n'est pas d'aller encore produire au Sénégal pour venir, mais c'est de faire un transfert des compétences. Je suis en train de réfléchir encore à ce modèle, mais pour le moment, toute la production est basée à Dakar et on livre à N'Djamena pour le moment.
13: D'accord. Merci pour toutes ces informations. Nous tendons progressivement vers la fin de notre entretien. Mais avant de clore, quels peuvent être les conseils que vous pouvez prodiguer à ce nombreux jeunes qui sont à l'écoute et qui ont l'amour d'entreprendre? Quels sont ces conseils-là que vous pouvez leur prodiguer?
10: Les conseils à quelqu'un qui n'a jamais entrepris, c'est d'écouter d'abord son cœur. Est-ce que tu es prêt à entreprendre? Parce que entreprendre demande beaucoup de la patience. Ce n'est pas des tics au tac où on gagne des millions. C'est un exercice à long terme. Est-ce que tu peux patienter dans les 5 ans ou 10 ans avant de commencer à respirer? Est-ce que tu es endurant? Est-ce que tu as le courage et l'audace? Et surtout, l'audace. Une fois que tu as ces qualités-là, faut avoir une idée. On peut avoir des milliards, mais si on n'a pas une idée, ça sert à rien. Donc, l'idée doit être ficelé, structuré. Les gens vont te dire, oui, j'ai vu l'idée de quelqu'un. On peut te donner l'idée. Va dans les banques. Il y a des milliers de projets qui sont dans les banques parce que les gens donnent des projets tout le temps. Il y a des banques de projets. Tu peux même acheter un projet en ligne. Mais si tu n'as pas l'idée de quelqu'un, bah, tu es limité. Tu peux prendre le projet de quelqu'un, le démarrer aujourd'hui, mais tu seras limité.
12: D'accord. Pour parvenir à entreprendre, il faut commencer toujours par une idée, la structurer et puis être endurant, vous l'avez dit. Monsieur Abakar, quel est votre dernier mot?
10: Je vais demander d'abord, avant de parler à la jeunesse, c'est beaucoup plus à notre état tchadien. Donc, c'est par rapport à nous, entrepreneurs de la diaspora. Avant la mort tragique du défunt maréchal, il y avait un fonds qui a été alloué à tous les entrepreneurs tchadiens ici. Mais nous, entrepreneurs de la diaspora, on n'était pas concernés. Et nous, tchadiens de la diaspora, qui sommes dans l'entrepreneuriat, on n'a pas d'accompagnement. On est en train de faire avec nos moyens de bord et surtout avec nos fonds propres. Mais moi, je pense qu'aujourd'hui, c'est de faire un appel à tous les entrepreneurs tchadiens de la diaspora de revenir investir dans le pays.
12: Okay.
10: On a besoin de tous les entrepreneurs tchadiens de la diaspora qu'ils viennent investir au Tchad. On peut gagner des millions ailleurs, mais c'est d'investir au Tchad parce que c'est notre pays et c'est notre devoir de le faire. Alors, pour faciliter tout cela, il faut que l'État tchadien aussi pense aux entrepreneurs de la diaspora. Quel est le moyen, le mécanisme pour accompagner ces entrepreneurs et les pousser à venir investir davantage au pays? À tous les jeunes, c'est de suivre son instinct. Et retenez bien, la finalité de tout ce qu'on est en train de faire, c'est de gagner de l'argent. Et si vous pensez que l'école n'est pas la solution, cherchez à entreprendre. Mais pour entreprendre, il faut une idée bien ficelée, structurée, et il faut beaucoup de courage, de l'endurance et de l'audace.
12: Voilà, mesdames, messieurs, c'est avec ces mots de réconfort et d'encouragement de l'entrepreneur Abakar Mohamed Abakar que nous mettons un terme à ce magazine spécial dédié à l'entrepreneuriat en milieu jeune. Comment parvenir à créer son entreprise? Quelles sont les difficultés à surmonter pour traduire son idée en entreprise? Ce sont là les interrogations qui ont été développées tout au long de ce magazine. Merci à vous tous pour vos oreilles attentives. Un grand merci à toute l'équipe de production sous la houlette de Amélie Dolmion. Était à la prise de son Mahdi Mohamed Abdoulaye. À la réalisation, Abdoulaye Touche. Au revoir et à la prochaine, toujours merci. Avec le même plaisir.
10: Merci, monsieur Marius, et merci à toute l'équipe de Onama pour l'invitation.
12: Merci.

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Eh oui, aujourd'hui c'est dimanche. Nous sommes effectivement le dimanche 7 juin 2026. Messieurs et dames, bonjour, bonsoir. Je vous souhaite un bon réveil matinal et soyez les bienvenus à bord de cette étrange antenne matinale de Radio Tchad griffée étiquetée Aube Dominicale, la version 2026. Nous émettons en direct du siège de l'UNAMA et c'est dans le studio 3, 6 rez-de-chaussée que se réalise, se fabrique, se produit votre émission Aube Dominicale. Et c'est encore une immense joie de vous servir davantage dans ce tout premier numéro du mois de juin. Rendons grâce à Dieu pour sa protection. Aube Dominicale, ça implique tout le monde. Personne ne doit rester en marge. Nous avons pour ce faire une heure d'horloge à passer ensemble avant d'aborder d'autres rubriques. Notamment, à 6h15, je m'en irai vous livrer la première manche de la lecture de vos avis et communiqués. 6h30, check d'actualité matin, le journal. À 7h, une émission religieuse protestante que j'ai nommée La Vie Nouvelle pour Tous. S'en suivra une autre émission à 7h30, la méditation catholique, comme son nom l'indique. C'est une émission religieuse catholique. Dès qu'il va sonner 8h pile, prendront fin aussi nos émissions françaises pour la matinée de ce dimanche 7 juin 2026. Encore, je vous souhaite un excellent réveil matinal et beaucoup de courage à ceux ou celles-là qui passent des moments difficiles. Pas de panique, soyez rassurés, chaque chose arrive en son temps. Un clin d'œil aussi à notre Père Céleste pour le souffle de vie et sa protection qu'il a renouvelée en nous. Merci Père. Aube Dominicale sur Radio Tchad, la chaîne mère en direct du siège de l'UNAMA, le jour se lève sur le premier numéro du mois en cours. Alors, acte 1 aujourd'hui, le tout premier numéro du mois de juin. Bonjour, bonsoir. J'espère que vous y êtes, nous aussi nous sommes là. Eh bien, suivez mon regard, je vous amène science tenante vers un sujet de débat. Aujourd'hui, à l'issue de ce premier numéro du mois en cours, nous allons parler de la lutte contre le paludisme au Tchad et les mesures d'accompagnement. Je dis bien, nous allons parler de la lutte contre le paludisme au Tchad et les mesures d'accompagnement. Alors, qu'est-ce qu'on dit ? Chaque année, le gouvernement, à travers les ONG œuvrant dans ce sens, distribue des millions de moustiquaires et d'autres kits dans le pays afin de contrecarrer la propagation de cette maladie qui fait des victimes. Alors, messieurs et dames, vous qui me suivez en ce moment, selon vous, est-ce que la population bénéficie-t-elle réellement de la distribution de ces moustiquaires-là et des kits y afférents? Sinon, quelles sont les stratégies adoptées pour atteindre les couches les plus vulnérables? Comment ces moustiquaires se trouvent-ils sur les marchés? 5h passées de 3 minutes, c'est de cela qu'il s'agit dans cette émission aujourd'hui. Le débat est lancé pour participer à l'émission et de débattre autour de la question. C'est simple, il suffit de composer le 61 53 53 20. Le 61 53 53 20, si vous appelez de N'Djamena ou de nos provinces, néanmoins, si vous résidez hors du pays, faites d'abord l'indicatif du pays, c'est-à-dire le 235. Ensuite, vous rajoutez le numéro précédent, c'est-à-dire le 61 53 53 20, l'unique numéro du standard de la régie technique. Aube Dominicale, c'est le débat en famille, c'est la communion d'ensemble, le rendez-vous du foisonnement d'esprit, c'est exact. Et de ce fait, je suis votre interlocuteur numéro 1 et l'émission, c'est vous qui la faites. Je vous donne rapidement la configuration de mon équipe qui affiche complet. Réalisation technique, son, arrangement, correction et mixage, c'est l'histoire, hein, l'histoire de Yves Yarnan de Bamsille. La régie d'antenne, c'est la haute instance de contrôle. Nos amis techniciens qui sont là-bas assurent la mise en onde. Ils sont chargés en ce qui concerne de la distribution des sons dans vos postes récepteurs, réceptifs au profit de la très très respectueuse Radio Tchad. Nous avons aussi l'apport de nos amis du côté de la maintenance, l'informatique, l'enregistrement, programme, production, protection blindée de l'UNAMA et vous les 8 milliards d'auditeurs, vous faites partie intégrante de mon équipe à chaque fois que j'ai le mic. À la ceinture, micro, casque et parole, je suis tenant Jean-Yves Legrand, l'unique en son genre avec ses qualités et ses défauts. Appelez-moi le distingo, bonjour, bonsoir, pas de panique. Dans ses œuvres, c'est toujours moi, l'original et non pas la copie. 5h passées de 5 minutes, encore 5 petites minutes. Avant que le standard soit ouvert, nous allons prendre Maundoué Célestin qui nous chante L'Homme. Avec grand H, hein.

0: 5h passées de 8 minutes, vous êtes sur Radio Tchad. L'émission c'est Aube Dominicale réalisée tous les dimanches, 5h10 à 6h10, soit. Nous avons une heure de temps passé ensemble et aujourd'hui, dans ce tout premier numéro de mois en cours, nous sommes en train de parler de la lutte contre le paludisme au Tchad et les mesures d'accompagnement. Chaque année, le gouvernement, à travers les ONG œuvrant dans ce sens-là, distribue des millions et des millions de moustiquaires et d'autres kits dans tout le pays, afin de contrecarrer la propagation de lutte contre le paludisme. Alors, dites-moi, selon vous, est-ce que la population bénéficie-t-elle réellement de la distribution de ces moustiquaires-là et de ces kits y afférents? Sinon, quelles sont les stratégies à adopter pour atteindre les couches les plus vulnérables? Quelles sont les stratégies à adopter pour atteindre les couches les plus vulnérables? Nous allons prendre M. Ezekiel, au bout de fil, nous appelle de Cariari. Ça, c'est l'auditeur fidèle de l'émission. Bonjour, M. Ezekiel.
1: Oui, bonjour.
0: Ça va?
1: Bon, ça va, bon dimanche à vous également.
0: Merci, bon dimanche. Nous sommes en train de parler de la lutte contre le paludisme et les mesures d'accompagnement y afférents. Le plus souvent, on constate qu'on retrouve les moustiquaires sur le marché, c'est l'affaire des pêcheurs, tout ça. Alors, est-ce que la population bénéficie-t-elle réellement de la distribution de ces moustiquaires et de ces kits? Allô?
1: Moi, je pense que les responsabilités à ce niveau sont partagées. Parce que le programme de lutte contre le paludisme était un programme mis en place afin de pas éradiquer carrément le paludisme, mais au moins se diminuer l'ampleur de cette maladie.
0: Oui.
1: Mais ça se trouve que la population ou bien le concitoyen ne prennent pas le danger qui nous guette. Parce que le gouvernement, c'est vrai, le gouvernement fait des efforts pour mettre à la disposition des populations vulnérables ces moustiquaires. Mais je ne sais pas à quel niveau vous allez retrouver les moustiquaires là au marché, vous allez retrouver les moustiquaires chez les pêcheurs, vous allez retrouver ces moustiquaires en train d'être entourés dans des jardins, alors que ces moustiquaires sont destinés à protéger les populations vulnérables, les vieilles personnes et les enfants et les petits-enfants.
0: Exactement.
1: Donc, à ce niveau, moi, je pense que...
0: La question qui se pose ce matin, comment se fait-il que ces moustiquaires-là se trouvent-elles sur le marché, entre les mains des pêcheurs ou soit entre les mains des jardiniers pour entourer ou clôturer, je ne sais pas, leur jardin? Comment ça se passe?
1: C'est toute une chaîne. C'est toute une chaîne. Soit c'est celui qui est distribué, là, qui met à la disposition de ces personnes-là, soit le bénéficiaire lui-même, il prend et puis il donne. Donc, c'est ce que j'ai dit.
0: C'est partagé.
1: Toute la chaîne, là, les responsabilités sont partagées.
0: Maintenant, voilà, quelles sont les stratégies maintenant pour adopter afin d'atteindre les couches les plus vulnérables? Parce que les gens qui sont relégués...
1: Les stratégies présentement adoptées permet à diminuer quand même. Il y a quand même un impact sur le terrain, sur la maladie. Mais il faut réfléchir sur la stratégie elle-même. Est-ce que la stratégie adoptée depuis certains temps

0: à donner ses fruits.
1: Mais voilà, il faut changer de stratégie.
0: Il faut changer de stratégie. Peut-être il faut passer à la sensibilisation, je ne sais pas.
1: Ouais.
0: Parce que c'est vrai, il faut mettre les moyens. Mais si les gens n'utilisent pas ces moyens, il faut passer par d'autres canaux.
1: Par d'autres canaux, absolument.
0: Ah.
1: Merci. Ézéchiel ?
0: Voilà. Oui.
1: Merci de votre contribution et j'espère que vous allez vous revenir pour le compléter. Beaucoup. Merci d'avoir appelé depuis Cariari, dans l'Indie Est. Faites comme Ézéchiel en composant le 61 53 53 20. Aujourd'hui, nous sommes en train de parler de la lutte contre le paludisme au Tchad et les mesures d'accompagnement. Chaque année, le gouvernement, à travers les ONG œuvrant dans ce sens-là, distribue des millions de moustiquaires et d'autres kits dans le but de contrecarrer la propagation de cette maladie qui fait autant de victimes. Alors, dames et messieurs, selon vous, hein, est-ce que la population bénéficie-t-elle réellement de la distribution de ces moustiquaires-là? Sinon, quelles sont les stratégies à adopter pour atteindre les couches les plus vulnérables? Je vous attends au 61 53 53 20.

0: Ouais, monsieur Ezekiel de Carrerie qui nous appelait à l'entame de cette émission. Nous allons prendre cette fois-ci monsieur Chiachoubé qui nous appelle de Tokra. Monsieur Chiachoubé, bonjour et soyez le bienvenu.
1: Oui, bonjour monsieur Téna.
0: Bonjour, ça va?
1: Oui, ravi de vous revoir ce matin.
0: Merci beaucoup à vous autant.
1: Oui, nous parlons de la lutte contre le terrorisme.
0: Oui, et des mesures qui l'accompagnent.
1: Oui, moi, vous savez, je suis dans la zone où les moustiques sont là 12 mois sur 12.
0: Mmh.
1: Et je suis à Tokra, dans la zone un peu reculée, comme la plaine carrément.
0: Oui.
1: Et je ne sais pas, le gouvernement du Tchad a la volonté de distribuer les moustiquaires et toutes d'autres choses à la population vulnérable.
0: Mmh.
1: Mais là où le bas blesse, quand le gouvernement donne, il tourne le dos.
0: Mmh.
1: Si la personne va, si l'organisation va distribuer, il va jeter dans l'eau, il va les brûler, ce n'est plus son problème.
0: Mmh.
1: Et ça ne se passe pas comme ça. Quand on donne quelque chose pour atteindre une couche, il faut un suivi. Est-ce que les choses données là atteignent le cible?
0: Mmh.
1: Si, le cible n'est pas atteint,
0: c'est que l'objectif n'est pas atteint aussi.
1: Le travail est mal fait.
0: Oui.
1: Nous, on est là. Moi, j'ai été plusieurs fois victime d'inondations.
0: Mmh.
1: Et je n'ai pas vu les gens venir distribuer les moustiquaires. Par exemple, le simple moustiquaire, on peut même venir distribuer dans chaque cabane, là où les gens font partent faire un peu de cabane pour les réfugiés.
0: Oui, mais je crois que effectivement, le gouvernement est conscient de cette maladie-là, mais oui. Vous dites que lorsque le gouvernement donne, il tourne le dos. Maintenant, bon, le gouvernement, il a déjà donné sa part. Maintenant, oui. Il revient maintenant aux associations, aux organisations, là, d'en faire bon usage. Et parfois, ça tombe entre les mains des chefs de quartier, des chefs de carré, ils distribuent ça, et puis ils vendent ça, ce que a dit Ezekiel tout de suite, là. Est-ce qu'on est conscient?
1: Le gouvernement connaît déjà que la distribution est mauvaise quand les gens critiquent.
0: Mm.
1: Mais si la prochaine distribution se fait encore de la même manière.
0: Voilà, mais c'est ce que l'autre l'a dit. Ezekiel a dit, maintenant, il faut changer maintenant de stratégie.
1: Ah,
0: si ça n'atteint pas les couches les plus vulnérables, là, maintenant, il faut adopter maintenant une autre stratégie. C'est ce qu'il a dit, Ezekiel.
1: Si les personnes vulnérables ne trouvent pas, on est obligé d'aller chercher ça sur le marché.
0: Mm.
1: Et si les moustiquaires que le gouvernement donne, là, qu'on va encore payer sur le marché.
0: Oh, ça, c'est pas normal. C'est qu'on a donné de façon gratuitement.
1: Ce n'est pas à nous de revendiquer. Mm. Nous avons quelle force? Ce n'est pas aux couches vulnérables là, d'aller revendiquer. Ils ont quelle force?
0: Mais il y a des fois, vous avez l'obligation d'aller demander. Parfois, on envoie ça chez les chefs de quartier ou chefs de carré. Vous voyez ça avec vos propres yeux, mais vous n'en trouvez pas. Donc, allez-y demander, réclamer. C'est gratuit.
1: Oui, mais quand vous partez réclamer, on te dit que c'est fini.
0: Que c'est fini?
1: Ah, par exemple, si on te dit qu'il n'y en a plus, tu vas dire quoi?
0: Oh, attends, ça a pris d'autres directions.
1: Tu vas dire, peut-être qu'ils ont distribué et que c'est fini.
0: Hmm.
1: Et est-ce que même ceux qui donnent au chef de carré là, est-ce qu'ils donnent aussi à la quantité suffisante aussi?
0: C'est voilà la question qu'il faut
1: se
0: poser.
1: Est-ce que ce n'est pas trop passé? Tu vas dire quoi?
0: Oh, attends, ça a pris d'autres directions.
1: Tu vas dire, peut-être qu'ils ont ils ont distribué et que c'est fini.
0: Hmm.
1: Et est-ce que même ceux qui donnent au chef de carré là, est-ce qu'ils donnent aussi à la quantité suffisante aussi?
0: C'est voilà la question qu'il faut se poser.
1: Est-ce que ce n'est pas trop passé? Qui amène le chef de carré, là, il distribue la grande partie, et il donne un peu au chef de carré, et si ça ne suffit pas, ces gens de son carré.
0: Mmh.
1: Lui aussi, il ne peut pas autrement faire.
0: Et puis
1: moi, je pense que la chaîne, là-même, là, c'est depuis là-bas. Ceux qui amènent pour donner au chef de carré, ce sont ceux-là qui désignent les moustiquaires.
0: Oui, non seulement ça, il y a aussi un aspect, il semblerait que même ceux qui reçoivent même ces dotations-là, ils revendent même.
1: Ah, mais si les mesures sont strictement prises, là, les gens sont emprisonnés et que les sanctions sévères sont derrière là. Ça ne va pas parce que les gens, quand ils vendent ou ils détournent là, il n'y a rien qui se passe. Et puis les gens continuent leur bon chemin de remplir leurs poches. Comme il n'y a rien.
0: Mais qu'est-ce que vous pouvez proposer ce matin, M. Chiachoubé?
1: Moi,
0: la réalité.
1: Je propose que quand le gouvernement donne ça, et qu'il y ait quand il trouve ça sur le marché, celui qui a acheté là, ou celui qui lui a vendu.
0: Il faut sanctionner
1: devant les juridictions compétentes.
0: Il faut sanctionner
1: sévèrement. Comme ça, ça va briser un peu la chaîne.
0: D'accord.
1: Et les gens auront peur et les cibles seront atteintes.
0: D'accord.
1: À mon avis.
0: Merci.
1: Merci,
0: je vous remercie. C'est moi qui vous remercie, M. Tchaltoubé, depuis Tokara. Allez, faites forme, Tchaltoubé, en composant le 61 53 53 20.

0: allons prendre M. Jonas qui nous appelle le Pont Bélilé. Monsieur Jonas.
1: Oui.
0: Vous êtes là?
1: Oui, je suis là.
0: D'accord, bonjour à vous.
1: Vraiment à vous.
0: Merci, vous êtes dans l'émission et vous avez l'antenne.
1: Concernant de ce débat là, moi je vois quand même le gouverneur donne quand même le mousquet là.
0: Ouais.
1: Il donne.
0: Il donne.
1: Mais toujours dans le travail là, il y a des faux et il y a de l'autre là aussi. Puisque si le gouverneur donne là, c'est pour distribuer, non?
0: Oui.
1: Mais certains là, ils donnent par famille. Est-ce que c'est la famille qui a donné ça?
0: Alors c'est destiné à tout le monde.
1: Oui, ok. Mais je vois certains là, ils donnent par famille.
0: Par famille.
1: Quand le gouverneur donne ça au centre de santé, il fait le renseignement pour rien. Quand tu pars là, il dit que c'est fini. Alors tu vas trouver même que le tas qu'il a envoyé, même là, le bol en sac même là, tu vas trouver 17. Ils sont garés. Mmh. Après, maintenant, là, la saison de pluie entre mois d'août et septembre, là, ils vont maintenant.
0: Mmh. Or en réalité.
1: Quand même, le gouvernement, il passe quand même le contrôle, quand même.
0: Donc, c'est au gouvernement de faire le contrôle, non?
1: Si il passe le contrôle, là, il va trouver beaucoup, beaucoup, même dans
0: les concessions, dans les ménages.
1: Oui.
0: Le plus souvent, c'est que on donne ça au chef de quartier ou au chef de carré de distribuer, mais vous êtes à côté du chef de carré, mais vous n'en trouvez pas.
1: Le chef de carré, même ça dépasse le chef de centre de aussi. Il donne par famille seulement.
0: Ah, donc c'est par famille?
1: C'est par famille.
0: Si vous n'êtes pas de la famille, vous n'en trouvez pas aussi. Tant pis pour vous.
1: Parfois, tu vois, les femmes là, il fait l'autre là, non? Visite, non? Quand tu finis une visite là.

0: donne le moustier, non. Mais il donne plus. Mais il garde, je préfère quoi avec.
1: Mais c'est ça, parce que là, il faut sensibiliser les gens.
0: C'est pour vendre.
1: Entre-temps, le paludisme nous guette. C'est une maladie qui fait autant de victimes. Hein.
0: Oui.
1: Plus que même le VIH encore.
0: C'est ça. Mais il faut que le gouvernement passe ce contrôle-là un peu. Sinon, là, il n'y a pas de changement. Tchad, là, c'est comment moi, je ne comprends même pas. Il faut qu'ils changent un peu leur comportement. Là, un peu.
1: Et voilà, donc on va demander à ces gens qui ont la responsabilité de distribuer ces kits-là d'être responsables, de changer de comportement.
0: C'est ça.
1: Merci bien.
0: Ils changent leur idée, là, un peu.
1: Ils changent leur idée. Jonas?
2: Oui.
1: Merci de vous nous avoir appelé de Pont-Vililé. Et passez un très bon dimanche.

0: après Monsieur Jonas de Pombilil, nous allons prendre Delcia qui nous appelle de Walia dans le 9e. Monsieur Delcia.
1: Bonjour.
0: Bonjour Monsieur Delcia.
1: Ça va.
0: Vous avez l'antenne. L'antenne vous appartient.
1: Ouais, vous avez proposé un thème, bon thème ce matin. On est en saison pluvieuse là.
0: Mais absolument. Il faut, c'est ça le but de l'émission.
1: C'est dire nous les Tchadiens là. On est tous vulnérables.
0: On est tous comment?
1: On est tous vulnérables comme vous.
0: Ouais, on est tous vulnérables, voilà.
1: Allô?
0: Oui, je vous écoute, je vous suis.
1: J'ai dit, le problème, c'est quoi? Vous avez amené un bon thème par rapport à les moustiquaires. On est en saison pluvieuse, là.
0: Oui.
1: Les moustiquaires, c'est. Les palus fait quand même du rage.
0: Du rage.
1: Il y en a partout dans le Tchad.
0: Tout à fait.
1: C'est-à-dire, quand c'est le gouvernement donne quand même quelque chose, comme l'auditeur qui vient de parler, là, il faut un suivi.
0: Oui. Il s'agit de jeunesse.
1: C'est pour que je dis, nous les Tchadiens, on est tous vulnérables là. Certains s'en profitent. Par exemple, tels comme les milles qui étaient distribués au niveau des arrondissements et tout ça, je crois que c'est les bombés maintenant qui viennent récupérer ça. C'est les voitures bombées, là. Est-ce que c'est des gens vulnérables?
0: Les voitures bombées, c'est-à-dire, vous faites allusion à qui? À quoi?
1: Allô, par exemple, tels comme les milles, tout ça, ce qui était donné aux vulnérables.
0: Mais vous parlez des véhicules, des bombés, ça veut dire quoi, véhicules bombés?
1: C'est-à-dire des voitures, les voitures cylindrées, tout ça, par exemple, s'il y a des situations au niveau...
0: Les voitures appartiennent à qui? À qui? Ces voitures appartiennent à qui?
1: Mais des responsables, non?
0: D'accord, voilà, c'est la réponse que je veux écouter.
1: Mais par exemple, vous venez de dire, tel comme le problème du moustiquaire, là. C'est-à-dire, normalement, de distribuer aux pauvres gens.
0: Oui.
1: Mais dans le chef de carré, par exemple, on donne ça au chef de carré, les délégués de carré et tout ça. Normalement, c'est distribué maintenant aux des pauvres.
0: Oui, absolument.
1: Mais ces moustiquaires, maintenant, tu les trouves au marché.
0: Oui.
1: Allô?
0: Je vous écoute, continuez. Monsieur Dessia? Allô, Dessia? Il est parti.

0: Nous allons prendre cette fois-ci, monsieur Angoulumou, Thomas qui nous appelle de Gassi après Delcia, qui a été fauché peut-être par cours de crédit. Nous allons prendre Angoulumou maintenant. Angoulumou Thomas, Bakoumi, bonjour.
1: Les distingo.
0: Ça va?
1: Ça va, papa.
0: Merci bien, bon dimanche.
1: Merci, mère, vous aussi.
0: Merci.
1: Le thème est arrivé à son point nommé. Bravo pour ce thème, d'abord, félicitations aussi.
0: Merci beaucoup.
1: Le gouvernement, on peut dire, Mashallah, ou bien merci à lui. Ces dernières années, il fait trop d'efforts. Il faut reconnaître.
0: Faut le reconnaître. Honnêtement, non?
1: Honnêtement, il faut reconnaître. C'est que c'est un gouvernement qui aime vraiment sa population, qui veut que la population vit avec une bonne, très, très bonne santé. Parce que le paludisme, comme vous l'avez dit, il est plus que le sida.
0: Oui, absolument.
1: Ça arrache nos bébés, même nous, à tout moment, on n'a pas du sang.
0: On est tous vulnérables, comme l'a dit M. Delcia.
1: Vulnérables, comme dit M. Delcia. Bonjour à lui aussi.
0: Bonjour à lui, voilà. Il est à l'écoute.
1: Vous savez, le gouvernement devrait changer de stratégie en ce sens que... Il devrait faire comme on fait le... Maintenant, les gens sont en train de faire le recensement.
0: Oui. Le RGPH 3 maintenant.
1: 3 maintenant. Le 2 était en 2009. Maintenant, on le fait.
0: On le fait, oui. Mais en Normandie, on doit faire chaque 10 ans.
1: Il faut pas faire confiance à nos chefs de carré ou bien chefs de village qui sont corrompus et les plus corrompus comme même. Parce que il y a pas
0: le mot plus gros que
1: qui se joue autour des jeux de petits enfants autour de cette distribution.
0: Oui.
1: Là, le gouvernement, rien ne lui manque en tant que responsable. Il a des moyens. Il a fait tas de nombres de milliers, n'est-ce pas, de millions de n fois les moustiquaires.
0: Oui.
1: À base de ce recensement-là, pourquoi pas engager des personnes formées et puis faire les portes en porte, même si ça prend du temps.
0: Oui.
1: On paye à ces agents-là, comme ils partent avec un esprit bien déjà en eux, ils donnent à chaque famille.
0: Oui, c'est une bonne proposition que vous avez faite avant de
1: donner dans un dispensaire. Avec peut-être un DRH de la santé ou bien les chefs de santé là.
0: MDC. Médecin chef district, non?
1: Bon, moi, au niveau des petits villages là, il y a un centre de santé là.
0: C'est les médecins de district, non? Des MCD, non?
1: Oui, les MCD, c'est supérieur. Je pense quand on vient aux.
0: Ah, les majors, quoi, les majors?
1: Les majors ou bien les. Les RS.
0: Voilà, responsable de centre santé. RS,
1: voilà.
0: C'est ça même.
1: Au lieu que de donner à ceux-là, il faut vraiment une équipe dynamique. Le gouvernement lui-même fait des suivis, envoie des personnes comme ça.
0: Oui, vous avez fait une bonne proposition, tout à fait.
1: De telle manière que les RS, les MCD, là, même là, ces personnes-là chargées de donner là, parte lui donner avec le nombre de sa famille.
0: C'est-à-dire vous
1: êtes 3, 4,
0: pour vous, Angoulumou, pour vous, c'est de faire le porte-à-porte.
1: Oui, il faut faire le porte-à-porte, oui.
0: Ça, directement, ceux qui sont absents. Ceux qui sont présents, ils ont.
1: Un chef de carré qui est affamé, qui va vendre tous ses. C'est moustiquaire.
0: Et puis il vend à vil prix même.
1: À vil prix. Et là aussi, lorsque on va trouver ça au marché ou bien avec les pêcheurs, comme vous le dites, il faut fixer une amende de 50 000. Et là, une amende de 50 000 à ceux-là.
0: C'est une amende qui dissuade, dissuasive, quoi.
1: Oui. Donc il n'osera pas de prendre un 2000 francs pour, n'est-ce pas, après avoir une perte de 50 000. Vraiment, il faut des garde-fous. Il faut des garde-fous pour des dépenses colossales que le gouvernement fait. Et puis après tout, on sent que ces personnes-là, n'entre pas en possession de leur, moustiquaire.
0: Oui, mais ceux-là qui vendent ces moustiquaires-là, est-ce qu'ils sont bien conscients même du danger qui nous guette, surtout cette maladie-là?
1: Ils sont bien conscients. Très, très bien conscients, mais ils veulent profiter au dos du gouvernement, c'est de profiter aux situationnistes.
0: Oui, ils sont des affamés?
1: Les affamés, oui. C'est les affamés.
0: D'accord, on vous a tout compris. Monsieur Ngoulou-Mou.
1: Bon, oui, les Dissongo.
0: Oui, quelques salutations et puis...
1: Ma petite famille a passé nuit à Chagoua avec la belle famille là-bas.
0: Oui.
1: Je leur dis bonjour quand même.
0: Allez-y. C'est ce que moi
1: bonjour
0: je veux.
1: Bonjour à ma chérie, ma seule femme et mon cœur, Brie Babou, Honorine. Adonai, Ndaktamou. Bolona.
0: Oui.
1: Marie Paradis Akloda.
0: Oui.
1: Le pasteur David.
0: Ouais, il faut abréger. Sinon, Yara Yves va vous arracher le micro.
1: Bonjour à tous les bacheliers. Hein,
0: merci beaucoup, merci. C'est demain, non?
1: Demain, oui.
0: D'accord, allez, je profite pour souhaiter bonne chance à toutes et à tous.
1: Merci.
0: Merci bien.

0: Nous parlons aujourd'hui de la lutte contre le paludisme au Tchad et les mesures d'accompagnement. Chaque année, le gouvernement, par les biais des ONG œuvrant dans ce sens-là, distribue des millions et des millions de moustiquaires et d'autres kits dans le tout pays afin de contrecarrer la propagation de cette maladie qui fait les victimes. Alors, mesdames et messieurs, selon vous, est-ce que la population bénéficie-t-elle réellement de la distribution de ces moustiquaires et des kits y afférents? Sinon, quelles sont les stratégies adoptées pour atteindre les couches les plus vulnérables? Nous avons un auditeur au bout du fil. Bonjour.
1: Oui, bonjour.
0: Votre nom, c'est...
1: Bonjour.
0: Oui, ça va?
1: Ça va, c'est Paulin de Clesma.
0: Ah, monsieur Paulin de Clesma.
1: Oui.
0: Vous avez l'antenne, monsieur Paulin.
1: Ok, merci beaucoup. Vous avez choisi un très bon thème.
0: Merci.
1: Concernant les distributions des moustiquaires.
0: Oui.
1: En distribuant les moustiquaires, les chefs de carré ou bien les chefs de...
0: Élevez un peu... votre timbre là, parce que c'est vrai, on a du mal à vous joindre, à vous écouter plutôt.
1: Et du, les chefs de carré ou les chefs de village, ceux-là, en principe, on ne donne pas les moustiquaires pour distribuer aux populations.
0: Mais on les donne pour faire comment?
1: Ceux qui ont passé le recensement porte en porte, là, c'est eux-là qu'on devrait le remettre pour passer porte en porte pour distribuer ce moustiquaire.
0: Allô?
1: Parce que là où ceux qui font les recensements, là, c'est ceux qui connaissent tout ce qui... pardon, je m'excuse. Tout ce que ça passe dans leur... département ou bien dans leur région.
0: Circonscription, oui.
1: Dans leur section. Ils distribuent avec les gendarmes ou bien les polices derrière eux. Les moustiquaires ne seront pas vendus. Mais si.
0: C'est des propositions que vous faites ou c'est un constat?
1: Hein?
0: Vous faites des propositions ou soit c'est un constat? Hein?
1: C'est des propositions.
0: Voilà. Ils doivent être accompagnés par les gendarmes.
1: Ils peuvent être accompagnés par les gendarmes. Là, il n'y aura pas de vol. Ou bien, il n'y aura pas de l'autre...
0: De dérapage.
1: Voilà. Donc, c'est ça.
0: Voilà. D'accord. C'est votre avis?
1: Ah oui.
0: Paulin, merci d'avoir appelé depuis Klesum.
1: Ok, merci.
0: Et
1: beaucoup.
0: Passez très bon dimanche là-bas.
1: Merci beaucoup. Je souhaite bonne chance à tous les bacheliers tchadiens. Et bon dimanche à votre famille et à ma famille propre.
0: Merci beaucoup. Merci que nos familles soient sous la protection divine. Merci, Apelin de Klesum. Il y a notre beau monsieur Ahmad Creo qui insiste. Voilà, mais le numéro n'a pas changé. Hein. Ben, peut-être qu'il y a autant d'auditeurs en audience. Donc, il faut insister sur le 61 53 53 20. Salut à vous, Idriss Ahmad Creo, depuis Mardin Dafak et Emmanuel aussi à côté.

0: Nous allons prendre M. Lampard qui nous appelle de Tokra. M. Lampard.
1: Ouais, bonjour.
0: Bonjour, M. Lampard.
1: Ça va bien.
0: Ça va bien. Nous parlons aujourd'hui de la lutte contre le paludisme et les mesures qui l'accompagnent.
1: Ok. Bon, j'ai suivi les auditeurs.
0: Oui.
1: Au fait, je n'accuse pas le gouvernement. Le gouvernement a fait de son mieux. Mais la plupart, le problème revient toujours sur les délégués et les chefs de carré. Moi, je suis à Tukra, je prends l'autre, l'exemple de Tukra.
0: Oui.
1: À chaque fois, quand il y a l'inondation, on dépêche les éléments, on vient porte par porte pour nous enregistrer.
0: Pas de recensement.
1: Et maintenant, quand on envoie quelque chose, tel qu'à Tukra, on a Tukra, on a les délégués de Tukra Arabe et Tukra Massa. Et s'il s'agit de partager quelque chose, voilà, le gouvernement fait déplacer l'autre, les agents de sécurité, les agents de la sécurité, on les amène sur place. Une fois arrivé maintenant, ces agents, on les donne leur part, on les verse quelque chose dans leur véhicule, voilà, et ils sont là, ils ne peuvent rien faire, et voilà. Il y a la liste qui est déjà dressée. Vous, les restes, vous n'avez pas le droit d'avoir quelque chose.
0: Tant pis pour vous.
1: Tant pis. Tu as quelle force pour venir revendiquer?
0: Oui. Donc ce matin, il faut indexer beaucoup plus les délégués, puis les délégués des quartiers, puis les chefs de quartier, chefs de carré. C'est eux-là qui sont beaucoup plus responsables de la distribution de ces kits-là.
1: Bien sûr.
0: Ils sont
1: moi,
0: à l'écoute aussi.
1: J'avais même dit à mon chef de carré. Je ne veux plus le voir devant chez nous, venir m'enregistrer là. En cas de qu'il reste, il enregistre les voisins, mais moi je ne veux pas le voir.
0: Il devient persona non grata.
1: Voilà.
0: Ah ouais, bah ils doivent le faire parce que là, on voit la distribution, comme on appelle, comme vous dites là, les doses énormes des moustiquaires qui arrivent. Tout à côté de vous, les autres en trouvent, mais vous n'en trouvez pas, donc c'est indécent, ça frustre un peu, non?
1: Je vous assure. Même à Tukra, vous venez, vous allez vous trouver, même les bœufs sont sous l'autre, les moustiquaires.
0: Ok, d'accord.
1: Les bœufs et les moutons.
0: Les bœufs et les moutons aussi, ils sont sous les moustiquaires.
1: Oui, ils sont sous les moustiquaires.
0: Mais c'est pas méchant, non?
1: C'est méchant.
0: Ah donc, ah ouais, c'est destiné pour les humains. D'accord, d'accord, monsieur Lampard.
1: C'est vraiment anormal.
0: C'est vraiment anormal et voilà, nous prenons en compte. Voilà, c'est ça le but de l'émission là. Il faut.
1: Merci beaucoup.
0: Merci monsieur Lampard. Merci Lampard d'avoir appelé de Tukra.

0: À 5h42, allons prendre Kalgamana. Monsieur Martin.
1: Bonjour.
0: Bonjour, monsieur Kalgamana. Oui, c'est bien moi. Guinan Bayi.
1: Merci beaucoup.
0: Vous avez la ligne, l'antenne.
1: Bon, j'ai un bon thème.
0: Hein. Merci.
1: Mais moi, je vais attaquer. Il faut critiquer ou pas?
0: Non, il faut attaquer. Ça, ah, nous parlons, bon. Nous parlons social. Il n'y a pas de panique dans ça.
1: D'accord. Je suis en Bata.
0: Oui, vous êtes en Bata.
1: Mais je dis pour mon frère Lampard.
0: Oui.
1: C'est exactement.
0: D'accord.
1: Moi, je ne trouve pas les musiciens.
0: Oui.
1: Je ne trouve pas les musiciens sur moi.
0: Oui.
1: Mais je n'appuie pas mon chef de carré.
0: Oui.
1: Mais j'appuie le délégué.
0: Très bien.
1: Le délégué, c'est un détourneur de musiciens.
0: C'est un détourneur carrément.
1: Il détourne. Il n'amène même pas.
0: Voilà.
1: On ne voit même pas les musiciens.
0: Donc, voilà, c'est l'occasion, il faut dénoncer.
1: Oui, mais c'est pour ça que j'ai dit qu'il a détourné.
0: Voilà, le gouvernement, chaque année, envoie des multitudes de kits de moustiquaires et puis les gens détournent ça.
1: Oui, je vois le moustiquaire tourner, mais ça ne vient pas.
0: Vous n'en trouvez pas.
1: À la maison. Je ne trouve pas.
0: Et puis les animaux en trouvent et vous n'en trouvez pas.
1: Oui, les animaux trouvent. Les gens ont des points avec.
0: Oui.
1: On voit les poings pour attaquer, on voit les moustiquaires avec les poings.
0: Mm-hmm.
1: Est-ce que c'est bon?
0: Non, ça c'est pas bon.
1: C'est pour distribuer pour nous.
0: Pour nous d'abord, oui. Mm-hmm.
1: Et c'est comme si nous ne sommes pas attaqués. Alors que le gouvernement de nous.
0: Oui. Le gouvernement a bien fait de mettre à disposition ces moustiquaires-là.
1: Moi, je vois, c'est minime, mais les gens voient que c'est vraiment. Faut s'enrichir, quoi.
0: Oui, oui.
1: Donc finalement, là, moi, j'avais les moustiquaires de quatre coins, comme une chambre là. Les feuilles même pas. Moi, je les cherche même pas. Et avec mon délégué, moi, je l'ai dit, hey, Angéry, ne venez pas m'enregistrer. Moi, j'ai la motion de carré.
0: Parce qu'on vous enregistre, mais vous ne trouvez pas les résultats.
1: Je trouve pas. Je trouve pas. Un jour comme ça, dans le septième là, je n'ai pas bénéficié.
0: Or, il y en a assez pour tout le monde. Hein?
1: Je vous dis que je vois.
0: Aucun Tchadien doit être épargné. Tout le monde doit avoir sa moustiquaire, non?
1: Pas, je crois que les gens m'utilisent des thèmes, mais c'est un bon thème. Hein,
0: merci.
1: Parce que c'est des millions et des milliards.
0: Que l'État a injecté, oui.
1: Oui, mais les gens m'utilisent.
0: Ouais.
1: Parce que les moustiquaires, c'est à 1000 francs, c'est à 500. Oui.
0: Mais monsieur Kalgamana, monsieur Kalgamana.
1: Oui.
0: Quelles sont vos stratégies maintenant pour adopter afin de que ces choses ne puissent pas être encore revues?
1: Moi, je vous dis que je suis découragé. Je ne veux même pas votre.
0: Mais faites des propositions quand même, non? Désormais, pour ne pas que votre délégué vous vole vos moustiquaires.
1: Mais là, les délégués, il faut le mettre en prison. Quand quelqu'un vole là.
0: Ah, donc c'est ça votre proposition.
1: Il faut le mettre en prison.
0: Il faut le mettre en
1: quand
0: prison.
1: Quelqu'un détourne là. C'est d'aller tout droit en prison. Oui, il a détruit les biens de la population.
0: C'est aussi une bonne proposition, hein, je prends en compte. Hein, c'est une bonne proposition.
1: Il
0: faut sanctionner ces gens-là.
1: Voilà.
0: Voilà, mais les délégués, les chefs de quartier sont à l'écoute. Hein, voilà,
1: oui.
0: Donc, désormais, si vous voulez nos moustiquaires, là, on va vous amener à Clésum. Hein.
1: Il faut les mettre à Clésum seulement.
0: Tant
1: comme ça,
0: ils vont
1: avoir
0: fait. Monsieur Kalgamana.
1: Et Gabri.
0: Merci d'avoir appelé.
1: Merci beaucoup.
0: Merci, très bien.
1: Il y a mon épouse à côté, hein, je l'embrasse.
0: D'accord.
1: Merci beaucoup.
0: Merci, bon dimanche à votre épouse aussi.

0: Après Kalgman et Martin Dambata, nous allons prendre maintenant Monsieur Osé qui nous appelle de Dinéosara. Monsieur Osé.
1: Oui, bonjour.
0: Ça va, vous êtes déjà de retour?
1: Oui, nous sommes de retour depuis lundi.
0: D'accord, ok, vous avez l'antenne.
1: Vous allez bien, je pense.
0: Je vais bien, Dieu merci.
1: Dieu merci.
0: Alléluia.
1: Alors, c'est un bon temps.
0: Oui.
1: Et c'est même venu à un bon moment.
0: Mm-hmm. C'est tombé à point nommé, non?
1: Ouais, parce que, oui, effectivement, à chaque fois, quand le gouvernement voit un peu la saison de pluie arriver,
0: oui.
1: Ils envoient quand même les moustiquaires pour la population.
0: Très bien. Ils se soucient, non? Le gouvernement se soucie de la santé de sa population.
1: Oui. Le gouvernement se soucie.
0: Oui.
1: Le problème du gouvernement, c'est que lorsqu'on envoie quelque chose ou on prend une décision, il faut aussi une stratégie de suivi.
0: Très bien.
1: Il faut suivre est-ce que tout le monde a eu, où vont les moustiquaires, et puis qui distribue à qui. Mais pour eux, voilà, les moustiquaires, ils déposent quelque part, soit dans les centres de santé, les hôpitaux, soit chez le chef de carré et le délégué de quartier. C'est là où le bas blesse.
0: Oui.
1: Parce que beaucoup plus, les chefs de carré, ils regardent d'abord la famille. Ils commencent par voir qui je peux donner, tel voisin qui a de bonnes relations avec moi. Il faut commencer par lui d'abord. Il peut m'appeler au téléphone, viens chercher avant que les autres viennent. Et finalement, il distribue. C'est terminé.
0: Le problème, c'est que, monsieur Osé, je ne coupe pas la parole, c'est que c'est même si la famille obtient une moustiquaire à la limite, c'est bon, mais une personne prend au moins 10, 20, et puis après, il revend ça au marché. C'est ça le problème. S'il prenait, même si le chef de quartier, le chef de l'émbrouille, je sais pas, délégué, commence à donner ça à ses membres de famille, je crois que c'est pas méchant, mais c'est que il s'en accapare autant de nombre, donc c'est ça où les autres n'en trouvent pas. C'est destiné une moustiquaire pour une personne.
1: Oui,
0: vous allez voir qu'une personne prend au moins 10, 20, et puis voilà, il met ça sur sa tête, garde-moi, et puis il rentre chez lui, chez elle.
1: Effectivement, ça c'est pour aller vendre.
0: Mais c'est pour aller vendre, voilà, mais ça c'est pas normal.
1: Voilà, c'est pas pour aller utiliser quelque part, ils vendent, quelquefois ils attachent sur les arbres qu'ils ont plantés.
0: Oui.
1: Or qu'il y a les personnes vulnérables
0: qui sont là.
1: Ils attendent ça, mais ils n'ont pas eu.
0: Ils n'ont pas eu.
1: C'est vraiment méchant. C'est vraiment méchant. Et autre chose, les FS, les responsables des centres de santé,
0: oui.
1: C'est pas le problème. Hein. Ils avancent, ils mettent là à la maison, ils cherchent les clients, ils vendent, et tant pis pour la population.
0: Mais est-ce que ces gens, cette pratique, est-ce que ces gens les sont conscients d'eux-mêmes?
1: C'est là où le bas blesse. Il faut penser que tu es en train de profiter. Hein, on dit le malheur des uns
0: fait le bonheur des autres. Oui.
1: Et là, Dieu les voit.
0: Ah ouais, ça, c'est clair.
1: Ils vont se cacher, ils ramassent, ils vendent. Mais il faut que leur conscience ne sera pas vraiment
0: tranquille
1: en réalité.
0: Parce
1: que toi-même, tu vois un frère ici en train de souffrir, au lieu de lui donner une moustiquaire, tu prends, tu vends. Et tu vois, les gens sont en train de souffrir à chaque fois, maladie, pas lui partir, ils viennent à l'hôpital. Parce que toi, le FS, tu n'as pas remis les moustiquaires, tu vois. Comment tu te prends et comment tu vas te sentir devant ces gens?
0: Et cette manière de faire là, on ne peut pas atteindre le but d'éradiquer cette maladie, parce que autant il y a moins de moustiquaires dans certaines régions, dans certaines localités. Et voilà, les gens souffrent toujours. Si les gens dorment tranquillement sous leur moustiquaire imprégné, je crois que on va sauver beaucoup de gens.
1: Beaucoup, beaucoup. Donc pour ceux qui sont dans ces pratiques de faux, c'est-à-dire prendre les moustiquaires, aller vendre, ces moustiquaires sont destinés à la population, s'ils nous écoutent, il faut qu'ils arrêtent. Parce que les 500, les 1000 fois que tu bouffes, tu prends une bière, deux bières, c'est fini.
0: Oui, quelqu'un fait une proposition comme quoi
1: bien, tu vas encore récupérer un jour.
0: Voilà, je crois qu'il faut sanctionner. Je crois que quelqu'un a fait une proposition, oui.
1: Oui, qu'il laisse tomber. Même s'ils ont preuve comme quoi. Et quand tu fais des choses comme ça, tu ne grandis même pas.
0: Ça appauvrit.
1: ça a prouvé en réalité. Toi, SES, un chef, que tu as tout, tu gagnes ton, tu as le salaire, tout ça. Et toi, tu te dis chef de carré ou encore délégué du quartier, que les gens te respectent, tu fais des choses comme ça, comme les gens, deux personnes viennent de dénoncer. De l'autre côté, en bas, c'est son délégué.
0: Oui.
1: Et celui de Toukra.
0: De Toukra aussi.
1: C'est le chef de carré.
0: Chef de carré. Oui.
1: Mais c'est une honte. Lorsque les gens écoutent comme ça, c'est une honte. Donc, il faut qu'ils arrêtent ces pratiques.
0: Voilà.
1: C'est pas normal.
0: C'est pas normal, voilà.
1: On n'a pas besoin de vendre le truc qui appartient à la population.
0: Ok, voilà. Osez, on va débattre ce soir aussi, parce que là, on a fait à peu près, on a dépassé 5 minutes, on va prendre peut-être quelqu'un d'autre. Sinon, okay. Salutations rapidement, ouais, et puis...
1: J'aimerais souhaiter bonne chance à tous les bacheliers, pour ceux
0: qui vont candidater demain. Oui.
1: Et en particulier à mon enfant,
0: oui.
1: Aladjim Nodiram Zizel, qui fait le bac D.
0: D'accord. Bonne chance
1: qui
0: à...
1: Qui commence demain.
0: Oui.
1: Et je salue aussi Sa Majesté, le chef de canton de
0: Merci Kitali. Bien d'avoir appelé. Bonne chance à tous et à tous. Merci bien. D'accord.
1: S'il m'écoute.
0: Ça marche.

0: Allô, allô, allô, comme le dit Zao en ce moment. Nous allons prendre quelqu'un au bout du fil. Monsieur Alexis de Fondoré.
1: Je dis ce que le gouvernement est en train de faire, c'est très bon. Mais il faut que le chef de carré, le chef de l'autre, là, sont là, ils sont en train de suivre là. Il faut qu'eux-mêmes, ils changent parce que ceux qui sont en train de faire la tasse, c'est quelque chose que ça ne les arrange pas.
0: Ça ne les arrange pas.
1: Donc, il faut qu'eux-mêmes, là, ils changent parce que le gouvernement est en train de faire la tasse.
0: Le gouvernement se soucie quotidiennement de la santé de sa population. Le gouvernement veut s'imprégner.
1: Et ils vont appuyer plus au gouvernement pour que la population la reste en bonne santé.
0: Et pas rien de
1: ce pari. Ils sont en train de faire là. Moi, je vois que c'est vraiment mauvais.
0: Quelqu'un a proposé comme quoi il faut faire le porte-à-porte là. N'est pas donné à ces chefs de quartier ou ces chefs de délégués, tout ça, là, mais il faut faire de porte à porte accompagner des gendarmes ou soit des forces de la sécurité.
1: Non, avec tout ça, là, ils vont s'entendre avec les gendarmes. Et même là, il faut qu'ils soient conscients parce qu'avec les gendarmes, ils s'entendent déjà, il n'y a pas autre solution.
0: Le gendarme prend sa part et puis le chef prend sa part et finalement, ça disparaît. Voilà. Et puis, ces moussicaires, ça n'atteint même pas les cibles.
1: Sois conscient et puis ils font un bon travail seulement. Si on passe même des gendarmes même là, ça ne va pas changer quelque chose de bon. Donc eux-mêmes, ils soient conscients de ce que la
0: gouvernement. La conscience doit être de mise. C'est ça, non?
1: C'est ça.
0: D'accord. Alexis?
1: Merci beaucoup. Je vous demande, je demande à d'autres techniciens là, de nous mettre les. De
0: Bacol,
1: Issar,
0: Omacha, Mama,
1: c'est
0: ce qu'il a envie d'écouter. Ah, mais bon, mais je vois sur mon ordinateur ici, c'est comme si on n'a pas programmé. Bon, mais on va faire peut-être une exception, hein, peut-être, ok? D'accord, merci d'avoir appelé Alexis de Fondoré. On salue aussi tous ceux et celles qui sont à Fondoré.

0: Nous allons prendre Monsieur Lampard qui revient de Belle. Lampard, rebonjour et bon retour.
1: Rebonjour Monsieur Tenant.
0: Oui.
1: Bon, c'est juste pour ajouter quelque chose.
0: Allez-y.
1: C'est un bon thème, mais malheureusement que la plupart des chefs de carré ne comprennent pas le français. Donc, si c'est possible que votre collègue, l'arabophone, peut reprendre ça en arabe.
0: Ah, bah, mais s'il le veut, hein, s'il comprend, c'est gratuit. Hein, si mes confrères, même en Sahara, même. Hein.
1: Ok, et que M. Léonel aussi reprend ça en Sahara aussi.
0: Ah, ok. Ah, vous connaissez bien Léonel. Hein.
1: Oui.
0: D'accord, bon, ben, c'est à eux de voir s'ils peuvent prendre mon thème et puis l'exploiter sous d'autres cieux.
1: Vraiment.
0: Ouais, d'accord.
1: Je vous dis. Parfois, c'est le temps dans la nuit qu'on partage. Voilà.
0: Bon, d'accord, je suis un peu embrouillé, mais je n'ai pas compris. Merci d'avoir appelé Lampard de Tougra.

0: Nous allons prendre Archiduc au bout de fil. Allô, Archiduc, Théodore.
1: Oui, bonjour, Jean-Yves Legrand.
0: Ça va, Archiduc?
1: Oui, Dieu merci, ça va.
0: D'accord, merci, Dieu merci, on est debout. Grâce à Dieu. Alors, nous parlons de la lutte contre le paludisme au Tchad et les mesures qui l'accompagnent. Vous avez l'intitulé, non, on dit, mais selon vous, est-ce que la population bénéficie-t-elle réellement de la distribution de ces moustiquaires et de ces kits y afférents? Sinon, quelles sont les stratégies adoptées pour atteindre les couches les plus vulnérables? Donc, bref, nous parlons de la lutte contre le palu et les mesures qui l'accompagnent, c'est-à-dire la distribution des moustiquaires. Est-ce que ces moustiquaires atteignent vraiment les cibles?
1: Ok. Faisant partie des décideurs de stratégies pour la distribution de moustiquaires, je pense que la stratégie qui est adaptée est la bonne, quelles que soient peut-être les failles qui se trouvent, parce que les moustiquaires là sont commandés à l'étranger, ça vient au Tchad, et ça après le Tchad, on fait le dispatching dans chaque district.
0: Oui.
1: Et chaque district envoie la part de chaque centre de santé. Et ce sont les RCS, les responsables de santé, qui recrutent les relais communautaires qui sont chargés de distribuer.
0: Les volontaires,
1: donc, logiquement, un chef de village, un chef de quartier, autre, n'a pas le droit de distribuer. Parce que comme nous souhaitons, l'objectif est que les moustiquaires arrivent enfin au destinataire
0: final. À bon port, à bon port.
1: Pour bon usage. Mais vous savez, il y a dans certains villages où il y a un souci. Mais cette année, par exemple, on a été clair, on a dit aux responsables du centre de santé que si un chef se permet de faire la distribution lui-même, qu'on signale. Dans les années passées, il y a même des chefs de village qui ont été emprisonnés, il y a des chefs de village qui ont été interpellés parce qu'ils ont fait la tête dure pour faire la distribution eux-mêmes.
0: Alors ça les concerne pas.
1: Oui, alors que cette distribution-là, ce sont les relais communautaires des différents villages qui sont recrutés et payés.
0: D'accord.
1: Parce qu'avant la distribution, il y a les crieurs publics qui annoncent et il y a les relais, et les relais-là ont leur superviseur qui le contrôle aussi. Donc, je pense que dans la plupart, les moustiquaires arrivent. Mais on déplore que dans certains coins reculés, les gens se permettent d'utiliser ces moustiquaires-là pour les cultures maraîchères au lieu de dormir dans ces moustiquaires.
0: C'est ce qu'on dénonce.
1: Oui, l'objectif, c'est que chacun ait des moustiquaires imprégnés. Et la distribution, généralement, se fait aussi de porte à porte.
0: Oui.
1: En faisant une estimation réelle de la population. Donc, la stratégie qui est mise en place est une très bonne stratégie du gouvernement tchadien et ses partenaires financiers.
0: Voilà.
1: Mais quitte aux agents de terrain de faire le bon travail, et je pense que tout sera super.
0: Mais je crois qu'ils n'ont pas. Merci d'avoir expliqué clairement, parce que vous êtes partie de la chaîne également. Mais le problème, c'est que par comment ces moustiquaires-là descendent, tombent sur les mains de ces chefs de quartier, ces délégués-là. Pourtant, vous avez bien expliqué. Les chefs de quartier doivent rester en tant que spectateurs, regarder, prendre soin qui n'a pas eu, qui a eu.
1: Oui, logiquement, un centre de santé couvre plusieurs villages. Et le centre de santé est supervisé par le responsable du centre de santé, le RCS, qui coordonne plusieurs villages. Mais pour des cas exceptionnels, où ça tombe dans les mains de chefs de village, ce sont des cas qui, logiquement, ne doivent pas se faire.
0: Oui.
1: Peut-être que le RCS n'est pas là et que on a eu un cas où le centre de santé est un peu éloigné, mais on a mis à côté de la maison du chef, on l'a pas expliqué, et puis le chef s'est permis à faire usage dans la distribution.
0: Dans la distribution.
1: Mais le seul cas, on demande au RCS de s'y aller, comme ça on va interpeller tous ces chefs de village qui ne respectent pas. Parce que nous sommes dans une position que les moustiquaires arrivent aux destinataires.
0: Donc, voilà. C'est ça l'objectif.
1: Si un chef de village, un chef de quartier ne respecte pas la procédure, il faut qu'on le signale et le gouvernement est prêt à mettre la main sur ceux qui ne respectent pas cette stratégie afin qu'ils répondent. Par exemple, si le chef de village se permet d'utiliser 5 moustiquaires pour donner à ses proches, bon, on l'emprisonne. Et puis, il doit payer.
0: Il doit payer, voilà. Il doit payer une amende.
1: Le remboursement même de ces moustiquaires est obligatoire.
0: Ah bon? Oui. Ah, mais ça, je crois que c'est clair. Hein, votre explication nous a vraiment édifié ce matin. Donc, à qui de ces chefs de carré ou ces chefs de délégués, là, c'est pas de prendre la disposition pour ne pas que ces moustiquaires-là puissent tomber dans leur ménage. Donc, il dépendra maintenant aux responsables de centres de santé de faire ça, non?
1: Effectivement, on a même donné des informations, on a donné des consignes claires. Si le chef se croyant chef, il souhaite faire le désordre, il faudrait arrêter les autorités.
0: Voilà. S'il use de ses prérogatives de chef-là, il faut également le dire que non, c'est pas ça, votre chefferie-là, ça ne doit pas se passer ici.
1: Effectivement, il doit rester net. Ce ne sont pas les moustiquaires pour les chefs, c'est pour la population. Et le chef faisant partie de la population peut en bénéficier, mais le chef ne peut pas imposer une loi dans cette distribution.
0: Très bien. J'espère que notre ami Kalgmana Martin, depuis Ambata, a bien écouté votre édification. Théodore, merci d'avoir appelé. C'est très gentil d'avoir nous édifié comme ça sur le sujet.
1: Ok, merci et bon dimanche à vous.
0: Merci, bon dimanche, monsieur Théodore Archédic.
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0: Elle c'est Claco, Kael, elle ne chante pas lui.

0: Archiduc Théodore de Chabois, nous allons nous rendre maintenant à Mriguebé et nous allons prendre Monsieur Xavier. Monsieur Xavier? Bonjour, ah, c'est Xavier. L'empereur. C'est bien Xavier, non?
1: L'empereur, Gagué.
0: Ah, c'est Gagué, mais on parle de Xavier, voilà. Donc, c'est pas Abaye Photo. Voilà, c'est juste un petit rappel. Hein.
1: Oh,
0: Monsieur Rassou Gagué.
1: Merci beaucoup.
0: L'empereur.
1: Merci pour le thème.
0: Merci.
1: Je ne sais pas, bon, certaines personnes ont fait leur campagne auprès du gouvernement. Et c'est le gouvernement qui gère. Hein. Mm. Tous les ratés que nous parlons, c'est le gouvernement. Mm. C'est le gouvernement qui gère. Non.
0: Oui.
1: Le gouvernement, là, d'aller du président jusqu'à Planton, c'est lui qui vient même bouger les dossiers passés par là. Non.
0: Oui.
1: Donc, le poisson pourrit par la tête.
0: Mm.
1: Quand le gouvernement ne conduit pas bien, ça vient jusqu'au dernier Tchadien lambda.
0: Mm.
1: Quand les gouvernements font des nominations claniques ou familiales, vous voulez que Kena là, il est responsable, il ne doit pas avoir les trucs à ses parents. N'accusez pas les autres. Ce n'est pas le problème de délégué, ce n'est pas le problème de même nous. C'est qu'on doit profiter aussi. Quand vous venez de grâce, on donne à des familles. Est-ce que c'est ça la République? Les moustiquaires, on vend même aux Tchadiens, non?
0: Mm.
1: Les partenaires donnent au nom des Tchadiens.
0: Non, mais on ne doit pas vendre. Monsieur Rassou Gagué,
1: oui.
0: On ne doit pas vendre ces moustiquaires-là. Ce n'est pas destiné pour la vente.
1: Je comprends.
0: Oui.
1: Mais ce n'est pas aux Tchadiens.
0: Non, mais c'est aux Tchadiens, mais ce n'est pas la vente. On a bien
1: oui,
0: dit que
1: je,
0: c'est.
1: Je sais. Mm. Je ne sais pas s'il y a les ratés, non? Si on savait que le gouvernement gérait bien, jusqu'à une petite aiguille, les gens auront peur.
0: Le gouvernement a fait son travail en mettant à disposition de la population ces moustiquaires.
1: Allô?
0: Je crois que le gouvernement a fait de son mieux pour mettre à disposition de toute la population ces moustiquaires-là.
1: C'est le partenaire, c'est une aide.
0: Oui, oui. C'est pour ça qu'on a dit à travers, le gouvernement à travers les ONG.
1: Ils ont des moyens, ils trouvent que les Tchadiens meurent parce qu'ils ont des palais, donc ils viennent auprès du gouvernement. Voilà, il y a ça, ça, on vous donne.
0: Mm.
1: Mais en principe, on devrait avoir même la rigueur. S'ils veulent même moustiquaires-là, pour Ténagien, on fait avec les NN, on donne à ton nom, personne d'autre ne pouvait. Et ils ont cette possibilité, pourquoi pas.
0: Bah ça, c'est une proposition aussi, hein, ça peut aller.
1: Mais ça, c'est pour vous.
0: Mm.
1: C'est pour moi.

0: de ce monde, mais pourquoi ça se trouve chez vous? Et si on remet à ma famille, on dit que non, non, ça c'est mon fils. Maintenant que mon cousin, mon grand-père...
1: Alors, M. Rassou, quelle bonne proposition allez-y faire ce matin pour que ces choses...
0: Non, la proposition là, le gouvernement n'a qu'à bien gérer les biens des Tchadiens et Tchadiens. Tout va aller de manière spontanée. Mais quand on ne le fait pas, on fait le truc qui convient, là, il doit profiter. Maintenant, on dit Abgaradi. C'est parce que les autres profitent, pourquoi tu ne profites pas? C'est aussi comme ça. Quand il y a des ratés comme ça, ça contamine tout le monde. Le poisson, là, on dit toujours dans le truc, le poisson ne prie pas la tête. Quand la tête ne marche pas, rien ne va marcher. C'est comme le cerveau de l'homme. L'homme, là, si le cerveau ne va pas, rien va dans le corps. Donc le gouvernement, qui est le truc central, dont il doit bien gérer, qui aura à perdre, déjà les délégués ou quoi, tout ça, là. C'est parce qu'ils savent que même lui, il sait.
1: Donc le gouvernement doit s'imposer maintenant, doit s'imposer pour dire que voilà, effectivement, voilà, c'est ça, on a bien compris.
0: Non, il fait des efforts, il faut là, c'est pourquoi. D'accord.
1: C'est bien compris, c'est bien, monsieur Rassou.
0: Les gens ont exagéré, est-ce que c'est vrai que les bœufs dorment sous les boutiquaires, un animal, à tout moment, il fait des mouvements.
1: Et puis il va déchirer ça, vraiment. Monsieur Rassou, merci d'avoir appelé.
0: Oui, je vous en prie. Bon, le plaisir est partagé.
1: Non, mais merci.
0: Vraiment,
1: merci.
0: Il faut que le gouvernement gère bien les biens des Tchadiens.
1: Merci d'avoir
0: dit. On va le ressusciter. Mais quand on dit
1: merci
0: que tu vis des grades assez près, comme si c'était 16 ans.
1: 6 heures passées de 9 minutes, nous allons prendre encore un autre auditeur au bout des fils avant de passer à autre chose. Y a-t-il quelqu'un au bout des fils? Non, pas du tout, pas encore. Il nous reste une petite minute avant de refermer ce numéro, définitivement. Yves, il y a quelqu'un au bout du fil? Alors, nous allons prendre Théodore. On vous accorde pas plus de 50 secondes, hein, parce que là, nous sommes déjà à terme. Si peut-être que vous êtes pour donner une conclusion. Monsieur Théodore, vous êtes là?
2: Okay,
1: on vous accorde juste 30 secondes.
2: Des ajouts.
1: Oui.
2: C'est musical là.
1: Alors nous allons prendre Théodore. On vous accorde pas plus de 50 secondes, hein, parce que là nous sommes déjà à terme. Si peut-être que vous êtes pour donner une conclusion. Monsieur Théodore, vous êtes là?
2: Okay,
1: on vous accorde juste 30 secondes.
2: Des ajouts.
1: Oui.
2: C'est musical là. On a des codes QR. Où à chaque fois qu'on distribue, on scanne. Et on envoie dans une tablette qui a une connexion pour que le partenaire qui est, par exemple, à Genève, en Suisse,
1: oui.
2: puisse voir à qui est destiné ce moustiquaire-là.
1: D'accord.
2: Voilà, on a même acheté des tablettes pour faire le suivi et le contrôle. Je pense que cette fois-ci,
1: oui.
2: Le contrôle est assuré et la distribution se fait chaque 3 ans.
1: Chaque 3 ans.
2: Donc, ceux qui pensent qu'ils peuvent facilement détourner, ils sont déjà informés et nous demandons aussi à la population de faire bon usage.
1: Merci bien.
2: Bon dimanche à vous.
1: Merci, bon dimanche Théodore qui vient refermer ce numéro, le tout premier numéro du mois en cours.

Ben oui, c'est avec Archiduc Théodore que se referme ce numéro. À l'issue de ce premier numéro, nous avions parlé de la lutte contre le paludisme au Tchad et les mesures d'accompagnement. Chaque année, le gouvernement, par les biais des ONG qui œuvrent dans ce sens-là, distribue des millions et des millions de moustiquaires et d'autres kits dans tout le pays afin de contrecarrer la propagation de cette maladie qui fait pourtant beaucoup de victimes. Voilà, vous étiez très nombreux, très très nombreux aujourd'hui à donner vos avis par rapport à cette thématique. J'ai envie de dire que le palu est une maladie qui n'épargne personne, hein, tout le monde le sait. Il fait autant de victimes. C'est dans ce sens-là que le gouvernement, à travers, comme l'a dit Rassou, à travers les ONG, à travers les associations, les partenaires, distribue chaque année les moustiquaires dans tout le pays, même si c'est relégué au fond fin du village. Mais, comme l'a dit Archiduc, c'est ça.

Distribution qui pose problème, d'accord. Il est de notoriété que ce n'est pas au chef de quartier, ce n'est pas au délégué d'en faire usage, mais c'est plutôt aux responsables de santé, centre de santé, et c'est ceux-là qui doivent faire la chaîne, et puis la chaîne de distribution. Et autant de problèmes qui tournent tout autour de la distribution, c'est que quelque part, si arrivé dans un village ou soit dans un ménage, quelque part, si le responsable de RCS n'est pas présent, voilà, là, on peut donner quitus, on peut donner quitus au chef de procéder à la distribution. Mais la stratégie qu'il faut adopter maintenant là, c'est que on doit plutôt être vigilant, ne pas surtout se laisser faire, ne pas laisser que ces moustiquaires là se trouvent entre les mains des pêcheurs, se trouvent entre les mains des, c'est pas de ceux là qui gardent les animaux dans les enclos. Il faut beaucoup plus être prudent et vigilant, comme le vient de dire Archiduc Théodore. Donc prenez soin de vous. Si quelque part, si vous constatez que quelqu'un vous vend de la moustiquaire, mais il faut dénoncer ça. Ce que nous cherchons, c'est la dénonciation de cette mauvaise pratique qui se fait en ce moment. Merci à Monsieur Ezekiel qui à l'entame nous a appelé de Cariari, à Chelchoube de Tukura, Jonas de Pont-Bélilé, Delcia de Walia dans le 9e, Angoulou Thomas de Gassi, Paulin de Klesum, Lampard de Tukra, Kalgamana, Martin d'Ambata, et je crois qu'il a trouvé sa réponse avec Archiduc Théodore. Il y a aussi Osé le démocrate de Dini Ossara, Alexis de Fondoré, Lampard qui est revenu de Belle, Archiduc Théodore de Chagua, Rassou Gagé d'Ambrigébé, l'empereur premier, et puis c'est l'archiduc qui est revenu quelque part pour compléter ce qu'il avait dit auparavant. Merci à vous tous qui avez contribué à cette émission. Vous n'avez pas la possibilité comme mon beau Ahmed Créo Idriss. J'espère que la prochaine fois, il l'aura. La ligne cabine technique, c'est Yarna Yves de Bamsi. Au micro, je suis tenant Jean-Yves Legrand. Merci d'être là avec nous. Dans un instant, la lecture de vos avis est communiquée. Je vous adore, dames et messieurs.

Nous sommes le dimanche 7 juin 2026. La fête a souhaité ou bien célébré aujourd'hui. C'est à l'endroit des Gilbert. Gilbert, c'est le prénom de jour dans le calendrier grégorien. Alors nous souhaitons bonne et heureuse fête à tous ceux-là qui portent le prénom de Gilbert, qu'ils soient d'ici ou d'ailleurs. Également, joyeux anniversaire à toutes celles et tous ceux qui viennent de gagner un an de plus ce 7 juin 2026 et qui d'autre part aussi célèbrent leur anniversaire à significations diverses et à multiples facettes dans la gaieté et dans l'intimité du cœur. Lettre d'anniversaire, bonjour matinal à l'équipe de ma fréquence préférée, la radio RNT la plus convoitée de la capitale. Je me nomme Solgué Ndjedoboum Ange, le digne fils de sa mère. En ce jour spécial pour moi, du 7 juin, c'est le jour où, pour la première fois, j'ai poussé mon plus grand cri en quittant le sein maternel pour atterrir sur la terre des vivants. En cette occasion unique dans l'année, je tiens vivement à rendre grâce infinie au papa de mon doux Jésus Sauveur Dieu pour le don de la vie, pour la santé, sa protection visible et invisible. Merci à ma très chère mère, Madame Anne Koudou, celle qui sait comment supporter les caprices d'un Benjamin comme moi, Solgué. Merci aussi à Monsieur Kaiwa Mahai Marcel, du côté d'Amtiman. Le partage du gâteau a lieu ce soir du côté de Orbor 5 sur 5 de Chagua. Aucune absence de l'équipe ne sera tolérée jusqu'aujourd'hui. Invité d'honneur, Abbé Séverin Dingatolum, Monsieur Alaïsim Ange, Monsieur héritier le nationaliste, Nadilem Mbaitoubam et Mbandonodi Gilbert. Nous allons prendre Caleb Ngaba dans Cœur de l'Homme. Ah, c'est pour souhaiter joyeux anniversaire à celles ou ceux qui viennent de gagner un an de plus. Nous avons l'honneur de souhaiter bonne fête, joyeuse fête à Dr Maundoué Gilbert Nindouba. Honneur aussi à notre grand-père Gilbert Telbaï du côté de Goudi. On n'oublie pas M. Gilbert d'Harlem City. À vous les Gilbert, c'est votre fête. Personne ne viendra le faire à votre place. Alors, prenez soin de vous-même, d'accord ?

de monsieur, je vous donne la teneur de quelques communiqués qui sont là dans la chemise. La mission mondiale évangélico, fondation Jokei Roke, du rocher plutôt du Tchad, vous informe de ses programmes de culte tous les vendredis de 16h à 18h et les dimanches de 8h à 11h. Par contre, les mercredis sont dédiés à la réception gratuite pour les prières de guérison, de délivrance et les orientations spirituelles. Les horaires sont dans la matinée de 9h à 12h et dans la soirée de 16h à 18h. La mission mondiale évangélique au Tchad est située à Mandiafa, sur la 5e rue à gauche après le stade Maréchal Idriss Déby Itno, en allant vers Bakara. Pour plus d'informations, appelez le 87 44 84 54 ou le 92 03 74 94. Page noire, les grandes familles Mbaïtolum, Gundi, Mbidja, Robro et la grande communauté Kan, Roy et Yamoud de N'Djamena ont la profonde douleur d'annoncer le décès de leur fille. Nièce, petite fille et sœur la nommée Madjingem Grace. Madjingem Grace est décédée le 5 juin 2026 à l'hôpital mère et enfant de N'Djamena des suites d'accouchement. Cet avis de décès s'adresse aux parents de Pala, Mundo, Doba, Gore, Yamoudo, Kualdaga, Moïsala, Sar et N'Djamena. L'enterrement est prévu pour le lundi, donc demain, au cimetière de Tokra. Le recueillement est au domicile du frère Mbidia, Yoyan, Emmanuel Agassi, Palmal. L'Éternel a donné la reprise. Que le nom de l'Éternel soit loué. Amen. Monsieur Kapita Naini, Ouye Naini, Naï, Mouraï et toute la famille Tourbarou ont la profonde douleur d'annoncer le décès de leur frère, papa Yebdi Wawe, connu sous le nom de Moursou. Moursou est décédé le 4 juin 2026 à Kimré par Donomanga. Cette triste nouvelle s'adresse particulièrement à la famille de Sar, Bousso, Laï N'Djamena, notamment à Nanadou Djingar, Fidèle Naini à Douala au Cameroun, Anira Wanyé, et son époux Ken Moun Kayone à Bangor, Dingam Nodji Naini à Pini par Koumbra, Alingé Naini à Farchana par Abéché, Sel David à Tine, Aingar François et ses frères de Guidmane par Donomanga, Mago Ngabaroum, Jacques Ngabaroum à N'Djamena, Aladoum Wanyé à Mongo et à la famille Tourbarou, particulièrement au chef de village Toumarou Naini, Sa Majesté le chef de canton de Kimré, Bangoto Blan Belbang. L'enterrement a déjà eu lieu le 5 juin 2026 à Kimré par Donomanga. Le recueillement est au domicile de Kapita Naini à la carrière à côté de l'école Miyankara. Dieu a donné, Dieu a repris, que son âme repose en paix. Enfin, le colonel Angoulou Marie Azina, le colonel Angoulou Marie Azina, le colonel Kamerci Badiang, le général Yang Margué B. Félix, Nadi Doudering Azina, Balmé Marty Apollinaire, Cédé Mamat et Inizu Wangnamu Azina, Ndarma Guy Angoulou, Koumakang Légal, Koumakang Abdoul Azina, Boyo Tatna, Barbassa B, Elisabeth Bourkou, Marie Bourkou, et on la profonde douleur d'annoncer, et la grande famille Colomb à N'Djamena, on la profonde douleur d'annoncer le décès de leur sœur, fille, la nommée Eziabel Angoulou. Eziabel Angoulou est décédée le 5 juin 2026 à l'hôpital régional de Zaraf, des suites d'une courte maladie. Cet avis de décès s'adresse au chef de canton Colomb, lui Andakassou Azina, Sa Majesté Webigé Prikilousou, chef de canton Bayaka, à Sa Majesté Abdou Kemkoui, chef de canton Béré, Kertumar Marie Azina, Campis Ladje, Iré Marie Dolé, Guetna Azina, tous à Colomb, Dar Gaurang à Alaï, Koutou Marie Azina à Zouarke, Djagou Marie Azina à Lagon par Léré, Martin Marie, Bourkou Marie Azina Fidèle, Madani, Falmatou Madawa, tous à Kélo, Afleguen Jonas, Lovota Bourkou, Bayami Bourkou, Rahab Bourkou, Tartus Hawana, tous à Kim, Gagara Aweina, Etanik, tous à Léo Baya. Oudia Bourkou à Bibidja, l'enterrement aura lieu le mardi 9 juin 2026 au cimetière de Farcha. Le recueillement est dans la maison familiale, sise à Farcha Djouglier. L'Éternel a donné, il a repris, que le nom de l'Éternel soit glorifié. Radio Tchad, par ma voix, présente ses sincères condoléances et compassion à l'endroit des familles endeuillées. 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

0: Mesdames et messieurs, merci de suivre les programmes de la RNT, mi-temps de N'Djamena, la capitale dans nos studios. Il est maintenant 6h30. La RNT est déjà chez vous pour la livraison du journal Parler, la première édition. C'est avec vous, Marila Gueye-Barma. Bienvenue, bonjour Marila.
1: Téna Jean-Yves, bonjour. Mesdames, Messieurs, bonjour et bienvenue à cette édition dominicale. Ouvrons ce journal par des informations sport. Après plusieurs années de fermeture pour les travaux de réhabilitation, le stade Idriss Mahamat Ouya a rouvert ses portes hier par la cérémonie solennelle qui a été marquée par la coupure symbolique du ruban par le premier ministre ambassadeur Alamaï Adina, avec à ses côtés le ministre de la Jeunesse et des Sports, Nahir Abakar, le président de la Fédération Tchadienne de Football Association, Tahir Olei, et bien d'autres membres du gouvernement. Fermé depuis 2020, dans le but de répondre aux exigences des instances sportives internationales et d'améliorer ses infrastructures, le complexe sportif du pays retrouve enfin sa vocation première, celui d'accueillir les grandes compétitions nationales et internationales. Dans son mot des circonstances, le ministre de la Jeunesse et des Sports, Nahir Abakar, a annoncé une enveloppe de 60 millions de francs de CFA offerte par le président de la République, chef de l'État, maréchal Mahamat Idriss Déby Itno, dont 30 millions pour les SAO version U18 basketball champion de la zone 4 et 30 millions pour la Fédération tchadienne de taekwondo, dont les athlètes ont récemment remporté 2 médailles de bronze au championnat d'Afrique. Et pour cette ouverture, la finale de la Lina Foot a opposé Aiglon FC à SPC. Gloire finale 2-0 en faveur d'SPC. La remise de distinction a également eu lieu. Fin des travaux de la 4e conférence interparlementaire africaine sur les valeurs familiales et la souveraineté à Accra, au Ghana, travaux ayant abouti à l'adoption de la charte africaine sur la famille. Adoumbé Hortense explique.
2: À cette session plénière, la charte africaine sur la famille initiée lors des précédentes conférences interparlementaires tenues en Ouganda est remise sur la table. Un document de 29 pages subdivisé en 26 articles dont le contenu exprime clairement les inquiétudes et les préoccupations des gouvernements et des chefs d'État de l'Union africaine sur la perte des valeurs familiales et les normes culturelles en Afrique menacées par les idéologies étrangères. Raison pour laquelle, d'un commun accord, les représentants des peuples africains ici réunis décident de faire entendre leur voix et réaliser les aspirations de leurs populations respectives. Après une étude approfondie du document, certains points ont été retouchés, des dispositions analysées, quelques articles modifiés puis amendés. Un exercice qui a pour but d'influencer les normes internationales à travers un retour à la source collective et affirmer pleinement la souveraineté du continent africain dans le concert des nations. Après avoir suivi de bout en bout les avis des uns et des autres, à la lumière des amendements apporté, le document a été validé. Pour le rendre plus crédible, les organisations de la société civile, constituées des avocats, des défenseurs des droits humains, des leaders religieux et les représentants des chefs traditionnels, dépositaires des us et coutumes présents à cette plénière, se sont tour à tour exprimés pour approuver et soutenir cette charte jugée nécessaire pour le devenir de l'Afrique. La plénière a enfin décidé d'adopter à l'unanimité la charte africaine sur la protection de la famille, de la souveraineté des valeurs religieuses et culturelles. Après quoi, il sera soumis à l'approbation de l'Union africaine en vue d'une éventuelle promulgation. Dès commun accord, il a été décidé que la 5e édition de la conférence interparlementaire africaine sur la famille, la souveraineté et les valeurs soit abritée en mai 2027 à Ouagadougou, au Burkina Faso.
1: Accra, Adoumbé Hortense pour la RNT. Retour ici en N'Djamena, célébration hier samedi en différé de la journée mondiale du lait placée sous le thème « Consommons ce que nous produisons et transformons localement ». C'est une initiative de la coalition « Mon lait est local ». Le ministre de l'élevage et de la production animale, professeur Abderrahim Awad Ateib, était également présent à cette cérémonie. Nekoremi Rosine, dites-nous quels sont les temps forts de cette célébration.
3: Initiée par la FAO, cette journée est célébrée le 1er juin de chaque année par la communauté internationale. Au Tchad, cette journée est célébrée en différé ce 6 juin par la coalition Mon lait est local dans le but de promouvoir la consommation du lait local. Selon la présidente de la coalition, Achta Ousmane Elimi, cette journée rappelle que le lait est un pilier de la sécurité alimentaire et nutritionnelle.
4: L'objectif pour nous, c'est vraiment de se mettre en commun, d'augmenter un peu notre capacité de plaidoyer auprès des autorités, notamment le ministère de l'Élevage, pour pouvoir mettre en place également des initiatives permettant de, bien sûr, développer cette filière lait local.
3: Face aux défis liés à la conservation du lait local, le coordonnateur du projet d'appui au pastoralisme, Bangdjolbe Siamboudo, réaffirme l'engagement de son institution à accompagner les acteurs de la chaîne de valeur lait, à renforcer la résilience des systèmes pastoraux et à soutenir les organisations professionnels afin de valoriser la filière lait. De son côté, le ministre de l'Élevage et des Productions Animales, professeur Abdirahim Awad Ateib, relève que le gouvernement s'est engagé résolument à améliorer la filière laitière.
5: Le ministère de l'Élevage et de la Production Animale s'est engagé dans une dynamique de modernisation du secteur. Le gouvernement tchadien, en parfaite synergie avec les partenaires techniques et financiers, ainsi que les organisations socio-professionnelles de l'éleveur, œuvre sans relâche pour restructurer cette filière.
3: La célébration de la Journée mondiale de lait local offre l'opportunité de rappeler que la filière lait local est un levier majeur pour la lutte contre l'insécurité alimentaire.
1: 6 heures passées de 37 minutes à Gabri-Ngolo, même heure à Darbé et Ndjila. Dans le cadre de ces grands rendez-vous, l'École nationale d'administration ENA a organisé vendredi dernier une conférence débat autour du thème lutte contre la corruption, bâtir une administration efficace au service du citoyen à travers la bonne gouvernance, conférence animée par le contrôleur général de l'autorité indépendante de lutte contre la corruption, Ousmane Abderrahman Djougourou. Mélom Graziella était présente pour le compte de Radio Tchad.
6: Selon l'indice de perception de la corruption publié en 2025 par Transparency International, le Tchad se classe au 157e rang sur 182 pays. Un positionnement qui suscite de nombreuses interrogations, notamment au regard des importantes ressources naturelles dont dispose le pays. Comment expliquer qu'un État aussi riche en potentiel économique figure parmi les nations les plus affectées par la corruption? C'est autour de cette problématique que la conférence a débuté. Pour apporter des éléments de réponse, le Ousmane Abderrahman Djougourou, contrôleur général de l'autorité indépendante de lutte contre la corruption AILC, a partagé son expertise à travers une analyse approfondie des mécanismes de la corruption et des pistes de réforme visant à renforcer la gouvernance publique. Au cours de son intervention, il a souligné que la corruption constitue l'un des principaux obstacles au développement. Selon lui, ce phénomène fragilise la confiance des citoyens envers les institutions de l'État et détourne des ressources essentielles destinées à l'intérêt général. Djougourou a notamment présenté les formes les plus répandues de la corruption au sein de l'administration publique, allant du favoritisme et du clientélisme au détournement de fonds publics. Face à cette situation préoccupante, le conférencier a plaidé en faveur de réformes profondes destinées à consolider la gouvernance publique. Il a notamment recommandé la formation d'administrateurs intègres, compétents et responsables, ainsi que la promotion du mérite et de la compétence comme critères fondamentaux de recrutement et d'évolution au sein de la fonction publique. La transparence dans la gestion des ressources publiques a également été présentée comme un levier essentiel dans la lutte contre la corruption. Selon lui, le renforcement des mécanismes de contrôle et l'accélération de la digitalisation de l'administration peuvent contribuer à réduire considérablement les risques de détournement de fonds et d'abus de pouvoir. Les échanges qui ont suivi l'exposé ont permis au public de mieux comprendre les missions de l'AIRC. Plusieurs questions ont porté sur les actions menées sur le terrain, les mécanismes d'investigation mis en œuvre ainsi que les résultats obtenus dans le traitement des dossiers liés à la corruption. Au terme de la conférence, Ousmane Abderrahman Djougourou a invité les citoyens à dénoncer systématiquement tout acte de corruption dont ils sont témoins ou victimes. Il les a encouragés à utiliser le numéro vert 1222 mis à leur disposition pour signaler ces pratiques et contribuer à la promotion de la bonne gouvernance.
1: Mais l'homme Grazil, les travaux du 13e forum des hauts fonctionnaires du budget des États d'Afrique centrale ont également pris fond vendredi dernier ici à N'Djamena. C'est le directeur général adjoint du budget du Tchad, Saleh Abakar Zine, qui a présidé la cérémonie de clôture. Wourbebe Passiri rapporte.
7: Ce 13e forum de hauts fonctionnaires du budget des États de l'Afrique centrale et de l'Ouest a permis d'approfondir les réflexions sur le pilotage intra-annuel, le contrôle interne budgétaire et comptable, ainsi que la gestion des risques. Il est question désormais de la dynamique régionale en matière de réforme des finances publiques et de la volonté commune des participants de renforcer les mécanismes de coopération, de partage d'expériences et d'apprentissage mutuel. C'est pourquoi il recommande et lance un appel pour une gestion efficace des finances publiques.
8: Aucun État ne saurait, de manière isolée, relever efficacement les défis liés à la modernisation des finances publiques. Leur attachement à une approche concertée, fondée sur le partage d'expériences et la convergence des pratiques. Leur engagement à promouvoir des systèmes de gestion budgétaire, comptable et de trésorerie plus performants, transparents et résilients. Lance l'appel de N'Djamena et appelle à poursuivre les efforts visant à assurer une gestion efficace, transparente, inclusive et soutenable des finances publiques.
7: Le directeur général du budget adjoint au ministère des Finances, Saleh Abakar Zine, insiste sur la mise en œuvre des expériences acquises au cours de ce forum.
9: Le pilotage infra-annuel doit désormais s'imposer comme une véritable norme de gestion publique. La programmation budgétaire doit être plus sincère, réaliste et crédible. L'articulation entre budget et trésorerie doit devenir pleinement opérationnelle. Les risques budgétaires et comptables doivent être anticipés, suivis et traités avec diligence.
7: Le forum était également une opportunité pour les hauts fonctionnaires du budget d'intensifier à l'avenir les échanges de bonnes pratiques et les actions de renforcement de capacités entre les États de la sous-région.
1: Wourbebe Passiri, le président du comité multisectoriel de pilotage de transport urbain de la mairie de N'Djamena, Gadngar Rodrigue, a fait un point de presse hier au siège de l'ONAMA. Il a été question de rappeler l'opinion sur les travaux du comité relatif aux mesures prises pour assurer une meilleure organisation du transport urbain. On l'écoute au micro de Wourbebe Passiri.
10: Concernant les minibus et taxis, l'exploitation de cette activité est désormais soumise à l'obtention d'un agrément délivré par le ministère en charge du transport et dont le coût est considérablement réduit pour l'année 2026. Cet agrément vise principalement à mieux organiser le secteur, renforcer la sécurité des usagers, identifier clairement les exploitants et lutter contre l'anarchie dans le transport urbain. Un système d'identification obligatoire par numéro de portique ainsi qu'une carte professionnelle sont instaurés par la mairie afin de permettre une meilleure traçabilité et une meilleure sécurité des usagers. S'agissant des mototaxis, l'activité est encadrée par un agrément administratif obligatoire, délivré également par le ministère en charge des transports. Toutefois, tenant compte des préoccupations exprimées par les conducteurs et des réalités socio-économiques actuelles, le coût exceptionnel de l'agrément pour l'année 2026 est réduit de moitié. En ce qui concerne les mesures de sécurité routière, les hautes autorités ont retenu une approche progressive et graduelle dans la mise en œuvre des dispositifs de protection individuelle. Dans cette phase initiale de la réforme, le port du casque homologué ne fera pas l'objet d'une mesure d'obligation immédiate. En concertation avec toutes les parties prenantes, il est décidé que l'accent soit mis sur la sensibilisation des conducteurs de moto-taxi et de l'ensemble des usagers des engins à deux roues, ainsi que sur la promotion des bonnes pratiques de sécurité routière.
1: Voilà, c'est tout pour cette édition dominicale, 6h passées de 44 minutes dans nos studios. Merci à Yann Naïf qui a assuré la technique. La présentation, Marie Laguerre-Barman. Excellente journée dominicale sous la protection d'Allah. À bientôt.

Vous êtes bien branché, câblé sur les ondes de la RNT mi-temps de N'Djamena. Vous avez suivi en laissant Tchad Actu Matin. C'était une présentation de Marie Guélé. Sachez qu'à partir de 7h, vous suivrez une émission religieuse protestante, La vie nouvelle pour tous. À 7h30, ce serait une autre émission religieuse plutôt catholique. Maintenant, comme son nom l'indique, la méditation catholique. 8h prendront fin nos émissions pour les matinales de ce dimanche 7 juin 2026. Cabine technique, c'est toujours l'affaire de Yarnan Yves de Vomsi. Au micro, je suis tenant Jean-Yves Legrand. 6h48, nous allons toujours évoluer en musique en attendant votre émission qui passera à 7h. Nous sommes avec le groupe Shock Star qui nous chante Au revoir Paris, Au revoir Lyon, Au revoir Dijon, Au revoir Orléans. Voilà. Salut à toute la communauté française vivant au Tchad.

Avec cette chanson, nous souhaitons jovial et joyeux anniversaire à notre petit frère de la maison, Nadi Doumabé Kaldor, qui souffle sur une bougie de plus. Aujourd'hui, 7 juin 2026. Un an de plus, c'est un privilège. Hein, donc, remercie Dieu Tout-Puissant pour sa protection. Et j'espère que maman Valérie à côté va nous préparer les bons mains au menu là. C'est à découvrir à partir de ce soir chez Nadi Doumabé Kaldor. On l'appelle aussi le monsieur santé de la maison, Bonama. Allez, petit, danse avec cette chanson-là.

Sonne le moment. Docteur Mando nous dit Gilbert à se lever et d'esquisser les pas. Voilà, c'est parti. Et même à notre grand-père, mon grand-père à moi, Gilbert Telbaï, toi aussi fais autant.

Oh, quel bel accompagnement. Quelle bonne rasade de cordon. Dans 5 minutes, nous allons nous rendre dans une église protestante afin de suivre la vie nouvelle pour tous. Il faut renaître de nouveau. Et là, nous sommes dans l'adoration avec un prêtre. Tu es Alpha et Oméga. Que ton nom soit adoré.

22h55 minutes dans le temple d'adoration et de louange au quartier Abdoumal avec le pasteur Madiran Gartatola.

Encore une fois, joyeux anniversaire à toutes celles et tous ceux qui viennent de gagner un an de plus aujourd'hui. Joyeuse fête à Dr Mayondoué Gilbert, le grand-père Gilbert Telbaï, Gilbert d'Harlem City, et joyeuse fête à Nadi Noumavi Kaldor. C'est pour vous l'adoration.

RMT cabine technique, Yarna Yves qui va céder sa place d'un moment à l'autre à Sangwe Kouyankreo. La régie d'antenne, c'est la haute instance de contrôle. Nos amis techniciens qui sont là-bas, Grébia, sur la mise en onde. Pour la locomotion, le transport du personnel ce matin, il s'agit de Mr. Kiel, 24-12. Service maintenance, l'informatique, l'enregistrement, programme production. Était là avec moi. La protection blindée de l'ONOMA est là postée à l'entrée. Et vous, les innombrables auditrices et auditeurs, vous faites partie intégrante de mon équipe à chaque fois que j'ai le mic, le micro. Au micro, je suis tenant Jean-Yves Legrand, l'unique en son genre avec ses qualités et ses défauts. Je serai ravi de vous retrouver, Inch'Allah, le mercredi dans les matinales acte 3. D'ici là, je vous convie à suivre l'émission religieuse protestante La Vie Nouvelle pour tous. Je vous souhaite bonne suite de programme sur Radio Tchad. Salut!

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Bonjour, chers auditeurs et auditrices de La Vie Nouvelle pour tous. Au micro, le pasteur Clément Achenemou. Le thème de notre méditation de ce matin est « Dieu est au contrôle ». Et notre passage biblique est Psaume 46. Au chef des chantres, des fils de Corée, sur Alamoth, cantique. Dieu est pour nous un refuge et un appui, un secours qui ne manque jamais dans la détresse. C'est pourquoi nous sommes sans crainte quand la terre est bouleversée et que les montagnes chancellent au cœur des mers. Quand les flots de la mer mugissent, écument, se soulèvent jusqu'à faire trembler les montagnes. Il est un fleuve dont les courants réjouissent la cité de Dieu, le sanctuaire des demeures du Très-Haut. Dieu est au milieu d'elle, elle n'est point ébranlée. Dieu la secourt dès l'aube du matin. Des nations s'agitent, des royaumes s'ébranlent. Il fait entendre sa voix, la terre se fond d'épouvante. L'Éternel des armées est avec nous, le Dieu de Jacob est pour nous une haute retraite. Venez, contemplez les œuvres de l'Éternel, les ravages qu'il a opérés sur la terre. C'est lui qui a fait cesser les combats jusqu'au bout de la terre. Il a brisé l'arc, il a rompu la lance, il a consumé par le feu les chars de guerre. Arrêtez et sachez que je suis Dieu. Je domine sur les nations, je domine sur la terre. L'Éternel des armées est avec nous. Le Dieu de Jacob est pour nous une haute retraite. Psaume 46, psaume 45 et psaume 48 sont des psaumes de louange à l'Éternel Dieu pour la délivrance de son peuple en face d'un grand ennemi. Le psaume 46 célèbre la présence de Dieu parmi son peuple qui donne l'assurance et la confiance à la communauté des croyants qui font face à un danger. Le psaume 47 déclare le règne de l'Éternel sur la terre qui se manifeste par la défaite de ses ennemis. Le psaume 48 déclare la sécurité de Jérusalem parce que l'Éternel Dieu est au milieu de son peuple. Certains commentateurs pensent que le contexte de la rédaction du psaume 46 est l'invasion assyrienne autour de 701 avant Jésus-Christ. Sennacherib, le roi assyrien, imposa donc à Ézéchias, roi de Juda, un tribut de 9 tonnes d'argent et 900 kilos d'or. Ézéchias donna tout l'argent qui se trouvait dans la maison de Dieu et dans le palais. Il enleva même les lames d'or qui se trouvaient dans le temple pour les donner au roi païen d'Assyrie. Sennacherib revint encore en envoyant une puissante armée dirigée par des hauts fonctionnaires et généraux assyriens avec le but de démoraliser la population de Juda. Rescabé, leur porte-parole, ridiculisa le roi Ézéchias et l'Éternel dans le but de soulever le peuple contre le roi. En réponse, Ézéchias va prier au temple. Dieu répond. Et 185 000 soldats assyriens furent tués par l'ange de l'Éternel. Humiliés, Sennacherib retourna chez lui alors qu'il était en train d'adorer son temple, son idole. Deux de ses fils le tuent avant de fuir se réfugier au pays d'Ararat. Dieu s'est vengé de ses ennemis. L'Éternel, notre Dieu, est le secours de son peuple. Méditons sur ce passage de Psaume 46 en trois points. 1. Dieu est notre refuge et force. 2. La communauté de Dieu restera invincible. 3. Dieu fera taire ses ennemis. 1. Dieu est notre refuge et notre force. Le texte biblique commence avec l'expression « Dieu est pour nous ». Cette expression est répétée trois fois au verset 1, verset 8 et verset 12. Dieu est proche de son peuple. L'Éternel, notre Dieu, est proche de nous. Il est Emmanuel, Dieu avec nous. Il est appelé Dieu au verset 1, au verset 5 et au verset 6. Le Très-Haut au verset 5, c'est-à-dire celui qui est élevé au-dessus de tout le monde, le grand roi qui contrôle tout. Il est appelé l'Éternel au verset 8 et 9,
C'est lui, c'est-à-dire celui qui ne dépend de personne et qui se suffit à lui-même, qui vit par lui-même, qui vit d'éternité en éternité et qui ne change jamais. Il est appelé aussi le Dieu de Jacob, verset 8 et verset 12. Il est appelé le Dieu des armées ou l'Éternel des armées ou le Maître de l'univers selon certaines versions au verset 8 et au verset 12. C'est-à-dire qu'il est le Tout-Puissant qui a toute l'armée du ciel, c'est-à-dire les anges, à ses ordres. Au verset 1, trois métaphores sont utilisées pour décrire qui Dieu est pour son peuple. Dieu est la force de son peuple. Dieu est la protection de son peuple. Il est appelé refuge, c'est-à-dire l'endroit de repos et d'asile, la force de son peuple. Dans le psaume 11, le verset 1, il nous est dit « C'est en l'Éternel que je cherche refuge. Comment pouvez-vous me dire « Fuis dans les montagnes comme un oiseau » ?» Psaume 9, le verset 10 et 11, « L'Éternel est un refuge pour l'opprimé, un refuge au temps de la détresse. Ceux qui connaissent ton nom se confient en toi, car tu n'abandonnes pas ceux qui te cherchent, ô Éternel. » Il est aussi appelé « appui », c'est-à-dire une forteresse, un rempart, un endroit isolé, élevé, fortifié, un lieu de protection. Dans le psaume 18, le verset 2, la Bible nous dit « L'Éternel, mon rocher, ma forteresse, mon libérateur, mon Dieu, mon rocher où je trouve un abri, mon bouclier, la force qui me sauve, ma haute retraite. » Psaume 59, le verset 9 et 10, « Et toi, Éternel, tu te ris de

Maîtresse, ô ma force, c'est toi que je célébrerai car Dieu, mon Dieu est bon et ma haute retraite. Il est appelé secours toujours présent dans la détresse. La Bible dit dans le psaume 34, le verset 18 à 20, quand les justes crient, l'Éternel entend, il les délivre de toute leur détresse. L'Éternel est près de ceux qui ont le cœur brisé. Il sauve ceux qui ont l'esprit dans l'abattement. Le malheur atteint souvent le juste, mais l'Éternel l'en délivre toujours. Amen. Dieu est proche de son peuple pour le défendre, pour le protéger du danger. La Bible dit, quelle est en effet la grande nation qui est de Dieu aussi proche que l'Éternel notre Dieu l'est de nous toutes les fois que nous l'invoquons. Le verset 2 et 4 sont la confession du peuple de Dieu, de la protection qu'ils ont de Dieu pendant les crises de la vie, les calamités, les catastrophes naturelles qui font peur aux hommes. Les catastrophes naturelles et les pestes sont des malheurs annonçant le jour du Seigneur. La Bible dit, il menace la mer et la dessèche. Il fait tarir tous les fleuves. Le Bassan et le Carmel languissent. La fleur du Liban se flétrit. Les montagnes s'ébranlent devant lui et les collines s'effondrent. La terre se soulève devant sa face. Le monde et tous ses habitants. Qui résistera devant sa fureur? Qui tiendra devant son ardente colère? Sa fureur se repent comme le feu et les rochers se brisent devant lui. Dieu protège son peuple pendant les catastrophes naturelles. Il protège son peuple lorsqu'il secoue le monde. Dieu secoue le monde dans sa colère, mais il protège les siens. Le peuple de Dieu confesse être sans peur, car il sait que l'Éternel est son refuge et son rempart. Dans le psaume 65, le verset 5 et 9, la Bible dit « Dans ta bonté, tu nous exauces par des prodiges. Dieu de notre salut, espoir de toutes les extrémités lointaines de la terre et de la mer. » Il a fermé les montagnes par sa force. Il est saint de puissance. Il apaise le mugissement des mers, le mugissement de leurs flots et le tumulte des peuples. Ceux qui habitent aux extrémités du monde s'effraient de leurs prodiges. Tu remplis d'allégresse l'Orient et l'Occident. Deuxièmement, la communauté de Dieu sera invincible. Le verset 5 au verset 8. Le texte biblique nous présente le peuple de Dieu comme la ville de Dieu, Jérusalem. La présence de Dieu dans la ville rassure son peuple. La rivière paisible et bienfaisante contraste avec l'image des tumultes et des calamités que nous voyons dans le monde. Elle est une image de la bénédiction et de la restauration de Dieu. Au verset 6, Dieu est au milieu d'elle, elle n'est point ébranlée. Dieu la secourt dès l'aube du matin. Dans le psaume 48, le verset 3, Dieu, la Bible dit, Dieu dans ses palais est connu pour une haute retraite. Dieu nous est présenté comme le Très-Haut. Il est le Tout-Puissant qui contrôle tout et devant qui rien n'échappe. Il est le Dieu de Jacob, c'est-à-dire le Dieu de grâce, de patience et de fidélité. Il est l'Éternel des armées, c'est-à-dire celui qui est tout-puissant, le souverain. Il est le commandant en chef de toute l'armée des cieux, c'est-à-dire les anges, Israël. C'est Dieu qui les commande. Le peuple de Dieu est invincible car Dieu lui-même défend son peuple. Dieu avait détruit les armées des fils d'Ammon et des fils de Moab et des fils d'Ammon pendant le règne de Josaphat. La Bible nous dit, lorsque Juda fut arrivé sur les hauteurs d'où l'on aperçoit le désert, ils regardèrent du côté de la multitude et voici, c'était des cadavres étendus à terre. Et personne n'avait échappé. 2 Chroniques 20, 24. Dieu a aussi détruit l'armée du roi syrien, Sanachérib, pendant le règne d'Ézéchias. La Bible dit, cette nuit-là, l'ange de l'Éternel sortit et frappa dans le camp des Assyriens 185 000 hommes. Et quand on se leva le matin, voici, c'était tous des corps morts. Oui. Le peuple de Dieu, la communauté de Dieu sera invincible. Jésus a dit, je bâtirai mon église et les portes du séjour de mort ne prévaudront point contre l'église.

l'Église. Troisièmement, Dieu fera taire ses ennemis. Versets 9 à 12. Cette section de ce chapitre nous invite à faire confiance à Dieu, car Dieu est un vaillant guerrier. Il fait cesser les guerres aux quatre coins de la terre. Venez contempler les œuvres de l'Éternel, les ravages qu'il a opérés sur la terre. C'est lui qui fait cesser les combats jusqu'au bout de la terre. Il a brisé l'arc, il a rompu la lance, il a consumé par le feu les chars de guerre. Dieu contrôle la terre, toutes ses armées et toutes les armes de destruction, qu'elles soient déclarées ou non, Dieu les voit et Dieu les contrôle. Dieu seul peut imposer la paix sur la terre. Au dernier jour, Dieu terrorisera ses ennemis. La Bible nous dit, dans le livre de l'Apocalypse, « Je regardais quand il ouvrit le sixième sceau, il y eut un grand tremblement de terre. Le soleil devint noir comme un sac de crin. La lune entière devint comme du sang. Et les étoiles du ciel tombèrent sur la terre, comme lorsqu'un figuier secoué par le vent violent jette ses figues vertes. Le ciel se retira comme un livre qu'on roule, et toutes les montagnes et les îles furent remuées de leur place. Les rois de la terre, les grands, les chefs militaires, les riches, les puissants, et tous les esclaves et les hommes libres se cachèrent dans les cavernes et les rochers des montagnes, et ils disaient aux montagnes et aux rochers, tombez sur nous et cachez-nous devant la face de celui qui est assis sur le trône, devant la colère de l'agneau, car le grand jour de sa colère est venu, et qui peut subsister? Oui. Ce jour vient, et malheur à celui qui n'a pas fait la paix avec Dieu, Dieu et avec son peuple. Notre Dieu est suffisamment fort pour nous défendre et nous sauver. Nous devons avoir foi en Dieu, et nous exerçons cette foi par notre prière, et nous lui faisons confiance. Si tu n'as pas fait la paix avec Dieu, invite-le dans ta vie. Que le Seigneur nous bénisse, au nom de Jésus. Amen.

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0: Allô, Radio Tchad.
1: Ah, Lapia Lionel.
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1: 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Ma maï tangar, bienvenue.
0: Monsieur Majitangar, bienvenue. Farsha Djougouliye, voilà. Aou, que un bon conseil à Kera Lapia.
1: Ah, bon conseil dans mon pays, mais ah, ça va, il y a des conseils d'après, que vous, maman, ne me traitez pas à Sangira Lapia, famille.
0: Madi, t'as le vieil état.
1: Ah, la Lapia, maman, le mouvel état, mais le pique ça.
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1: la Lapia, papa, le passeur pour Adam Matier, mais le pique, il y a mis ça. 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
0: 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À qui il faut que cran quoi?
1: Ah, famille Ngarti, go!
0: Ah, ben c'est. Voilà, la famille comme Gersen, yo.
1: Ah, t'as que moi,
0: Germaïta, là.

0: Allô, Radio Tchad.
1: Ah, Neldi Ngatebe, ouais.
0: Voilà, monsieur Neldita. Que Neldi Ngaita?
1: Ah, Neldi Ngar.
0: Neldi Ngar, Munda y Neldi Ngar, ko.
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0: Voilà.
1: Si je n'y d'abord, mon coup.
0: Voilà, d'abord, mon coup, je là.
1: Bah, ma expérience.
0: Ah.
1: Bon, mon coup, c'est bon, ça.
0: Ah.
1: Bon, ma béba, quand il n'y a pas de cri, il n'y a pas de mort.
0: Ah.
1: Mon dieu, le goût, il n'y a pas de mort.
0: Ah.
1: Raoul, tu vas. 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

0: Réussira. Allô, Radio Tchad.
1: Allez-vous.
0: La fianga, il m'a
1: dit. Tout oui.
0: Ah, il va voir Kembekrat, Rina, non?
1: Kundul.
0: Ah,
1: Kundul.
0: Napidingar Raphaël.
1: Voilà.
0: Ah, ok, on a essayé de faire ça. Elle a la pia.
1: Déjà, tu as quoi dire que tu vois, il peut aussi bien quand je vais me dépasser.
0: Ah ah.
1: Déjà, on va me gonda. Nenduda à Kwaja.
0: Merci Ngaïta, bon dimanche. Nepidi Ngar Raphaël, 61 53 53 20. Allô, Radio Tchad.
2: Allô.
0: Oui, mon nom est Majikari Barbar Kambekra Rina, non?
2: Non, Ngar.
0: Oui, monsieur Njirane Basile.
2: Oui, yo.
0: L'homme de Kundul, Rabaya.
2: Merci.
0: Sota. Merci. Bon dimanche, monsieur Njirane Basile. 61 53 53 20. Allô?
3: Oui, allô?
0: Oui, mon nom est Majikari Barbar Kambekra Rine, non?
3: Lampard Marie Kambekra.
0: Ah, Lampard.
3: Oui.
0: Là, ouais.
3: Tout est grand.
0: Ah, bon dimanche, ça, là.
3: Merci.
0: Ah, ok, il y a un carré ok.
3: Bon dimanche,
0: merci. Voilà, tem que nous avons un barbare qui a été en train de se faire. Voilà, quand il y a un peu de famille, il y a un peu de temps.
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0: Allô, Radio Tchad. Allô.
1: Ah, Yolengar.
0: Oui, l'homme de Guelmasu.
1: Ah, tout bien.
0: Sotara, bon dimanche, ça, monsieur Yolengar. Asndo Joda.
1: Voilà, Asndo Joda.
0: Sota.
1: Tout bien.
0: Lok Guelmasu.
1: Lok Guelmasu, tout bien.
0: C'est toujours chaud, non? Dimanche, dama, l'Odanjir.
1: Voilà.
0: Ah, Maji, t'as revu, t'as. Aïda, n'a dit ça à Kéra, la pia, ou on doit te dire qu'il
1: bon, t'as laissé la mou, ma j'ai le mara la pia.
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1: 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J'ai un évasil.
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1: 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Oudou, n'a la pia.
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1: T'as la coupie, ma d'arabe, coupie.
0: Ah, ah.
1: Benjamin, Wanda, Wendou.
0: Ah, ah.
1: Bam, n'a. Rappel, le menage. Écarté Gulmbag.
0: Ah ah.
1: La caramda est là, tiens. Doua ou j'aurais essayé, mais j'ai la là, tiens.
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1: Bamna. 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
0: Ah ah.
1: Bamna, doujé l'aide de Gulmbag, tu m'as dit là, tiens.
0: Ah ah.
1: Bye, caramda est là, tiens, c'est un gagné, j'ai tout.
0: Maji, merci, Ngaye. Bon, tu m'as dit, merci, finalement. C'est Yolengar, l'homme de Guelmasu, 61-53-53-20. 61-53-53-20.

0: Persévéré. Allô, Radio Tchad.
1: Allô.
0: Oui, mon deuil, Majikari, Barbara, Kambekra, Rinana.
1: Comment tu parles à Djougoulé, tu?
0: Farsha Djougoulé, Rinana.
1: Le Béa Sungar, Amin, santé.
0: Ah, Rin, Majinga, Béa Sungar, Amin, santé.
1: Et là, il m'a mis à Goura, ou Majinga, et moi.
0: Tak sei quoi, Dano, moi, Tchadi, Alia.
1: Parce que t'as que mon odeur a des nœuds bien marrés. Donc, la de Kugo, c'est à Banassing Gonda, c'est à Wadi Gondrup Kadé, en tant que Kadé, c'est à Wadi Gondrup Gondrup par Banangona, à Bukatewa.
0: C'est égo, parce que
1: c'est que tu as dit que tu as de bien le temps pour un bal, de Yingon. 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
1: 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Donc, je me suis dit que je suis en colère.
0: Et
1: c'est
0: ça. Je suis en colère. Je suis en
1: colère.
0: Je
1: suis en Louis,
0: tu es un peu plus de temps.
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0: Allô, Radio Tchad. Allô. Voilà, problème réseau à Toussaint. Voilà. Dès que il y a des comptes que non, à deux. Il y a un malin qui va y Allô, Radio Tchad. Oui, mon Dieu, ma Dieu. Il va y avoir un bicra, il y a un. 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
0: 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Radio da tel que volume da Nangse et puis téléphone da Indambi Tuba Ira Mouvement Gaya Li. Bah, l'on a déjà joué, nous y magicali.
1: Ah, pas aujourd'hui, du Magnawa.
0: Voilà, mais volume radio da tel Nangse.
1: Ok.
0: Voilà, allô? Voilà, je ne sais pas.
1: Je ne sais
0: pas. Je ne sais
1: pas. Je ne sais pas. Je ne sais pas. Je ne sais pas. 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Je ne sais pas. Je ne sais pas.
0: Voilà, très bien. Voilà, très bien. Très bien,
1: très bien. Et là,
0: Merci, Marie. Bon dimanche. Nadia, il y a un magicali, il y a un micro là-haut. Dédié un banque, Koutikitiko, il y a 11h dimanche. Il y a un autre qui a 61 53 20. Allô, Radio Tchad. Voilà, problème réseau à Tono. 61 53 53 20. Allô.
1: Allô.
0: Oui, Mondo Magicari, Barbara Kambekra, Rinana.
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Radio Diffusion Nationale Tchadienne, la voix du peuple au service du peuple. Dames et messieurs à l'écoute, nous émettons depuis Diabangatou, c'est dans le deuxième arrondissement de la capitale Ndjamena. Et vous nous recevez en courte bande de 60 mètres, soit à une fréquence de 6165 kHz et sur une modulation de fréquence de 94.5 MHz. Dimanche 7 juin 2026, mesdames et messieurs, tout le plaisir est pour nous de vous savoir très très nombreux accrochés à vos postes récepteurs en compagnie des programmes de votre station préférée, le carrefour des cultures. Votre fidélité toujours renouvelée au poste numéro 1 nous honore et soyez-en remerciés. Shukran Ketig, Sokopoli, Masingna. 12h, 14h et bien, dames et messieurs, c'est donc la fourchette d'heure qui nous est allouée gracieusement par le service des programmes, la Radio Diffusion Nationale Tchadienne, et vous le savez tous. Mesdames et messieurs, c'est pour égrener un programme taillé sur mesure pour vous et rien que pour vous, nos inconditionnels auditrices et auditeurs. Voici pour vous tout de suite et maintenant la quintessence de ce dont pourquoi nous sommes ensemble. À retrouver à 12h10, c'est-à-dire dans 8 minutes, le concert des auditeurs. Le concert des auditeurs, vous le savez, apprêtez simplement vos crédits téléphoniques et puis vous allez participer massivement. Après le concert des auditeurs, et bien, mesdames et messieurs,

Soir, donc à partir de 13h12 à votre magazine relatif à la santé de reproduction. La rubrique radio-service ou du moins la lecture de vos avis et communiqués, quant à elle, interviendra à 13h30 heure du Tchad. Laquelle lecture de vos avis et communiqués sera suivie simplement de la plage publicitaire qui interviendra à 13h55 et laquelle plage publicitaire introduira un autre magazine hebdomadaire baptisé Radio Weekend. Radio Weekend, quant à elle, ça serait à 14h mathématiques avec Yann Mouyibi et toute sa Dream Team composée, mesdames et messieurs, de l'invité fil rouge, mais aussi et surtout l'émission de la rédaction. Question de vous livrer dans un premier temps les principales informations du jour. Et puis, lorsque 14h va sonner et qu'on aura introduit Yann Mouyibi, eh bien, je vais devoir simplement plier mes clics et claques question d'aller également au quartier, non? Pourquoi pas? Le week-end continue, non? Voilà, kef. Et si le temps nous permet, nous allons faire coucou à toutes les belles âmes, aux étoiles brillantes qui ont soufflé sur une bougie de plus aujourd'hui à travers le monde entier, hein? Et ceux du chat également. Voilà donc la quintessence de ce dont pourquoi, dames et messieurs, nous sommes ensemble pour 2 heures chrono en marche. Mais retenez que vous avez une équipe très très dynamique, dévouée en la cause, très très enthousiasmée. Devant les 12 000 boutons de la radio Tchad, grâce à son génie créateur, vous avez ma voix qui est dispatchée dans les creux de vos oreilles, à travers vos différentes positions d'écoute. Il nous vient tout droit de Moïli, le digne fils de Moïli, Sanwe Koyankreyo. Nos vaillants techniciens du centre météo de Grédia et ce service informatique sont là. Ils assurent respectivement la mise en onde et la maintenance de nos appareils les plus sophistiqués. Et puis, à la guérite, vous avez nos vaillantes forces de défense et de sécurité très, très dynamiques. Elles sont là pour la totale sécurité de tout le personnel de l'ONAMA. Chapeau! Nos amis de la régie recette sont également postés dans leur kiosque chez nous. Chacun fait son petit métier au Aubert. Et devant ce joli micro de place Al 26, studio 3 de la Radio Tchad, la voix du peuple au service du peuple, le carrefour des cultures pour la coordination de cette tranche. Mesdames et messieurs, vous avez la voix qui reste toujours égale à elle-même. Appelez-moi simplement Al Noudi, Matinde Marius, le zombie Flapacha, le premier sorcier du ghetto, le mion des mions, appellation contrôlée. À présent, nous faisons simplement clin d'œil de l'autre côté de la baie vitrée, retrouver Sanwe Koyankreyo, et c'est pour savourer la toute première sortie musicale.

Gakom Iregorosi. Na Jésus Yakubasinan. Le message est on ne peut plus clair hein, pour tous ceux qui comprennent cette langue à travers laquelle le message est partagé par le groupe Chanterelle. Il est donc dit, hein, mes frères et sœurs, préparez-vous à la rencontre de votre Dieu. Prépare-toi à la rencontre de ton Dieu parce que nous vivons les derniers jours. Hein, les derniers jours sonnent. Et donc, tu dois te préparer à la rencontre de ton Dieu. Tu ne connais ni l'heure, ni le jour. Il avait annoncé qu'il reviendra comme un voleur pour chercher ses élus. Voilà. Aujourd'hui encore, nous sommes interpellés par le groupe Chanterelle. Nous aimerions simplement, à travers cette belle mélodie également, dire merci au Tout-Puissant, merci au Très-Haut. C'est lui-là qui nous a couverts à travers ses ailes. Nous étions l'objet de sa protection. Durant toute une semaine et ce matin encore, il lui a plu de renouveler en nous son souffle de vie. Nous aimerions lui adresser toutes nos gratitudes. À travers la même occasion, nous aimerions encore implorer son pardon, implorer sa bénédiction, sa protection, son amour dans la vie de toutes les Tchadiennes et tous les Tchadiens pour la semaine qui va commencer bientôt. Et qu'il jette son regard favorable également à l'endroit de nos frères et sœurs qui souffrent sur leurs différents lits maladifs, qu'ils soient également aux côtés de tous les prisonniers, ceux qui croupissent dans les geôles de la prison, qu'ils soient de leur côté et nos mamans, justement, qui sont en travail en ce moment, qu'ils jettent également un regard favorable à leur endroit pour que tout se passe dans de bonnes conditions. Merci. Mesdames et messieurs, nous sommes à 12h passées très exactement de 10 minutes et voici tout de suite pour vous

Et oui, dames et messieurs, vous l'aurez compris de vous-même à travers ce générique qui passe à l'instant en fond sonore. Nous sommes un dimanche comme tel, lorsque 12h10, heure du Tchad, sonne bien. Le temps s'arrête net et fait place simplement à vos appels téléphoniques. Ça s'appelle le concert des auditeurs. Le concert des auditeurs, vous le savez, c'est un moment de joie, un moment de partage, un moment de salutation fraternelle, mais aussi et surtout un moment de partage des bonnes humeurs et des dédicaces. Ça se passe nulle part ailleurs. C'est toujours à travers la fréquence nationale.

3-5-3, 2-0 en français facile, 71-53-53 avance le standard qui vous permet, mesdames et messieurs, de participer massivement au concert des auditeurs de la radiodiffusion nationale tous les dimanches, 12h10, 13h10. Mesdames et messieurs, vous êtes nous aussi, Yalla Namshi.

0: 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Alors qu'il est 12h passé de 14 minutes, nous avons le coup de fil de notre tout premier auditeur appelé en cette mi-journée. Il nous vient de la capitale économique. Lui, c'est monsieur Alara Adengar Mundaromgar. Bonjour.
1: Bonjour, monsieur André Maris.
0: Comment est-ce que vous allez?
1: Tout va bien encore.
0: D'accord.
1: Et vous-même?
0: Dieu merci, ça va. On a encore la tête sur les épaules.
1: Ok, c'est bon, c'est une condition sine qua non.
0: Absolument, oui.
1: Voilà.
0: Et la ville de Moundou, ça va?
1: La ville de Moundou va bien avec une petite pluie ce matin. Le climat est très doux.
0: N'est-ce pas, hein?
1: Voilà, on a un bon climat.
0: J'espère que c'est pas le climat qui va pousser les gens à faire des jumeaux, hein?
1: Vraiment.
0: D'accord.
1: Là, je profite très rapidement de votre micro.
0: Oui.
1: Question de suite, bon dimanche de Saint-Sacrement à quelques parents et amis.
0: Oui.
1: Là, je dis bon dimanche à mon ami Gondi Fulbert.
0: Très bien.
1: Depuis Ndjamena.
0: Ah.
1: À mon ami Fadil Dibré, le chantier pétrolier de Crème par Mangara.
0: Ok.
1: Docteur Bondo, ici à Moundou.
0: Oui.
1: À Dimatra Dimnabe, ici à Moundou.
0: D'accord.
1: À monsieur Alastra Dimnabe à Doba.
0: Ok.
1: À Ngarbe Dimnabe aussi à Doba.
0: Mm-hmm.
1: À mon cousin Olivier Adelin, chef de quartier arabe Doba.
0: Très bien.
1: Au chef de canton de Mayumba et Sa Majesté Belem Fadjadunga.
0: Mm-hmm.
1: Au chef de canton de Doba, M. Gambinum Gangdonga.
0: Oui.
1: À Naoutanga Régemin à Doba.
0: Oui.
1: À toute la famille chefferie Abdul de Bessaou.
0: Très bien.

0: à tous les amis du département de Mois-de-l'Homme.
1: Oui.
0: Et à tous les anciens amis, les anciens étudiants de l'UTEM, Institut Universitaire Technique d'Entreprise de Mungu.
1: Ok.
0: Sans oublier l'équipe de Aloysio Maris, merci bien.
1: Je vous en prie, plaisir partagé, cher aîné, cher ami des ondes depuis Mundo. Merci d'avoir appelé. Votre fidélité au Conseil des auditeurs de la radiodiffusion nationale tchadienne nous honore et nous vous disons en retour Choukran Ketir. Excellente journée dominicale à vous, à votre famille et à votre entourage. Mesdames et messieurs, faites comme monsieur Alara Dengar Mundaromgar depuis Mundo qui vient d'ouvrir le bal en cette mi-journée. En composant simplement le 61 53 53 20, 61 53 53 20, et puis vous allez participer, vous serez en direct sur les ondes. Question de vous partager réciproquement des bonnes humeurs, question de faire des dédicaces de votre choix pour votre plaisir personnel, pourquoi pas. Question également de dire coucou à vous tous, à tous ceux qui vous sont chers. Ça se passe nulle part ailleurs. C'est toujours sur la fréquence nationale, la 94.5 MHz. Alors, nous allons cette fois-ci rester en compagnie de Talino Manu, un artiste ne meurt jamais, Yom Soual. C'est donc cette belle mélodie qui va nous rappeler tant de choses, va nous interpeller également, pourquoi pas. Je ne vous en dis pas plus. Nous dédions cette belle mélodie à vous tous qui êtes câblés, connectés, scotchés en ce moment, en écoutant en direct la radiodiffusion nationale tchadienne à travers les 23 provinces que compte notre belle nation, le Tchad. C'est à vous tous, sans distinction aucune.

0: 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Après donc Mundu, d'où nous étions en compagnie de Alara Dengar Mundaromgar, nous voici de retour ici à N'Djamena, la capitale 235. On est précisément dans la commune du premier arrondissement. Là-bas, nous sommes à la rencontre de monsieur Tchao Aimé au bout de fil. Allô?
1: Oui, allô, bonjour, mon grand frère Mario.
0: Bonjour, comment est-ce que ça va de l'autre côté?
1: Ça va bien, et vous-même?
0: Dieu merci, hein, on est debout par la grâce. Et Farcha,
1: merci,
0: ça va?
1: Merci beaucoup, ça fait longtemps.
0: Ah oui, ça fait longtemps. Vous avez bougé ou bien?
1: Oh oui, si vous voulez parler, quitte, maintenant on est arrivé.
0: Ah ah, ça a été?
1: Oui, ça va.
0: D'accord, bon retour à la capitale alors.
1: Merci beaucoup.
0: Très bien, allez-y, vous avez la ligne pour le conseil des auditeurs.
1: Ok, merci pour le conseil des auditeurs.
0: Ouais.
1: Je dis bonjour, bon dimanche à mon frère Julien Chani.
0: Mm-hmm.
1: Et je dis bon dimanche à mon frère Carme Mathias.
0: Très bien.
1: Et je dis bon dimanche à mon frère Jacob Daoud.
0: Ouais.
1: Et je dis bon dimanche à mon frère Adil Nassiguet.
0: Mm-hmm.
1: Et je dis bon dimanche à tous les auditeurs de la radio.
0: D'accord.
1: Merci beaucoup. Bon dimanche à vous aussi.
0: Merci infiniment. Plaisir partagé, cher ami. Yom Swal, c'est le titre qui passe à l'instant. Talino Manu, hein. Voilà. Yom Swal, le message est un peu plus clair. Yom Swal, le dernier jour, hein. Le dernier jour du jugement. Et pour éviter cela, lorsque tu vis encore sur cette terre, eh bien, il va falloir faire du bien au détriment du mal. Faire toujours du bien au détriment du mal. Ne fais pas du mal. Parce que le dernier jour, on va te juger. D'accord? Allez, remets-nous la pression.

0: Mesdames et messieurs, depuis Bekia par Miandoum et Bion, nous avons le coup de fil de notre cher ami Monsieur Otumba est firmé au bout de fil. Allô?
1: Allô, bonjour, monsieur Maris.
0: Bonjour, monsieur Otumba. Comment est-ce que vous allez?
1: Oui. Bekia, tout va bien. On est de vous par Instagram.
0: D'accord. Et la ville de Bekia?
1: Bekia, ça va dans l'instant.
0: D'accord. Soyez la bienvenue. Vous avez la ligne pour le conseil des auditeurs, monsieur Firmin. Merci beaucoup.
1: Mon frère Archiduc Théodore.
0: Archiduc Théodore de Delta, l'homme du secteur d'État, oui.
1: Oui, je dis bon dimanche à le Barcelonais.
0: Sad, le Barcelonais, la capitale.
1: Oui. Bon dimanche aussi à Jafar.
0: Oui.
1: Mm-hmm. Bon dimanche aussi à Kakazia.
0: Oui.
1: Et bonjour à l'homme de Kondor Idrissou et sa famille.
0: Oui.
1: Papa ministre de Cameroun.
0: Mm-hmm.
1: Je dis bon dimanche aussi à Jema de Bungaya.
0: Mm-hmm.
1: Bon dimanche aussi à mon oncle Najmoïse de Banga.
0: Mm-hmm.
1: Bon dimanche aussi à Chef de Kassi Arrangement de Dova.
0: Mm-hmm.
1: Bon dimanche aussi à Bien Victoire de Daba.
0: Mm-hmm.
1: Je vais dans le Bébija, Renaï Innocent.
0: Oui.
1: Bébé Porto, Colonel Wadou de Bébé.
0: Oui.
1: Mon oncle policier Rim Tebay et sa famille à Bébija.
0: Oui.
1: Mon oncle Papaïna aussi et sa famille à Bébija.
0: Oui.
1: Mon oncle gendarme s'appelle Waitangar depuis Laïlawa et sa famille.
0: Mm-hmm.
1: Mon grand Bétanique Rodrigue et sa famille à Coimbal.
0: Oui.
1: Mon grand compé Wadjingar et sa famille à Coimbal.
0: Très bien.
1: Mon grand gendarme Christophe et sa famille à Coimbal.
0: Mm-hmm.
1: Mon cousin, il s'appelle Tote Estéphane depuis Coimbal.
0: Oui.
1: Alors, je vais dire ça par Miandoum. Mette Saïd et Vimivarice.
0: Oui.
1: Un connuji Adèle Grandam à Miandoum.
0: Mm-hmm.
1: Bon, dimanche, maman Doc à Zubébija, Tam Jérém de Doba.
0: Oui.
1: Mon grand bébé Galadoum Vincent à Mouhajar, par Abéché.
0: Mm-hmm.
1: Mon grand Djarabé Sabine, bon, avec son mari, de mon grand même temps, Bécoy Amon, depuis Abéché.
0: Ok.
1: Mon grand Nazar, Djimanoumaï, depuis Abéché.
0: Et enfin?
1: Et enfin, je dis bon, dimanche aussi à Nougir de Saint-Raymond, je n'ai pas, moi, personne, jamais de l'ancien.
0: Très bien. Merci d'avoir rappelé Monsieur Otumba Firmé depuis Bekia par Miandoum. Mesdames et messieurs, vous l'aurez compris, ça s'appelle Enchaînement Facile sur la platine de la 94.5 MHz, la radiodiffusion nationale tchadienne, la voix du peuple, service du peuple qui émet depuis Djabalgato. C'est dans le deuxième arrondissement de la capitale N'Djamena. Nous sommes cette fois-ci avec le grand Madilou System et ça s'appelle Bon Anniversaire. Cette belle mélodie, nous la dédions à toutes les belles âmes, aux étoiles brillantes qui ne cessent de naître à travers les quatre coins cardinaux. Ils sont des milliers et des milliers à naître tous les jours que Dieu crée. Mais nous savons que naître est une volonté divine. Mais gagner un an de plus sur cette terre perverse et corrompue, ce n'est que la grâce. Hein. Voilà pourquoi lorsqu'on arrive à avoir un an de plus, lorsqu'on arrive à gagner un an de plus, eh bien, cela mérite qu'on la fête. Cela mérite qu'on puisse mettre ce jour-là à profit. Question d'être reconnaissant à Dieu le Tout-Puissant. Question d'être reconnaissant ou reconnaissante à nos divinités ancestrales. Pourquoi pas? Question également d'être reconnaissant ou reconnaissante à nos pères, à nos parents géniteurs, ceux-là même qui ne ménagent aucun effort pour notre survie, pour notre éducation. Voilà pourquoi il va falloir toujours fêter. Bon anniversaire à vous tous qui avez poussé votre tout premier cri un 7 juin. Et puis, mesdames et messieurs, ce 7 juin, également un professionnel des médias souffle sur une bougie de plus. Mais il n'est pas seulement professionnel des médias, hein, c'est un professionnel également de la santé. Voilà pourquoi il assure le service CRP au ministère de la Santé publique. C'est pour dire que c'est un grand monsieur qui a plusieurs cordes à son arc. Aujourd'hui, Dieu a bien voulu qu'il souffle encore sur une bougie de plus. Ce n'est pas tout, hein. C'est un chef de troupe de la GIA de l'église baptiste, hein. Voilà. Vous le savez déjà? De qui s'agit-il? Et il s'appelle simplement Nadi Ndoumanbe Kaldor. Aujourd'hui, 7 juin, c'est son anniversaire. Hein. Il souffle sur une bougie de plus. Alors, mesdames et messieurs, pour vous qui avez son contact, envoyez-lui simplement joyeux anniversaire. En fait, simplement ce geste de solidarité, ce geste de... que sais-je encore, en lui souhaitant simplement joyeux anniversaire. Nous souhaitons bon anniversaire à notre aîné, à ce grand monsieur Nadi Ndoumanbe Kaldor qui a un an de plus aujourd'hui. À travers lui, nous souhaitons simplement joyeux anniversaire à vous tous sans distinction aucune. Vous qui avez poussé votre tout premier cri un 7 juin, c'est votre jour. Que la fête soit belle. Nous les grands, nous les mamans, nous les papas, nous devons nous arranger simplement aux côtés des plus petits pour les permettre de joindre l'utile à l'agréable. D'accord? Allez, remonte-nous la pression.

0: Oui, mesdames et messieurs, le conseil des auditeurs sur son programme de chemin à l'instant T égale zéro. Nous sommes avec Mbaye, le Parisien, depuis Abénan. Mbaye, bonjour.
1: Bonjour.
0: Comment est-ce que vous allez?
1: Très bien, vous.
0: Ça va également. Hein? La journée dominicale, ça va? C'est comme si le dimanche dernier, vous nous avez fauché, compagnie là.
1: Tout à fait.
0: Ah, ok. Alors, vous avez la ligne, monsieur Mbaye le Parisien.
1: Ok, j'ai dit. Bon dimanche à ta famille.
0: Merci.
1: Et mon oncle à moi, le phénoménal Makalek.
0: Oui. Très bien. Oui. Pardon. Oui. Kéber de Souza, oui.
1: Allô.
0: Je vous reçois avec beaucoup de peine, avec un peu de perturbation. Qu'est-ce qui ne va pas? Ça siffle à travers mon casque.
1: Non, je suis dedans seulement.
0: Ah, ok.
1: Et j'oublie pas les jumelles en 7 années 8.
0: Depuis Moursal, oui.
1: J'oublie pas. Il y a un bail manaté loi, le festival, le président du festival d'Ambi.
0: Oui.
1: Il a l'écoute Big Up à lui.
0: Big Up à lui, oui.
1: Big Up à ma maman, moi, Mme Benaro.
0: Très bien.
1: Et mon papa, moi, Jean-Baptiste Israël, il a l'écoute Big Up à lui.
0: Ok.
1: Dans la famille, tous les débats qui sont connectés à la magistrat.
0: Très bien.
1: Je ne dis pas. C'est Najahi.
0: Oui.
1: Tout à fait la famille de Tikundo.
0: Oui.
1: Et Mono Gémio.
0: Mm-hmm.
1: Et tous les auditeurs de la magistrat qui sont connectés.
0: Merci beaucoup Mbaye, le Parisien depuis Abénan dans le 7e arrondissement. Merci d'avoir appelé, mais la prochaine fois, veuillez simplement éteindre vos postes récepteurs parce que dès lors que vous appelez ici, vous avez tous les dispositifs nécessaires vous servant de retour. Vous n'avez plus besoin de laisser votre poste récepteur ouvert parce que ça perturbe un peu la causerie. Merci beaucoup d'avoir appelé Mbaye le Parisien. Passez une excellente journée dominicale à Abénan. Beaucoup de choses à votre famille, à votre entourage. Mesdames et messieurs, 12h31, minutes, bientôt 32. Le numéro d'appel reste toujours le même. C'est le 61 53 53 20. La ligne téléphonique également reste ouverte et ça sera fermé lorsque 13h10 va sonner. Nous allons boucler la boucle question de passer à un autre programme. Mais d'ici là, appelez-nous simplement. Nous avons le coup de fil du grand Barcelonais de la capitale. Il a disparu pendant un bon bout de temps. Il est revenu aujourd'hui. Bon, on saura tout à l'heure où est-ce qu'il était entré. Ça, le Barcelonais, bonjour et bonne journée dominicale.
2: Oui, allô, bonjour, Al-Nouji, Matin de Marissa.
0: Comment est-ce que vous allez?
2: Je vais très bien, vous-même.
0: Ça va aussi, hein?
2: Ça fait 2 jours, hein?
0: Ça fait vraiment 2 jours, comme les Ouest africains le disent.
2: Oui.
0: Mais vous étiez entré où, non?
2: Non, non, non. J'étais tout le temps à l'écoute.
0: Mais vous n'avez pas appelé.
2: Bon, j'avais appelé une fois, mais ça passait pas, la ligne.
0: Ah, c'était la saturation alors.
2: Ouais, là, voilà, voilà.
0: Ok, ok.
2: Sinon,
0: ça va, on est debout, cher ami.
2: Ah, ok.
0: On est debout et on rend grâce.
2: Ah, c'est 3 dernières nuits, c'était bon, non?
0: C'est ça, non? Je savais que tu allais dire ça.
2: C'est aujourd'hui seulement un petit soleil, mais ça va quoi.
0: En tout cas, ça va, hein, Molo Molo, ça va quand même. On a bien profité, oui.
2: Voilà, nous remercions le Seigneur.
0: Remercions-le pour sa bonté, oui.
2: C'est bien dit, ça.
0: Très bien dit, même.
2: Ok, dimanche 7 juin 2026.
0: Oui.
2: Bonne journée dominicale.
0: Mm-hmm.
2: Abakar Dungus, connu sous le nom de Abenesta,
0: oui.
2: Abakar Hamdan Brahim.
0: Très bien.
2: Adam Mamad Kadra, connu sous le nom de Malaba.
0: Ok.
2: Ahmad Sougi.
0: Ahmad Sougi, oui.
2: Dana Nseni Khala, connu sous le nom de Petit Prince.
0: Très bien.
2: Comment encore? Youssef Ali Abakar, connu sous le nom de Ubek.
0: Oui.
2: Hassan Ibrahim Adam, connu sous le nom de Abakar Abe.
0: Oui.
2: Adrien Emmanuel.
0: Mm-hmm.
2: Joshim Abge.
0: Oui.
2: Jean-Pierre Ibrahim Mamadou Kaina.
0: Très bien.
2: Luigi de Salomon.
0: Très bien.
2: Jas Rabe Bénédiction.
0: Ok.
2: Pierre de Gournetan.
0: Mm-hmm.
2: Olivier, chef de quartier arabe.
0: Mm-hmm.
2: Barma Vincent.
0: Très bien.
2: Akouya Jimé.
0: Mm-hmm.
2: Adogo Timan Moussa.
0: Oui.
2: Nadji Moïse.
0: Mm-hmm.
2: Mohamed Bine Youssouf.
0: Oui.
2: Tankadia Grande Philippe.
0: Oui.
2: Otombaï Firmin.
0: Otombaï Firmin, oui.
2: Denis Victor.
0: Denis Victor, oui.
2: Sergent Awandi.
0: Très bien.
2: Hassan Alifa Mohamed.
0: Très bien.
2: Il n'est pas là aujourd'hui.
0: Bon, il est en route. Hein.
2: Ah, il est en route. Hein.
0: Il est en chemin, oui.
2: Ah, en tout cas, c'est bien.
0: C'est ça.
2: Et quand vous êtes ancré, Emmanuel.
0: En face de moi, il vous dit un grand merci.
2: Et son village, c'est où déjà? Dans quelle province?
0: Ah, c'est un dit fils de Moïli, non? Moïli.
2: C'est où déjà? Je ne sais pas.
0: Mais c'est province? Fianga, non?
2: Ah, Fianga, dans la province de quoi? Mayokobi Ouest?
0: Oui, oui.
2: Ou bien Est?
0: Mayokobi Est, pas Ouest.
2: Ah, Est, ok, j'y arrive.
0: C'est ça.
2: Ah, pour le premier ministre ensemble, c'est ça, non?
0: Mm-hmm.
2: Ambassadeur Alain Alina, c'est
0: très
2: ça,
0: bien.
2: Non?
0: C'est de ça qu'il s'agit.
2: Si, j'avais converti une fois la même avec l'ambassadeur, j'avais dit que c'est Mario Kogi, ouais, c'est, en tout cas, c'est S maintenant.
0: C'est ça.
2: Oui, j'apprends mieux maintenant.
0: Absolument. On apprend et, toujours, hein.
2: Et Al-Louji Matingé, de quelle province, déjà?
0: Bon. Je suis de moi.
2: Logone Oriental.
0: Logone Oriental, oui.
2: Et Saad, là, il est où? Il est lui-même, là, qui part beaucoup, là. Il est de quel province?
0: Saad, là, Saad Suleiman, là. Saad, là, il est de Tangilé, non?
2: non, pas Tangilé. Non, je ne sais même pas pourquoi.
0: Il est de la Tangilé, non?
2: Non, pas Tangilé.
0: Ah bon?
2: Province de Niamey, là, ou bien, entre les deux, là, quand je
0: dis. Ah, ok.
2: Et parce que mes parents sont nés là-bas, au Wadaï.
0: Ok.
2: Ah, bah, c'est dans le Wadaï, quoi.
0: D'accord.
2: Comme ils sont là-bas, là, moi je suis de là-bas aussi. Non?
0: En tout cas, on est tous tchadiens. Hein?
2: Voilà, tchadiens tout court en tout cas.
0: Très bien.
2: Qu'est-ce que quoi? Ça c'est.
0: Kulina Akwan.
2: Qu'est-ce que ça soit, Zakawa, Guran ou bien.
0: Kulina Akwan. Kulina Akwan.
2: Ah, ok, merci.
0: Très bien, merci beaucoup. Merci d'avoir appelé. Monsieur Saad Suleiman, le grand Barcelonais de la capitale. 12h37. Mesdames et messieurs, faites simplement comme Alara Adingar Mundaromgar depuis Mundu. Faites simplement comme Tchao Aimé depuis Farcha. Faites simplement comme Otombaï Firmé depuis Bekia. Faites simplement comme Mbaï le Parisien depuis Abidjan. Faites simplement comme Saad Ousmane Awaldal-Kerim depuis la rue de 30. En composant simplement le 61 53 53 20 et vous aurez la ligne. D'accord? Allez!

0: Mesdames et messieurs, à l'instant, nous enregistrons le retour de l'homme des Bekia, monsieur Otombaï Firmé au Bluefield. Allô, rebonjour.
1: Oui, rebonjour, monsieur Marus.
0: Ça se passe bien, j'espère.
1: Oui, voisin, j'ai dit bon dimanche à mon frère Olivier de Bébalum.
0: Ok.
1: Bonjour aussi à Topel de Milakar.
0: Très bien.
1: Bon dimanche aussi à mon frère de Dubaï, il s'appelle Moulana Innocent, Jamal Edwin, le roi de la Guinée, Onama de Taba.
0: Très bien.
1: Bon dimanche aussi à Maître Masson Galbert de Miladi. Bon dimanche au Pédé Goulon, Jonathan de Pidoba.
0: Oui.
1: Je dis bon dimanche aussi à mon cher canton de Miandou, Moussa Majesté, Omba Jassor. Côté de Miandou, Mane Zom Salomon.
0: Très bien.
1: Bon dimanche à Nodimé Franck de Miandou.
0: Oui.
1: Parle de Bénissa par Miandou.
0: Oui.
1: Salanga et son fils, Yves Toussakara, canton Miandou. Yassina dit des noms grands auditeurs de radio RMT, il se trouve de Pardon Mangalava.
0: Ok.
1: Et j'ai beaucoup de courage à mon frère, pasteur Mbaye Gedin Dani, c'est son papa, beaucoup de courage à sa famille.
0: Beaucoup de courage à lui, oui.
1: Ok, en face de moi, j'ai dit bon, je viens aussi à mon beau hormon docteur. Et mon mari parle Mbanjiga Malati. Bon, je viens aussi à tous les commerçants de Bekia. Bon, je viens aussi à mes sept de Bekia.
0: Oui.
1: Tout le corps qui est du Goua Oriental. Je dis bon, je viens aussi à mon cousin gendarme Ngaouta, qui est depuis comme ça. Tous mes parents goulés qui se trouvent en Jamena, à Dormanga, à Kara.
0: Oui.
1: Et je n'oublie pas ma famille de Bekia et vous de la RNC, tout ce qui m'écoute.
0: D'accord. Merci beaucoup d'avoir pensé à nous. Nous également, en retour, nous vous souhaitons excellente journée dominicale. Mesdames et messieurs, il est à présent 12h passé de 40 minutes et c'est la même unité de temps sur toute l'étendue du territoire. Le conseil des auditeurs pour les auditeurs, par les auditeurs, mais aussi avec les auditeurs en cette mi-journée du 7 juin 2026 sur son bonhomme de chemin. Nous y sommes et nous allons boucler la boucle lorsque 13h10 va sonner. Alors, appelez-nous simplement au 61 53 53 20.

0: Mesdames, mesdemoiselles et messieurs à l'écoute, depuis N'Djamena Farah, nous avons le coup de fil de notre très cher ami des ondes, monsieur Bilal, au bout de fil. Allô?
1: Oui, allô.
0: Bonjour.
1: Ça va très bien.
0: D'accord. Et la journée dominicale de l'autre côté de N'Djamena Farah, ça va?
1: Oui, ça va, alhamdoulilah, bien merci.
0: La famille est debout?
1: Tout va bien, Inch'Allah.
0: Merci.
1: Je profite du micro pour dire... Bon dimanche à Mohamed Haroun.
0: Très bien.
1: Bon dimanche à Mohamed Salah.
0: Oui.
1: Maman Salah Ousmane.
0: Oui.
1: Bon dimanche à Mohamed Kattabi.
0: Ok.
1: Bon dimanche à Mohamed Adam depuis Leclerc. Bon dimanche à mon cher frère Terre Durma Terre du Roi.
0: Oui.
1: Edith Bourma.
0: Oui.
1: Sans oublier Djibril King Junior.
0: Oui.
1: J'ai dit bon dimanche à Président Elbès.
0: Oui.
1: Bon dimanche à Hadjara Ousmane.
0: Oui.
1: Ramla Ousmane Hadji Touré Bébé Touria. Sans oublier Ferdinand Seleman.
0: Oui.
1: J'ai dit bon dimanche à Zenaba Mahyadine depuis Istanbul en Nigeria.
0: Oui.
1: Bon dimanche à Fadila Mohamed Gamar Khadija Idriss depuis Angeli.
0: D'accord.
1: Sans oublier Nusra Nasara.
0: Oui.
1: J'ai dit bon dimanche à Jawara Shamadam. Bon dimanche à Tijani Ser Ramad Abiyat. Bon dimanche à Sarra Mukhtar.
0: Oui.
1: Sans oublier Adama Fadoul.
0: Ok.
1: J'ai dit bon dimanche à mon petit frère Ouda Sey depuis Radio 24.
0: Oui.
1: Bon dimanche à Dikar Abakar Moussa. Sans oublier Hassan Tahir Kazali. J'ai dit bon dimanche à Hassani Adam.
0: Oui.
1: Sans oublier ma sœur Zuleika Jido Bachir.
0: D'accord.
1: Et sans oublier notre président de la République, Mohamed Idriss Déby Itno.
0: Oui.
1: J'ai dit bon dimanche à tous nos hermés tchadiens. Et Allah nous envoie la paix au Tchad.
0: Allah nous envoie la paix au Tchad.
1: Et Allah nous protège tous nos chers pays.
0: Amin.
1: Le pays voisin. Et tous nos chers fidèles auditeurs et auditrices.
0: Amin.
1: Sans oublier vous aussi.
0: Merci beaucoup.
1: Et je dis bon dimanche, Inch'Allah.
0: Inch'Allah.
1: Et je fais de retour.
0: Merci, il n'y a pas de problème. Voilà qui est bien conclu. Qu'Allah nous envoie le Tchad. Qu'Allah nous envoie la paix au Tchad. Qu'Allah bénisse le Tchad. Qu'Allah bénisse toutes les Tchadiennes, tous les Tchadiens. Qu'Allah bénisse les pays voisins. 61 53 53 20, dames et messieurs, sur le numéro d'appel, le standard qui vous permet de participer tous les dimanches, 12h10, 13h10, au concert des auditeurs, pour les auditeurs, par les auditeurs, mais aussi avec les auditeurs. Nous y sommes et nous allons boucler la boucle à 13h10. Appelez-nous simplement au 61 53 53 20. Nous sommes en compagnie de... Anonyme, non? Anonyme, le titre c'est Aime-moi Coco. Voilà, un peu d'amour, ça fait du bien, non? Pourquoi pas? L'amour reste la base. L'amour, c'est le commencement de tout. D'accord? Voilà pourquoi nous devons nous aimer les uns les autres. Allez, remontons la pression.

0: Le conseil des auditeurs, pour les auditeurs, par les auditeurs, mais aussi avec les auditeurs. Il est à présent 12h45 et c'est la même unité de temps à Bailly. Là-bas, nous sommes à la rencontre de l'homme qu'on appelle affectueusement le pigeon voyageur de son état. Mamadou Kaina au bout de fil. Allô?
1: Oui, bonjour, M. Marie.
0: Bonjour, cher ami.
1: Vous allez bien?
0: Par la grâce, oui. Et de votre côté?
1: Je merci, on tient encore le coup.
0: Très bien.
1: Oui.
0: Et la journée dominicale de l'autre côté?
1: Je merci, ça va, ça se passe très bien.
0: Ok.
1: Oui.
0: D'accord, soyez la bienvenue. Vous avez la ligne.
1: Ok, et pour le conseil des auditeurs, je dis bonjour et bon dimanche à M. Alimouzou Marie.
0: Très bien, merci beaucoup.
1: Je dis bonjour et bon dimanche à ma famille. Je dis bonjour à Ada de Parcha, à Jafar de Douya, à Dizé de Boutalbagar. Je vois ça de Barcelonais. Samson Silomo de Bounougaïa, Raphaël de Wadipira. Je dis bonjour à Daïsou Abel, Kalkazi, à Dorsena Maurice d'Abéché. Je vois Nadi Moïse de Bangor. Bourda M. Bassou de Bangor.
0: Oui.
1: Olivier de Doba.
0: Oui.
1: Je dis bonjour à mon oncle Baba Pamou Richard de Dingangali.
0: Oui.
1: À Tom Balbaï Modeigne de Soukra. Je dis bonjour à la grande famille de l'émission Gardez de Tous.
0: Très bien.
1: Et je dis bonjour et bon dimanche à tous les peuples cadets qui m'écoutent. Bonne animation.
0: Merci. Merci beaucoup, messieurs. Mamadou Kaina depuis Bailly. Nous sommes en compagnie de Ono Solo, l'artiste paysan de son état. C'est lui-là même qui a décidé volontairement de mettre sa plume à la défense, mettre sa plume en valeur pour la cohésion sociale, pour la cohabitation pacifique et le vivre ensemble. Ce qui lui a valu donc le sobriquet paysan de son état. Allez, remontons-nous la pression.

0: Depuis Abéché, dans le Darouadaï, mesdames et messieurs, nous avons le coup de fil de notre cher ami El Romantique Kalkazia Gandrou. Allô, bonjour.
1: Bonjour, Nouji Marius, c'est les zombies Flapatia.
0: Bonjour, cher ami, comment est-ce que vous allez?
1: Ça va très bien, vous-même.
0: Dieu merci, on a encore la tête sur les épaules.
1: Merci bien.
0: Et la journée dominicale depuis Abéché, dans le Darouadaï?
1: Tout va encore bien, sauf que nous avons reçu avant-hier et hier des bouteillettes.
0: Ok.
1: Donc, le climat est vraiment doux ici.
0: N'est-ce pas, hein?
1: Oui, oui, pour la première fois encore.
0: Voilà. Donc, maintenant que vous avez les petites gouttes là,
1: oui.
0: Pensez déjà à l'agriculture. Hein. Pensez à l'agriculture que de penser à autre chose. Parce que vous, les Tchadiens, quand le temps est doux là, au lieu de penser à l'agriculture, vous pensez à autre chose.
1: On pense à faire des enfants. Bon, je vois partout les gens, sauf que le dimanche aujourd'hui, sinon les autres sont en train de se préparer pour aller pour le défrichage.
0: Voilà.
1: Donc c'est déjà un bon pas.
0: Très bien, il le faut. Hein.
1: Merci bien. Donc pour le dimanche en direct, je pense d'abord à vous et à votre famille.
0: Merci infiniment.
1: À la famille de votre technicien en face, c'est Samuel Koyankrio.
0: Et il vous dit un grand merci à travers ma voix.
1: Merci. Et à Béché ici, je pense à mon très cher ami Gabi Onésime.
0: Mm-hmm.
1: À Deito Abel.
0: Mm-hmm.
1: À Dorsona Maurice Faye.
0: Mm-hmm.
1: À mon grand frère Ngaradoum Siro de la zone de défense numéro 2 d'Abéché.
0: Très bien.
1: À l'Onama à Béché, je pense à Didon Mohamed Barka.
0: Oui.
1: Au directeur de la radio Mohamed Nahassan Nasraddin.
0: Oui.
1: À Brahim Adam.
0: Oui.
1: Suleiman Ousmane Bougaï.
0: Très bien.
1: À Kalmege Hanam.
0: Très bien.
1: À Sidik Saboun Ibrahim.
0: Mm-hmm.
1: Je viens à N'Djamena pour dire bon dimanche à Séraphin Belota, le petit modèle de la nouvelle génération.
0: Très bien.
1: À Archiduc Théodore.
0: Mm-hmm.
1: Jimaldé des Champs de Fils.
0: Mm-hmm.
1: Carles Barcelonnette depuis la rue des 40.
0: Oui.
1: Petit Prince.
0: Mm-hmm.
1: Joachim Abgué.
0: Mm-hmm.
1: Baye le Parisien.
0: Baye le Parisien, oui.
1: Oui, à Asingé Kabeldi.
0: Oui.
1: À Mounia Ber Jonathan Lafourmi.
0: Mm-hmm.
1: Je viens à Koundoul pour dire bon dimanche à Ndirané Basile.
0: Très bien.
1: À l'incontournable Idrissou.
0: Très bien.
1: À Mobé Ezaï.
0: Très bien.
1: À Doba, je vois Dunia Victor et Olivier, le chef de quartier arabe.
0: Très bien.
1: Je viens à Beboto pour dire bon dimanche à Ozana Jim Rangar.
0: Mm-hmm.
1: À Douguia, je vois le capitaine Jafar Brahim.
0: Très bien.
1: À Sar, je vois Raphaël.
0: Mm-hmm.
1: Je descends à N'Djamena pour dire bon dimanche à Mac Alex et sa famille.
0: Très bien.
1: À Mongo, je pense à Siba Ramadan.
0: Mm-hmm.
1: À Bongor, je vois Nadji Moïse.
0: Nadji Moïse, oui.
1: Mama Césarine.
0: Très bien.
1: Mohamed Binei.
0: Mm-hmm.
1: À Toukoura, je vois Chelsoube Honoré.
0: Mm-hmm.
1: À Farcha, je vois Abenessa de Farcha.
0: Mm-hmm.
1: À Kousseri, je vois Papa Ministre Malaba.
0: Mm-hmm.
1: À Biskine, je vois Akuya Djilre.
0: Oui.
1: Et la famille de le défunt Jean Côte Ngargué.
0: Oui.
1: Et je vois également la famille de Riben Oubola, le défunt.
0: Mm-hmm.
1: À mon grand frère Adowo Mayona Jidikaël à Wali Angoumna.
0: Oui.
1: À Divini Madé, Célestin.
0: Oui. Très bien.
1: Et sa famille.
0: Ok.
1: Bref, à tous ceux qui nous suivent en ce moment, la liste n'est pas exhaustive. Si j'ai la chance d'avoir la ligne, je reviendrai, Inch'Allah.
0: Inch'Allah. La ligne téléphonique reste toujours ouverte alors que 18 petites minutes nous séparent du temps qui nous est imparti dans ce programme baptisé le Conseil des auditeurs en cette mi-journée du 7 juin 2026. Mesdames et messieurs, appelez-nous au 61 53 53 20 pour votre show. Sinon, à 13h10, ça ne va plus être possible. Nous allons simplement refermer la ligne téléphonique question de passer à un autre programme.

0: Après donc le passage du grand Barcelonais de la capitale, et bien, dames et messieurs, à présent, c'est le tour du grand madrilène de la capitale. Il s'appelle simplement Khachala. Il nous appelle depuis Goudi à Maralgoz. Bonjour, cher ami. Oui.
1: Bonjour, mon ami madrilène, le grand madrilène. Ça va?
0: Ça va bien, merci. Et toi-même?
1: Comment ça va? Comment ça va chez vous là-bas? Ça va?
0: Ça va, on est debout, hein, et on rend grâce.
1: On est debout, ça va?
0: Goudi, ça va?
1: Goudi, ça va, alhamdulillah, la chaleur, ça va?
0: Ah ouais, on supporte, hein?
1: Oui, Goudi, c'est comme Chagos,
0: ah bon?
1: Oui,
0: on d'accord. Est d'accord, j'aurai le temps un jour de visiter là-bas, de visiter Goudi. Hein.
1: D'accord, merci. Mm-hmm. Inch'Allah, Inch'Allah.
0: Ok.
1: J'ai dit bon dimanche à mon ami Omar Dalouf, Joe Benjo.
0: Ouais.
1: Maman Sade Ousmane.
0: Très bien.
1: Akouya Jimé Bébé Corbol.
0: Oui.
1: Ma sœur, Chérifa Abdallah Demassagé.
0: Oui.
1: Achofa Ali Harouf.
0: Très bien.
1: Samha Mahamad.
0: Oui.
1: Hassan, grand photographe.
0: Oui.
1: À mon ami Abdraman Landouman.
0: Mm-hmm.
1: Abbakar Chanab Wadal Chanab.
0: Mm-hmm.
1: J'ai dit bon dimanche à mon ami député Mohamed Tahir.
0: Oui.
1: Taworo Mohamed Taworo Ramad.
0: Oui.
1: Sans oublier tous les autres amis. J'ai dit bon, les autres amis, sans oublier tous les amis du monde entier.
0: D'accord. Ce sera tout.
1: Est-ce que je n'ai pas fini la parce que j'étais posé la question là, jusque-là. Vous avez trouvé.
0: On va revenir à vous. On va revenir à vous hors micro. On va vous appeler pour revenir à ça.
1: D'accord, merci à vous.
0: Merci.
1: J'ai dit bon dimanche à vous.
0: Merci beaucoup, cher ami.
1: Bon, merci à vous.

0: Sao Junior sur la platine de la 94.5 MHz. Yaya Ruda, c'est le titre qui passe, dames et messieurs. À l'instant, et nous dédions cette belle mélodie à tous nos aînés, hein, vous qui étiez les pionniers. Aujourd'hui, quelles qu'en soient vos situations sanitaires, eh bien, souvenez-vous simplement de vos beaux souvenirs du passé, hein, d'accord? Les merveilles du passé, dames et messieurs, ce voyage musical nous amène à Doba, dans la ville pétrolière du Tchad. Là-bas, nous sommes à la rencontre de M. Ngarbé au bout de fil. Allô?
1: Allô?
0: Oui, bonjour, M. Ngarbé.
1: Oui, bonjour.
0: Comment est-ce que vous allez?
1: Je vais bien, et vous-même?
0: Par la grâce, on est debout.
1: C'est pas facile, merci.
0: Apparemment, vous êtes dans un bon endroit, là. Votre voix est clairement claire, là.
1: Je suis dans le salon.
0: N'est-ce pas, hein?
1: Effectivement.
0: En train d'attendre la boule de madame ou bien déjà mangé?
1: Non, pas encore, j'attends impatiemment comme ça.
0: Bon, mais nous lui souhaitons, elle qui est à la cuisine là, nous lui souhaitons bonne cuisine.
1: Ah, merci.
0: Allez-y, vous avez la ligne pour le conseil des auditeurs.
1: Merci, sans plus tarder, je vois mon grand frère, hein, Lara Mundarunga.
0: Oui.
1: Mon grand frère. Garoudal et Swar Djaye à Mondamena.
0: Très bien.
1: Mon frère Jatra Bedjim à Ndamena.
0: Oui.
1: Je vois le chef de quartier arabe, M. Dimas Nodi Olivier.
0: Monsieur Dib... Oui, M. Dimas Nodi Olivier, oui.
1: Oui, à San Ferdinand, ici à Doba.
0: Oui.
1: À la Trajim Nabe, à Doba, ici. Je vois Dimas Trajim Nabe à Moundou.
0: Oui.
1: Ramadi Ngarudal Djaye Amoudou. Larnayal Ngarudal Djaye Anjabena. Je vois ma grande sœur Denesula Djemnavé à Bébéja.
0: Oui.
1: Et je vois aussi mes oncles de Goreno. Et tous ceux qui sont avec vous à Anjabena.
0: Très bien.
1: Merci, mais c'est pas facile, j'ai l'habitude de vous appeler, mais c'est pour vous connaître la sévérité, un tas de problèmes.
0: Oui, oui, c'est toujours comme ça. Il faut simplement savoir que tous les dimanches, là, les auditeurs sont très, très nombreux à vouloir appeler et beaucoup d'appels entrent au même moment. Alors, du coup, ça crée la saturation au niveau de la ligne téléphonique.
1: Exactement.
0: Voilà, mais tout compte fait, il faut simplement insister, il faut persister et ça va passer.
1: Grand merci.
0: Voilà, donc le dimanche prochain également, il faut insister et puis vous aurez la ligne.
1: Oui, chaque dimanche, ça mange juste quand même.
0: D'accord, merci. Merci infiniment pour votre fidélité sans faille à la radio de Fusion Nationale Tchadienne. Soyez bénis. Bonne journée dominicale à vous et à votre famille, à tout votre entourage. Mesdames et messieurs, plus que 11 minutes et puis nous allons nous dire bye bye. Sinon, après 11 minutes, nous allons boucler la boucle question de passer à un autre programme. Mais nous allons, sachez simplement qu'à 14h, je vais devoir plier mes clics et claques. Mais sans Wekoué en Kouyo va continuer, hein. Voilà, chacun fait son petit métier, j'ai l'habitude de le dire. Appelez-nous, dames et messieurs, 61 53 53 20, 61 53 53 20, dames et messieurs, c'est le numéro d'appel pour participer au Conseil des auditeurs de la Radio Diffusion Nationale Tchadienne tous les dimanches, 12h10, 13h10, heure du Tchad. Sao Junior, Yaya Ruda, nous dédions cette très belle mélodie à mon très cher grand frère à moi, Son Excellence le gouverneur Dr Succès Satadjim, depuis sa résidence, hein, depuis sa résidence à Walia, toute sa famille. Bonne journée dominicale à vous tous qui êtes câblés, connectés. Depuis Moundou, nous faisons big up comme ça à mon très cher grand frère à moi, le philanthrope du monde, le papa des jumeaux, Mpaye Ndigim Daniel. Allez, à vous tous qui êtes câblés, connectés, scotchés. Nous vous faisons big up sans distinction aucune. La directrice Marila Guélé-Barman depuis Walia. Allez, le succès du passé sur la platine de la 94.5 MHz, la radio diffusion nationale tchadienne, la voix du peuple, service du peuple.

0: Radio Diffusion Nationale Italienne, dames et messieurs, à l'instant, il est 13h01, nous avons le retour de messieurs Bilal Al-Ghazali depuis N'Djamena Farah. Bon retour, monsieur Bilal.
1: Oui, salut.
0: Ça se passe bien?
1: Oui, alhamdulillah.
0: Allez-y, vous complétez votre liste.
1: Oui, j'ai dit bonne image à Fandita. Sans oublier Amati Bokash.
0: Oui.
1: J'ai dit bonne image à Nour Taximan.
0: Très bien.
1: Sans oublier Anthony Chicha.
0: Oui.
1: J'ai dit bonne image à Jafar de Bidouga.
0: Oui.
1: Sans oublier Walpa Wapchanap.
0: Oui.
1: J'ai dit bonne image à Al-Smarani de Pijarmaya.
0: Oui.
1: Sans oublier chef de Carré Jamako. J'ai dit bonne image à Jagar Mamadisen.
0: Très bien.
1: Bonne image à Abdul Moutalib Bachir.
0: Oui.
1: Sans oublier Maître Taher.
0: Très bien.
1: J'ai dit bonne image à Abdallah Moussa de Pichawir. Sans oublier déjà Bahamid.
0: Oui.
1: Et j'ai dit bonne image à Lamadim.
0: Oui.
1: Lamadim.
0: Sans
1: oublier Nana Bremba.
0: Oui.
1: J'ai dit bonne image à Fanny et Emma.
0: Très bien.
1: Sans oublier Fatima Zahra et Bzet Sitra Dahab Al-Fouta. J'ai dit bonne image à Maria Massafi. Sans oublier Maria Miranda.
0: Oui.
1: J'ai dit bonne image à Dago Ahmad Dago.
0: Oui.
1: Sans oublier Youbek Lambarwan. Et j'ai dit bonne image à Djalal Hissène Yahya. Et sans oublier le technicien d'aujourd'hui.
0: Le technicien vous dit un grand merci.
1: Je vous salue beaucoup et bonne image à vous aussi.
0: Merci. Merci, merci infiniment. Meilleur à vous, cher ami Bilal Al-Ghazali depuis N'Djamena Farah. Mesdames et messieurs, plus que 8 minutes et puis nous allons nous dire bye bye. 8 minutes encore à passer ensemble avant qu'on ne puisse refermer la ligne téléphonique. Alors, appelez-nous simplement au 61 53 53 20. Nous sommes avec Josey en featuring avec Boningo Zambeleman. C'est le titre qui passe à l'instant. Que nous dédions à tous les mélomanes de la capitale, à tous les partisans de la rue de joie, l'axe 7, la rue princesse. Allez, à vous tous qui venez de fouler le son djaminois, la capitale 235, que votre séjour soit agréablement agréable. Et si cela vous tente de vouloir profiter des spécialités locales, je nous invite simplement, je vous invite simplement à faire un tour dans les coins les plus chics, les coins les plus renommés de la capitale. Allez-y à Kabalaï, allez-y à Paris-Congo, allez-y à Mursal, allez-y à Gassi, allez-y à Abunan, allez-y à Ndingangali. Mais n'oubliez pas la rue de joie, l'axe à 7, c'est à Chagua, dans le 7e arrondissement de la capitale N'Djamena. Là-bas, il y a des merveilles, là-bas, il y a des vraies spécialités locales à découvrir et savourer. D'accord? Allez!

0: Mesdames et messieurs, le conseil des auditeurs pour les auditeurs, par les auditeurs, mais aussi avec les auditeurs. À l'instant, nous sommes à Doba, dans la ville pétrolière du Tchad. Nous partons à la rencontre de messieurs Dim Asnodi Olivier, le chef de quartier arabe depuis Doba. Allô, monsieur Olivier, bonjour.
1: Bonjour, Asnodi Marius.
0: Comment est-ce que... Le mari des grandes dames de la capitale, appellation contrôlée.
1: Ça va, vous?
0: Dieu merci, ça va. Et de votre côté?
1: On est aussi debout, mais sinon, ils sont frappés par le malheur, mais Dieu merci, parce que c'est lui qui décide de toutes choses.
0: Hi. Qu'est-ce qui ne va pas encore?
1: J'ai perdu mon grand frère qui est venu de Paris comme ça.
0: Oh là là.
1: Il est venu le mercredi, le samedi, il a rendu l'âme, donc on l'a enterré hier.
0: Merde.
1: Dans le village, à Cognac.
0: Quelle mauvaise nouvelle.
1: Donc, nous sommes dans le malheur comme ça.
0: Que Dieu apaise le cœur attristé. Nous sommes de cœur avec vous.
1: Merci beaucoup.
0: Toutes nos condoléances les plus émues.
1: Merci beaucoup. Mm-hmm. Non, mais pour le dimanche en direct, je vous dis bon dimanche à toute votre famille.
0: Merci, merci beaucoup.
1: L'équipe de la radio Onaman qui vous accompagne en ce moment.
0: Très bien, merci infiniment.
1: Il y a aussi le technicien.
0: Merci.
1: Je vois comme ça que Ngarbe Dunaïbe, le diable ici à Doba, Ngarbe Dunaïbe, le diable ici à Doba.
0: Très bien.
1: Alaranga Ndaram, le diable à Mundu. Je vois comme ça aussi bien sur mes. Ngarbe Ferdinand, Ngarbe Hassan Ferdinand, le chef de maçon. Maman Dorcas de Bébija.
0: Oui.
1: Oli de Bébal.
0: Oui.
1: Je vois Dunia Victor Ozana de Bébal. De Béboto.
0: Ouais.
1: Je vois Jotin Abay, le procureur sans tribunal. Le colonel Dougou.
0: Oui.
1: Et je vois Sad le Barcelonais.
0: Oui.
1: Et je vois Kaina.
0: Oui.
1: Amadou Kaina.
0: Oui.
1: Je vois Kiram. Je vois Petit Prince.
0: Abdelbagar. Oui.
1: Je vois Nadi Moïse.
0: Oui.
1: Pierre de Bourneda. Jonathan Mouniaber. Kalkazia Dabeche. Dorsuma Maurice.
0: Oui.
1: Benjou Abel.
0: Oui.
1: Akulia de Corbo.
0: Oui.
1: Laupra Ngana. Raphaël de Wajitira. Raphaël de Damgeras.
0: Oui.
1: Je vois comme ça. Bozuguer de Bongor. Je vois le maire de la ville de Comé. Je vois comme ça, Moulonal Innocent.
0: Oui.
1: Otumbaï Turmé.
0: Je
1: vois Nicolas Jean. Moi, Tangar Janvier, Mao Dongar Mardi, Mirangar Michel. Salomon de Gore.
0: Oui.
1: Mopo de Gore. Je vois le jeu Kambal, Sorak Angamena. Je vois Vinassa Frédéric Angamena.
0: Et enfin?
1: Mélodie, ma fille à Farcha.
0: D'accord.
1: Sans oublier toute la population du capital.
0: Très bien. Merci d'avoir appelé le chef de quartier arabe Dimas Nodi Olivier. 13h08 et comme tel, deux petites minutes nous séparent de l'heure à laquelle nous allons refermer simplement la ligne téléphonique. Alors, mesdames et messieurs, vos appels téléphoniques sont attendus toujours, hein, sinon un dernier appel est attendu au 61 53 53 20. Qui va être ce chanceux auditeur qui aura à appeler pour boucler la boucle? Parce que quand on boucle la boucle du conseil des auditeurs, c'est une source de bénédiction. On a... Et il est là, c'est avec lui qu'on va boucler la boucle. Il est mis pour le commandant Jafar Brahim depuis Douguia au bout de fil. Mon commandant, je suis au garde-boue.
2: Oh, mets-toi à l'aise. Bonjour, monsieur Marie, les amis, Flapacha.
0: Bonjour, cher ami, comment est-ce que vous allez?
2: Ça va très bien, ça fait longtemps là.
0: Ça fait longtemps, vous étiez en déplacement, quoi?
2: Ouais, ouais, ouais. Sinon, maintenant, j'ai déjà arrivé à la maison.
0: Mission commandée,
2: c'est côté.
0: Mission commandée, c'est ça?
2: Ouais, ouais.
0: Ça a été?
2: Ça a été dépassé même, alhamdoulilah, on est déjà venu à la maison.
0: Mashallah.
2: Tout va bien par la grâce de Dieu.
0: Amin, amin.
2: Et de votre côté?
0: De notre côté, nous rendons grâce. Dieu fait grâce.
2: La famille va bien, n'est-ce pas?
0: La famille est debout, alhamdoulilah.
2: Ok, là c'est bon alors.
0: Mm-hmm.
2: Ok, juste pour le conseil de l'auteur.
0: Mm-hmm. Allons-y.
2: Je dis bon dimanche comme ça à vous, à votre famille.
0: Merci beaucoup.
2: Monta Bernard Gandhi, Marie Laguerre Barma.
0: Oui.
2: Patine Kadja Malato.
0: Mm-hmm.
2: Sena Jaïl Legrand.
0: Oui.
2: Alexis Dimasra. Maman Kaina depuis Bali.
0: Très bien.
2: Maman Biné depuis Bongo, je vais chercher de vous albagar.
0: Très bien.
2: Sal de Bartone, Ada de Farsha, Abéné, Sal de Farsha, Kadja Gandro Philippe depuis ABG.
0: Oui.
2: Lorsuna Maurice depuis ABG, Daï Joabel depuis ABG.
0: Oui.
2: Pierre de Gounera Raphaël de Wadisira, Nadi Moïse de Bongo, Sera Awadi de Bongo. Tonton Fimon de Gounouya, Sikram de Pierre, Mtoko Idriss, de Pondu Papa Mise, de Picoussri Malabad, de Picoussri Adogot, de Man de Picoussri. Terrafet de Nota de Chagua, Maître Jeffrey Bayasra, Maître Achuba Ramadan, de Jimé, Anissa Tanuit, de Pile Motal. Boniface de Gounera, Honoré de Toukra. Olivier Chevara de Doba, Marcel de Doba, Dunia Victor de Doba. Ouva le monde, Valentin Capetinor, José de Doba. Petit prince depuis Dingessu, Otomba Firmé depuis Bikia.
0: Oui.
2: Apa Kardiakara depuis Amdera Samama Bema depuis Apeche, Apa Lima depuis Parcha. Et Stéphane de Komebas.
0: Oui.
2: Et sans oublier tous les auditeurs de Radio.
0: Merci. Mon commandant, on compte ou bien on décompte?
2: Je décompte.
0: Allons-y.
2: 1.
0: Oui.
2: 4. 3. 2. 1 et 0.
0: 1 et 0. Mesdames et messieurs, tout est bien qui finit bien. C'est tout pour ce numéro de votre conseil des auditeurs en cette mi-journée du 7 juin 2026. Merci à toutes et à tous d'être là. À vous tous qui n'avez pas eu l'occasion d'être en direct en cette mi-journée, nous vous disons simplement que ce n'est qu'une partie remise si et seulement si nos spiritualités ancestrales ne me rappellent pas auprès d'elles. On se prend le dimanche prochain pour un autre rendez-vous des ondes, un autre numéro de votre conseil des auditeurs. D'ici là, mesdames et messieurs, une pause s'impose.

0: 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Je vous laisse à présent dans les bonnes mains de Sanwe Koyankreyo, le temps que je revienne. Portez-vous bien et à très bientôt, chers amis.
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2: Mesdames, Messieurs, bienvenue à votre émission spéciale Semaine nationale de la femme tchadienne. Notre émission s'intéresse à une question essentielle, la santé et la reproduction. Au micro pour la présentation, je suis Diora Hassandei. La santé de la reproduction occupe une place importante dans la vie des femmes et des jeunes filles. Elle concerne non seulement la maternité, mais aussi le bien-être physique, mental et social lié à la grossesse, à l'accouchement et à la planification familiale. Pourtant, beaucoup de femmes manquent encore d'informations ou d'accompagnement pour mieux prendre soin de leur santé. C'est pourquoi, dans ce numéro spécial réalisé depuis Moundou, nous recevons une sage-femme professionnelle de santé qui va nous éclairer sur les bonnes pratiques à adopter pour préserver la santé reproductrice des femmes et des jeunes filles. Nous recevons Madame Bintou Ahmed Kadjangaba, secrétaire générale de l'association des sages-femmes et maintenancière section du Logone Occidental.
3: Bonsoir.
4: Bonsoir.
3: Vous pouvez nous parler un peu de votre association?
4: Notre association, c'est un regroupement de sages-femmes et maïticiens de toute la province du Logone Occidental. Voilà.
3: Cette semaine, je vois que vous avez une activité. Vous pouvez nous parler un peu de cette activité?
4: En fait, c'est l'occasion pendant la Sénafête de faire passer le message parce que c'est là où se regroupent beaucoup de personnes. Donc on a choisi 3 thèmes pour mener toutes nos activités au niveau de la foire. Donc, premièrement, on mène les activités liées à la planification familiale parce qu'on est une population pauvre et on veut avoir que la population ait des grossesses voulues, désirées, à temps voulu. Voilà, c'est pourquoi on a mis notre stand au niveau de la foire pour mener des activités de sensibilisation, de planification familiale. Et on veut que nos jeunes aient une sexualité responsable. Donc on dispose aussi de préservatifs pour aider nos jeunes pour une sexualité responsable. Et on a fait aussi des communications liées à la consultation prénatale. Parce que c'est nous qui sommes d'abord au devant de la consultation prénatale. Et on rencontre beaucoup de difficultés. Les femmes et les hommes qui n'accompagnent pas les femmes en consultation prénatale, les hommes qui négligent ce que c'est que la consultation prénatale. Donc on a fait passer ce message pour que les hommes prennent conscience, parce que la grossesse, ce n'est pas l'histoire de la femme seulement. La grossesse, c'est l'histoire du couple et de toute une famille. Les familles du mari, les familles de la femme. Et parce que quand le couple se marie et que la femme tombe enceinte, on laisse toutes les charges sur le mari, alors que ce n'est pas normal. On doit, toute la famille de la femme et du mari ensemble doivent s'unir pour descendre cette femme qui est considérée comme une femme qui est montée sur l'arbre, et on doit l'aider à descendre de cet arbre. Mais si on ne l'aide pas, on dit que c'est son mari seul qui doit l'aider, ça ne va pas marcher. On risque de perdre cette femme. Parce que quand il y a une anémie quelconque, il y a un saignement où on veut une transfusion, c'est pas le mari déjà qui est perturbé parce que sa femme est couchée qui viendra donner son sang. Il faudrait que toute la famille, du mari et de la femme, doivent sortir pour sauver cette femme et cet enfant qui va naître. On a vu aussi qu'il y a trop de malformations ces derniers temps. C'est pourquoi on a jugé utile de parler de ce thème. On en parlait aussi de la sexualité, santé sexuelle reproductive, où les gens pensent que les services de santé sexuelle reproductive concernent seulement les femmes. Non, ça parle de sexe. Et le sexe, l'homme a son sexe, la femme a son sexe. Et il faut que l'œil de l'extérieur nous aide à comprendre comment gérer ce sexe, comment aider les enfants à gérer leur sexe, comment aider les enfants à...

0: à être libre pendant où elle s'exprime en planification familiale, comment gérer les familles, à partager, à ne pas faire que le sexe est un tabou, l'histoire de sexe est un tabou. Non. Donc, c'est pourquoi on a joué mieux de choisir ces thèmes pour exposer.
1: Quels sont les problèmes de santé reproductif les plus fréquents que vous rencontrez ici?
0: Il y a trop de problèmes, le problème d'infection, le problème d'infertilité. Il y a les couples qui se marient et ils sont infertiles pour plusieurs raisons. Il y a l'infertilité pour plusieurs raisons, mais le mari ne cherche pas les raisons d'infertilité. Il accuse sa femme que c'est toi qui n'as pas d'enfant, c'est toi qui ne peux pas porter d'enfant et ça crée des divorces dans les familles. Donc ça c'est le problème primordial qu'on trouve. Les infections sexuellement transmissibles aussi qu'on trouve. Voilà, donc il y a beaucoup de problèmes. Et par manque de sexualité responsable, à travers les infections, on attrape des infections et à travers ces infections, on met au monde des enfants mal formés.
1: Quel rôle le suivi prénatal, quel rôle joue le suivi prénatal pendant la grossesse pour protéger la santé de la mère et du bébé?
0: Le suivi prénatal est très très très primordial dans le cadre de la grossesse. Parce que d'abord, on fait le suivi pour quoi? On fait le suivi pour voir l'état d'abord de la mère, de la personne qui va porter la grossesse. On fait pour voir l'état de la grossesse, l'évolution de la grossesse. Et on fait aussi pour préparer le couple, la femme à l'accouchement. Donc si tu ne fais pas ça, quelquefois tu vas te trouver devant un accouchement qui serait un peu difficile, un enfant mal formé, une femme anémiée, une femme qui va venir avec des ruptures utérines et on va courir par-ci par-là, ça va terminer par la mort.
1: Vous pouvez nous en parler de l'importance de la planification familiale pour la santé et du bien-être de la famille?
0: La planification familiale est très importante parce que ça planifie les naissances. Ça planifie, quand tu planifies les naissances, cela veut dire que tu planifies l'avenir de tes enfants. Parce que quand tu les mets au monde comme ça seulement, tu te retrouves avec 10, 11, 8, 9 enfants, alors que ton revenu mensuel ne peut pas prendre en charge tous ces enfants. C'est pourquoi les gens planifient pour avoir des enfants au moment voulu, à temps voulu, et prendre normalement en charge leur enfant. Voilà, donc c'est vraiment très important qu'on suive. Les gens, quand on parle de planification familiale, les gens pensent que c'est les médicaments seulement. Non, il y a plusieurs méthodes de planification familiale où on compte les méthodes naturelles. Donc tu peux choisir une méthode, même sans médicaments, tu peux choisir cette méthode, mais l'importance, le sens, c'est de planifier les naissances.
1: J'espère que les femmes ici comprennent l'importance de la planification.
0: Les femmes comprennent vraiment l'importance, mais il reste à faire encore. Il reste à faire parce que les parents empêchent les jeunes à faire la planification familiale. On met des idées noires sur les jeunes et on se trouve devant la population vieille de pour la planification familiale. Mais la population jeune se présente rarement. Et ça fait qu'il y a trop d'avortements, il y a trop de décès suite à l'avortement, il y a trop d'enfants abandonnés. Les gens qui abandonnent les enfants, s'ils ont choisi une méthode, ils ne vont pas tomber enceintes et il n'y aura pas des enfants abandonnés. Mais c'est parce que les parents disent que ah, tu prends là, tu ne vas pas accoucher, tu ne vas pas faire ça. On met des idées noires et on n'a pas la population jeune, vraiment pas assez pour les méthodes contraceptives.
1: À l'occasion de la Sénafed, quelle action devrait être renforcée pour améliorer la santé reproductive des femmes?
0: L'action qui devait être renforcée, là, je m'en vais plaider directement auprès des leaders du gouvernement. Il nous faut des centres spécialisés pour les jeunes. Parce que quand les jeunes viennent dans un centre et qu'il y a des adultes, ils fuient. Ils ne veulent pas s'exprimer. Donc, qu'il y ait un centre spécialisé pour les jeunes où tous les services de santé sexuelle et reproduction reproductive doivent y figurer. On a l'ASTEBEF qui est là, qui fait le travail, mais ce n'est pas assez. L'ASTEBEF seul ne peut pas couvrir toute la province. Voilà, donc on a une antenne de l'ASTEBEF ici à Mundu, mais il ne peut pas couvrir toute la province. Il faudrait qu'il y ait plusieurs services pour que c'est les jeunes seulement qu'on trouve là-bas. Parce que même la CBF, les adultes vont. Ah, donc ça fait que les jeunes refusent d'aller. Malgré qu'ils soient dans le besoin, ils ne peuvent pas. Parce que quand ils de peur de tomber sur les parents, ils ne vont pas. Donc s'il y a lieu de créer plusieurs centres de santé sexuelle et reproductive pour les jeunes, uniquement rien que les jeunes.
1: Pour terminer, quel message souhaitez-vous adresser aux femmes et aux jeunes filles pour les encourager à prendre soin de leur santé reproductive?
0: Bon, mon message c'est que les parents soient libres et parlent de la santé sexuelle et reproductive à leurs enfants. Parce qu'ils pensent que c'est les tabous, ils ne les disent pas, mais les enfants se cherchent au niveau de l'Internet. Dans leur téléphone, ils voient tout ce que toi tu penses que les enfants ne font pas là. Les enfants font maintenant, ils connaissent plus que toi les parents. Donc mieux vaut leur dire l'importance de ne pas faire ça. Pourquoi moi je ne veux pas que tu fasses? Pourquoi les adultes ne veulent pas que tu fasses ça là? Il faudrait apprendre à ton enfant à connaître et le pourquoi c'est pas bon. Mais quand tu l'empêches seulement, elle parle de sexe, toi tu la renvoies. Va dedans, ôte-toi de là, ça c'est l'histoire des adultes. Il n'y a pas l'histoire des adultes maintenant, il n'y en a pas. Donc mieux vaut enseigner son enfant dès bas âge à comprendre ce que c'est que une sexualité responsable. Comme ça, on va reverser un peu les tendances. Et aux hommes, je leur demande d'accompagner leur femme. La femme a besoin de son mari à côté d'elle pendant la consultation prénatale. La femme a besoin de l'encouragement de son mari pendant l'accompagnement à l'accouchement. La femme a besoin de son mari à côté dans tout ce qui concerne le couple, la grossesse. La femme a besoin de son mari. Et en ce qui concerne les jeunes, que les jeunes adoptent une sexualité responsable. Hein? Que les jeunes adoptent une sexualité responsable et qu'ils se rapprochent de leurs parents pour leur poser des questions si ça les dépasse. Même si elles tombent enceintes, mieux vaut parmi les deux parents. On a le père, on a la mère. Donc mieux vaut qu'on se confie. Il faut être ami parmi les deux parents. Là. Il faut être au moins ami d'une personne. Donc que les jeunes cherchent parmi son père, par sa mère, là, il faut quelqu'un où, quand tu es dans les problèmes, tu dois partager avec elle. Si tu tombes enceinte, la première personne qui va t'aider, c'est ta maman ou ton papa. Donc parmi les deux, là, explique-leur, au lieu d'aller expliquer aux amis qui vont t'induire en erreur, et tu vas perdre ta vie.
2: Voilà ce qui nous amène au terme de cette émission spéciale réalisée à l'occasion de la Semaine nationale de la femme tchadienne. Nous retenons que la santé reproductrice est essentielle pour le bien-être des femmes, des familles et de toute la communauté. S'informer, consulter les structures sanitaires et adopter de bonnes pratiques sont des gestes importants pour protéger la santé des femmes et des jeunes filles. Un grand merci à notre invitée, Madame la sage-femme, pour ses éclairages et ses conseils précieux. Merci également à vous, chers auditeurs, de nous avoir suivis. Restons mobilisés pour la promotion de la santé et du bien-être des femmes dans la communauté. À très bientôt pour une nouvelle émission.
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Mesdames et messieurs, à l'écoute des programmes de la radio diffusion nationale tchadienne, à présent il est 13h31, retour ici au studio 3 de la radio diffusion nationale tchadienne pour la suite et fin de cette tranche d'animation en français baptisée Antenne de Midi de ce 7 juin 2026. Avec votre permission, et bien, nous ouvrons à présent la chemise de vos avis et communiqués. La mission mondiale évangélique Fondation Jokai Rocher du Tchad vous informe de ses programmes de culte tous les vendredis de 16h à 18h et les dimanches de 8h à 11h. Par contre, les mercredis sont dédiés à la réception gratuite pour les prières de guérison, de délivrance et les orientations spirituelles. Les horaires sont dans la matinée de 9h à 12h. Et dans la soirée de 16h à 18h, la mission mondiale évangélique au Tchad est située à Mandiafa, sur la 5e rue à gauche après le stade Maréchal Idriss Déby Itno en allant vers Bakara. Pour plus d'informations, appelez le 87 44 84 54 ou le 92 03 74 94. Avis des décès à présent. La grande famille Nangodial, Madame Masra Sylvie Remadi Nangodial, ont la profonde douleur d'annoncer aux parents, amis et connaissances de N'Djamena, Sar, Danmadi, Maro, Komra, Bedaya, Besada, Moyo Kabo par République centrafricaine, le décès subit de leur fils et petit-fils. Madiangé Bissitbaï, affectueusement connu sous le nom d'Alphée, décès survenu le dimanche 7 juin 2026 à 4h du matin des suites d'un accident de la voie publique. Le lieu de recueillement est fixé au domicile de son grand-père, M. Remadi Nangodial, à Kondoul. Par ailleurs, la dépouille mortelle sera acheminée à Bidaya via Comra le mardi 9 juin 2026. L'Éternel a donné, l'Éternel a repris. Que le nom de l'Éternel soit béni. Lire dans le livre de Job, le chapitre 1, le verset 21, que son âme repose en paix. Les familles Marc Elta, les enfants Samuel Elta, les enfants Ndaouta Zachary Elta, les enfants Manadi Jean Oscar, les enfants Modal, Jean-Baptiste, les enfants Jumalde, Edou Morbang, Begui Ngaba, Dominique Morban, Jumadumgar Ningatolum, Ndobe Kitoko, Désiré, Jimé Ndedi Ngaba, la famille Ngogor et toute la communauté Mugo ont la profonde douleur d'annoncer le décès de leur frère, cousin et neveu Chris le roi Elta, décès survenu le 6 juin 2026 des suites d'accidents de la voie publique à N'Djamena. Cet avis de décès s'adresse aux parents de N'Djamena. Sar, Kombra, Moïsla, Mundu, Maïbo, Namle de Maïsou, de Yelko, Maïtira, Koldanga, Tra et Masia. Le recueillement a lieu à domicile de chez son faux père Daouta Zachary Elta au quartier Amtoukoui face à la station hydrocarbures. L'enterrement aura lieu le mardi 9 juin 2026 au cimetière de Toukra. Dieu a donné, Dieu a repris, que son nom soit loué. Les grandes familles Mbaïtoualoum, Gundi, Mibidia Robro et la grande communauté Kanroy et Yamoud de N'Djamena ont la douleur d'annoncer le décès de leur fille, nièce, petite-fille et sœur Madingum Grace, décès survenu le 5 juin 2026 à l'hôpital de la mère et de l'enfant de N'Djamena des suites d'accouchement. Cet avis de décès s'adresse aux parents de Pala, Mundu, Doba, Gore, Yamodo, Koldanga, Mouisla, Sar et N'Djamena. L'enterrement a été prévu le lundi 8 juin 2026 au cimetière de Toukra. Le recueillement est chez le frère Mibidia, Yoyon Emmanuel, Agassi, Palmal.
Et puis, colonel Anglomou Marie Azina, colonel K. Merci Badiang, général Yak Margué B. Félix Mahdi Doudering Azina, Balmé Marty Apollinaire, CD Mahamat, Inanzu Wangnamu Azina, Ndarma Guyalungo, Kumakang Legal, Kumakang Abdul Azina, Boyo Tatna, Barbassa B, Elisabeth Burku, Marie Burku et la grande famille Colomb Anjamena ont le regret d'annoncer le décès de leur fille, sœur Isabelle Anglomou, décès survenu le 5-6 mois 2026 à l'hôpital régional de Zaraf des suites d'une courte maladie. Ce avis de décès s'adresse au chef de canton Colomb, Lui Andang Kassou Azina, Sa Majesté Weibige Pirkolosu, chef de canton Bayaka, à Sa Majesté Abdourafael Kemkoy, chef de canton Béré, Kertumar Marie Azina, Kempis Ladi, Ire Marg Dole Getna Azina, tous à Colon, Dar Gaurang à Laye, Koto Marie Azina à Zumare à Zouarke, pardon, Djago Marie Azina à Lagon Parlere, Martin Marie, Burku Marie Azina fidèle, Madawa, Falmatou Madawa tous à Kelo, Aflegem Jonas, Lovota Burku, Bayami Burku, Rahab Burku, Tartius Hamna tous à Kim, Gagara Dauna, Saningé tous à Léon Baya, Nodia Burku à Bébidja. L'enterrement aura lieu le mardi 9 juin 2026 au cimetière de Farcha. Le recueillement est dans la constitution familiale, sise à Farcha du Goulier. L'Éternel a donné, l'Éternel a repris, que le nom de l'Éternel soit loué. Et enfin, Diongoto, Jean-Pierre Ngar Madibé, Edith Nangar Goulay, Lare Ngar Madibé, Betuji Ngar Madibé, Diandim Tir Lengar, Brigade Michel Ngar Didé Ngar Goulay, et l'homme Ngar Goulay, tous Ndjamena, ont la douleur d'annoncer le décès de leur fils et neveu Ndobaïdi Gabin, connu sous le nom de Baron, survenu le vendredi 5 juin 2026 à l'hôpital de Renaissance, à l'hôpital de référence nationale de Ndjamena, des suites de bagarre. Ce avis s'adresse à Ngarissem Tir Lengar, Moïse Nao Lengar, tous deux à Lobadan par Bekiri, Golmbay Simon, Dingamoudou Jasmine, Mbaire, tous à Miladi, Maïbe Clément à Gorebo, Nelengar Corbi à Bekiri, Sildom Mathias à Nama, Pasteur Daniel Corbi à Mbala, sans oublier les parents de Madanan Kousseri Ngosso, Mingar Moulouan et Oudoumian. L'enterrement aura lieu le lundi 8 juin 2026 au cimetière de Farcha. La cérémonie des obsèques aura lieu à l'étage numéro 1 de Farcha. Le lieu de recueillement est au domicile familial à Farcha Majorio, non loin de Montagne, site Sao, paix à son âme. Voilà, dames et messieurs, c'est ici que se referme la chemise de vos avis et communiqués, alors qu'il est 13h passé de 41 minutes sur la pendule murale. Par ma voix, la Radio Tchad présente ses sincères condoléances à toutes les familles éplorées. Qu'Allah, le Tout-Puissant, accueille l'âme des illustres disparus dans sa félicité céleste.

0: Dimanche 7 juin 2026, mesdames et messieurs, vous faites bien de suivre les programmes de la radiodiffusion nationale tchadienne et nous vous en remercions. En Djamena, nous émettons tout comme sur l'ensemble du territoire national. Il est 14h. Bienvenue à votre magazine hebdomadaire baptisé Radio Service, Radio Week-end plutôt. Hein. Radio Week-end, c'est avec vous, Yann Mouibé, en direct du studio 4. Yann, bonjour.
1: Bonjour Marius, bonjour à toutes et à tous. C'est 7 juin 2026, Radio Week-end reçoit avec plaisir comme invité fil rouge Monsieur Bien-Pamé Patalé, directeur général de l'ANAM, Agence nationale de la météorologie. Bonjour Monsieur le directeur général.
2: Bonjour, Monsieur Yann.
1: Merci d'avoir répondu à l'invitation du Radio Week-end. C'est votre deuxième passage en l'espace de quelques mois et cela nous honore, Monsieur le directeur général. Ces dimanches, nous reviendrons sur le tout premier forum national sur les perspectives agro-hydroclimatiques saisonnières. Les travaux se sont tenus du 2 au 3 juin dernier, ici même à N'Djamena. Qu'est-ce qui a motivé l'ANAM à prendre une telle initiative? De quoi a-t-on parlé lors des ce premier forum et qu'est-ce qui a été décidé à l'issue de ces assises? Monsieur le directeur général, vous nous éclairez durant nos échanges. Radio Week-end, ce sont aussi les rubriques habituelles, mais tout de suite, ce sont les principales nouvelles du jour que présente Djimte Dimassal. Bonjour Dimassal.
3: Yann, bonjour. La mairie de N'Djamena et les 10 communes d'arrondissement ont lancé une vaste opération de désengorgement des voies publiques, une belle initiative au revers douloureux. C'est le papier de la rédaction avec Innocente Virginia Kemba.
4: C'était une semaine intense. La cité capitale a eu un moment assez mouvementé au rythme des bulldozers, tractopelles et autres. Une capitale se doit d'être propre, belle et attrayante, ce qui impose bien évidemment la destruction parfois de certaines installations au bord des voies publiques. C'est ce à quoi s'attellent les communes depuis quelques jours. En une semaine, les grandes voies, rues et ruelles ont été débarrassées des petits commerces. À première vue, l'initiative est belle et louable pour notre cité capitale qui se veut une vitrine. Mais l'autre facette de ces opérations, parlons-en. Dans un pays où la majorité des citoyens vit du risicalium, où le chômage frappe durement les jeunes, il est difficile pour le Tchadien de comprendre ce genre de situation. Entre-temps, les plus hautes autorités, en l'occurrence le président de la République, Mohamed Idriss Déby Itno, prônent l'entrepreneuriat des jeunes et l'autonomisation des femmes. Et d'ailleurs, chaque année, des fonds sont alloués à cette couche de la population à cet effet. Cette semaine, vous l'avez vu, oui, nous l'avons tous vu, ces cabines téléphoniques, ces kiosques de photocopies et ventes de divers produits tenus par des centaines de jeunes n'ont pas seulement été enlevés, mais complètement détruits. Beaucoup ont dû assister avec la boule dans l'estomac. Une peur bleue à la scène de ces agents municipaux zélés qui n'ont pas hésité à renverser la marmite de haricots de la vendeuse du coin. Impossible pour tout Ndiaménois à faible moyen de se trouver un gobelet de bouillie pour tenir de la journée. La machine, elle, est lancée et que dire de l'image désolante laissée derrière le passage des équipes des communes. Des espaces simplement transformés en tas d'ordures. Embellir et aménager nos rues, c'est bien beau et appréciable comme initiative. Mais quelles sont les mesures d'accompagnement? Pourquoi les mairies ne construisent-elles pas des boutiques, des espaces et disposent des étals adaptés pour des locations tout en veillant au respect des normes et exigences? Car tant que nous ne disposons pas des allocations sociales ou n'arrivons pas à régler définitivement le problème du chômage, beaucoup de nos concitoyens dépendront de ces petites activités génératrices de revenus pour vivre ou survivre. Oui, nous voulons d'une ville propre et belle, mais à quel prix? Comment comprendre que d'une part, le gouvernement encourage les jeunes à se lancer dans l'entrepreneuriat et que d'autre part, les communes détruisent les efforts de ces jeunes qui osent sans aucune mesure d'accompagnement ou porte de sortie? Les dés sont jetés et espérons vivement que la vitrine tant souhaitée soit une réalité et que ces endroits dégagés ne deviennent pas seulement des toilettes à ciel ouvert ou encore des repères pour drogués, agresseurs et autres bandits de grand chemin. Espérons aussi que les municipalités réfléchiront et mettront en place des stratégies pour contenir ces milliers de personnes dont la survie dépend uniquement d'un sachet de mandawa vendu.
3: Le message est entendu, Innocente Virginia Kemba. Après plusieurs années de fermeture pour les travaux de réalisation, le stade Idriss Mamad Ouya a officiellement rouvert ses portes hier. La cérémonie a été présidée par le Premier ministre Alamaï Halina en présence de plusieurs membres du gouvernement et du président de la Fédération tchadienne de football, Galami Assil.
5: Dès l'après-midi, les abords du stade ont connu une forte affluence. Sportifs, supporters, anciens internationaux, jeunes passionnés du football ont tenu à assister à cet événement historique marquant la renaissance d'un stade qui a accueilli pendant plusieurs décennies le plus grand rendez-vous sportif du pays. Fermé depuis 2020, afin de permettre sa rénovation et sa mise aux normes internationales, le stade Idriss Mamad Ouya retrouve aujourd'hui sa vocation première, accueillir les grandes compétitions sportives nationales et internationale, ainsi que les rassemblements populaires. La réouverture du stade Idriss Mamad Ouya suscite un immense espoir au sein du mouvement sportif tchadien. Athlètes, dirigeants et supporters voient dans cette renaissance une opportunité pour relancer les compétitions nationales et renforcer la présence du Tchad sur la scène sportive continentale. Le président de la Fédération tchadienne de football association, Tahir Oli Hassan, a qualifié que cette réouverture est un moment historique pour le football tchadien. Selon lui, le retour des compétitions dans cette enceinte emblématique représente une source de motivation pour les joueurs, les clubs et l'ensemble des acteurs du football national. Le ministre de la Jeunesse et des Sports, Naira Bakar, a salué les efforts consentis pour redonner au pays une enceinte sportive moderne et fonctionnelle. Le moment le plus marquant de cette cérémonie a été la coupure du ruban par le Premier ministre, ambassadeur Alamaï Alina, officialisant la réouverture de l'enceinte sportive. Le chef du gouvernement a souligné que la réhabilitation du stade s'inscrit dans la vision des plus hautes autorités visant à renforcer les infrastructures sportives et à offrir à la jeunesse des espaces adaptés à la pratique du sport. Avec cette renaissance du stade Idriss Mamad Ouya, le Tchad retrouve l'un de ses symboles sportifs prêts à accueillir les futures générations et à vibrer de nouveau au rythme des grandes compétitions.
3: Galami Assil, juste après la rouverture du stade, quelques citoyens ont livré leurs impressions. Les voici au micro de Oumar Moussa.
6: Nous représentons le choix. Et on peut rester même jusqu'au matin, mais on est toujours content.
7: C'est tout à fait normal que le stade soit ouvert, parce que bon, c'était peut-être l'un des tout premiers stades, mais qui ouvre aujourd'hui. C'est un atout, c'est une possibilité de donner, n'est-ce pas, à la jeunesse. Très content et très heureux d'être ici. Étant aussi un jeune de RDF du Mal, j'ai grandi ici dans le quartier. Donc aujourd'hui, c'est un réel plaisir d'assister à la rénovation de ce stade-là. Durant notre enfance, on venait jouer ici, au terrain du champ de course. Donc c'est vraiment un plaisir aujourd'hui d'être ici, parmi les invités.
8: Satisfait de la réalisation de la rénovation de ce stade, le premier stade du Tchad, et le stade de Madjapa. Aujourd'hui, nous avons un deuxième stade rénové, somptueux, pour permettre à chaque Tchadien de se vanter au moins d'avoir deux stades dans la ville de N'Djamena, et c'est aussi une grande fierté pour nous tous.
9: Je suis très très heureux qu'on puisse retrouver, n'est-ce pas, les lampadaires qui brillent à nouveau.
3: À cette occasion, Aiglon FC entre dans l'histoire en remportant ce samedi hier donc au stade Idriss Mamad Ouya son tout premier titre de champion de Ligue nationale de football. C'était lors de la dernière journée face à AS Pessi sur un score de 2-0. Nous retrouvons Galami Assil.
5: Dès les premières minutes de la rencontre, les hommes d'Aiglon FC ont affiché leur ambition en prenant le contrôle du jeu grâce à une bonne maîtrise du ballon et une circulation fluide des passes. Cette domination s'est rapidement concrétisée grâce à Daniel, auteur d'un doublé décisif lors de la première période. Profitant des espaces laissés par la défense adverse, l'attaquant d'Aiglon FC a ouvert le score avant de récidiver quelques minutes plus tard, permettant à son équipe de regagner les vestiaires avec une avance confortable de 2-0. Au retour des vestiaires, l'ASPC a tenté de réagir pour revenir dans la partie, mais s'est heurté à une défense bien organisée et à une équipe d'Aiglon FC disciplinée dans tous les compartiments du jeu. Malgré plusieurs offensives des parts et d'autres, le score est resté inchangé jusqu'au coup de sifflet final. Cette victoire revêt une signification particulière pour Aiglon FC qui décroche le premier titre national de son histoire 10 ans seulement après sa création. Un accomplissement qui récompense les efforts des dirigeants, du staff technique, des joueurs et des supporters qui ont accompagné le club dans son ascension. À l'issue de la rencontre, la joie était immense dans les tribunes du stade Idriss Mamad Ouya où joueurs et supporters ont célébré ce sacre historique. Grâce à cette victoire, Aiglon FC s'installe désormais parmi les grandes formations du football tchadien et ouvre un nouveau chapitre dans son histoire sportive. Rappelons que le meilleur joueur a été Yenadoum Fabien, tandis que le meilleur gardien revient à Mangana Birué. Sont tous deux du club Aiglon FC.
3: Autre chose, Galami Assil est le président du jury du baccalauréat du second degré de l'enseignement général et des techniciens, session de juin 2026. Professeur Dompa Mia Asmbaye a fait ce matin un point de presse dans les locaux de l'Office national des examens et concours du supérieur ONEX. Au menu, le déroulement des épreuves écrites du bac qui démarre demain 8 juin 2026 sur l'ensemble du territoire national. Suivez plutôt le président du jury, professeur Dompa Mias Mbaye, au micro de Mamad Kial.
10: Au total, 160 centres d'examen sont prévus, dont 31 en N'Djamena et 128 en province, un autre centre à Djeddah, en Arabie Saoudite. S'agissant de l'organisation pratique, nous informons les candidats que l'arrêté conjoint numéro 48 du 6 mai 2026 interdit le port et l'usage du téléphone dans les centres de composition et en salle d'examen. La police du baccalauréat affichée dans les centres de composition doit être respectée scrupuleusement. Nous invitons les candidats à respecter la police d'examen afin d'éviter de se faire sanctionner ou exclure des salles d'examen. Les surveillants sont tenus d'appliquer la police d'examen à l'entrée et en salle d'examen. Le jury compte sur l'appui des autorités administratives, militaires, les parents d'élèves et tous ceux qui, de près ou de loin, seront mobilisés pour la réussite du déroulement des épreuves du baccalauréat session de juin 2026. Nous souhaitons plein succès aux candidats au baccalauréat session de juin 2026.
3: À quelques heures du déroulement des épreuves du bac, donc notre reporter Ali Mamad Bello a fait un tour ce matin au centre d'examen du lycée Félix Eboué pour découvrir l'ambiance qui y prévaut.
11: Centre de lycée Félix Eboué, il est 9h, les grilles sont ouvertes. Pour des milliers de candidats, c'est le premier rendez-vous avec leur destin. Ce matin, l'heure n'est plus à la révision, mais au repérage. Devant les listes, le rituel est humiliable. On cherche son nom, on vérifie son numéro de salle. C'est la fin de l'attente, le début de la réalité.

0: Oui, nous venons tout juste d'arriver. Nous attendons tout juste notre encadreur pour qu'il puisse nous conduire où on doit résider. Oui, nous avons tout vérifié, c'est OK.
1: C'est une scène qui rappelle que pour certains, le bac commence bien avant l'épreuve. Il commence par l'exil temporaire et le sacrifice.
0: Nous sommes sereins, calmes et prêts à affronter l'examen parce que nous sommes préparés pendant plus de 7 mois.
2: Oui, effectivement, je suis candidate ici pour le bac Tchadjoy. J'ai déjà vu mon nom et ma classe et mon centre d'examen.
1: Derrière ce bourhaha, une véritable machine de guerre administrative. Le président du centre et son équipe ont déjà fini avec le dernier détail.
3: Tout est prêt pour lancer le baccalauréat demain et à 6 heures, ils doivent être déjà devant à l'entrée du lycée pour que nous les fassions entrer en salle, entrer dans la cour. Effectivement, il faut le rappeler, ils doivent venir uniquement avec des écritoires et leur carte biométrique.
1: Dans quelques heures, ces couloirs seront plongés dans un silence électrique. Pour ces jeunes, la nuit sera courte. Mais aujourd'hui, le plus dur est fait. Le cap est franchi. Demain, à 8 heures, c'est la composition.
4: L'école chrétienne bilingue Emmaüs a organisé hier une cérémonie marquant la fin de l'année scolaire 2025-2026. C'est le directeur général de la dite école, Olivier Sakou, qui a officié la cérémonie en présence des parents d'élèves et de plusieurs autres invités. Djenabou Adamou, reportage.
5: Dans une ambiance festive et conviviale, marquée par diverses activités éducatives et culturelles, l'établissement tire les rideaux sur ses activités scolaires pour l'année 2025-2026. Durant les 9 mois de cours, il a su valoriser l'excellence académique, renforcer l'esprit de créativité aux apprenants et promouvoir les valeurs éducatives et citoyennes auprès des élèves. Le directeur de la dite école, Olivier Sakou, salue l'engagement des enseignants, des élèves et surtout des parents qui se sont engagés pour la réussite de leur progéniture. En effet, il souligne les valeurs qui caractérisent cette école chrétienne bilingue depuis sa création. Cette cérémonie a été rythmée par des danses et des poèmes pour accompagner les élèves dans la joie pour les vacances.
4: Le président du conseil provincial de la Tangilet a présidé hier à l'AI une cérémonie de clôture des activités de soutien aux établissements scolaires. Mbari Botalo est en ligne pour les détails.
6: Le conseil provincial de la Tangilet, à travers la commission éducation, culture, jeunesse et sport, apporte son soutien à plusieurs établissements d'enseignement secondaire et ce, pour pallier le déficit en personnel enseignant dans la province. Après le mot introductif du président de la dite commission, Dangbe Mandé, le président du conseil provincial, Yaougué Malé, se félicite de ses activités.
7: Bravo d'abord à la commission éducation, jeunesse et sport pour son initiative techniquement soutenable et socialement appréciable pour l'éducation. Cette initiative traduit manifestement la volonté des plus hautes autorités, notamment celle du président de la République. Au total, 16 lycées de la province ont bénéficié de cette initiative. 168 enseignants ont été retenus pour rehausser et renforcer le niveau des élèves de la classe de terminale en matière scientifique et littéraire, soit 6 heures de cours par semaine pour un montant de 2000 francs par heure.
6: Tout en exprimant sa reconnaissance aux plus hautes autorités pour leur soutien constant au conseil provincial, Yaougué Malé estime que ces activités académiques auront un impact certain sur les résultats du baccalauréat de l'année en cours. Mbari Botalo, Laï, Radio Tchad.
4: N'Djamena s'apprête à abriter la 5e édition du Forum pharmaceutique international. À l'occasion, le directeur régional de l'Organisation mondiale de la santé pour l'Afrique est au Tchad depuis ce matin. Détails à suivre dans nos prochaines éditions. Une cérémonie de remise des attestations aux mémorisateurs du Saint-Coran a eu lieu hier à Linia, dans la province du Charibagrimi. C'est une initiative du complexe Moultaka Al-Awil. Les autorités administratives, religieuses et bien d'autres personnalités étaient présentes. Mamad Kial, reportage.
8: Cette première cuvée est composée de 20 apprenants ayant mémorisé intégralement les 5 Corans. Au cours de cet événement d'envergure, les groupes des éloges prophétiques ont passé tour à tour pour rythmer la cérémonie à travers des chants sur la vie du prophète, des lectures du Coran, des louanges ainsi que d'adorations. Occasion pour le directeur du dit complexe, cher Youssouf Mohamed Aboubakar, d'exprimer sa reconnaissance envers tous ceux qui ont soutenu son établissement, tout en évoquant les principales difficultés rencontrées au quotidien, notamment la non-prise en charge sanitaire des apprenants. De son côté, le sous-préfet de Linia,

0: Hassan Djibrin a félicité les nouveaux mémorisateurs pour leurs efforts et leur persévérance tout au long de cette formation. Par ailleurs, il invite ces derniers à mettre en pratique les enseignements au bénéfice public. Rappelons que la remise des attestations des distinctions honorifiques aux 20 lauréats du complexe Moultaha Al-Oulia, ce qui a mis un terme à la cérémonie.
1: Mesdames, Messieurs, il est 14h18 à Mbiko, Kwadjala et à Bekoulda, département de la Niapende. C'est la fin des principales nouvelles du jour. Yann Mouibé, à vous pour la suite de Radio Weekend.
2: Merci, Dimte Dimassal. Et pour ceux qui viennent juste d'allumer leur poste radio, sachez que nous sommes en compagnie ce dimanche 7 juin de M. Bienpame Patale, qui est le directeur général de l'ANAM, Agence nationale de la météorologie. Monsieur le directeur général, comme je l'ai dit en introduction, du 2 au 3 juin dernier, l'ANAM a organisé ici à N'Djamena le premier forum national sur les perspectives agro-hydro-climatiques saisonnières. Qu'est-ce qui a motivé votre organisation à prendre une telle initiative, c'est-à-dire l'organisation d'un tel événement, et est-ce qu'il y avait un thème phare lors de ces assises?
3: Merci, M. Mouibé. Merci pour cette occasion encore que vous me donnez pour la seconde fois en l'espace d'un mois, d'utiliser votre chrono pour essayer de parler de ce que fait l'Agence nationale de la météorologie. Effectivement, sur ce sujet du Forum national sur les perspectives agro-climatiques saisonnières, l'organisation de ce forum répond à un impératif que l'ANAM porte depuis plusieurs années. Normalement, à chaque fin de forum sur les prévisions saisonnières du niveau régional, chaque pays doit organiser son forum national qui devrait rapprocher la science météorologique auprès des décideurs, des acteurs de terrain et des populations qui subissent directement les aléas climatiques. Comme vous le savez, le Tchad est l'un des pays les plus vulnérables au changement climatique, surtout au choc même climatique de manière éphémère. Dans la zone sous-saharienne, chaque année, les mêmes questions reviennent. Va-t-il pleuvoir suffisamment pour les cultures? Les crues seront-elles importantes? Doit-on anticiper une sécheresse dans telle ou telle région? Ces questions ont des réponses très claires au niveau de la météorologie. Cependant, nous n'arrivons pas à faire parvenir à ceux qui ont besoin de ces réponses, des réponses à ces questions, les informations que nous devons à chaque fois le faire. Donc, si nous devons anticiper sur une sécheresse ou bien sur une inondation, ces questions doivent être répondues ensemble lors des genres de ce forum que nous avons organisé, puisque le tout est fait d'abord au niveau régional, c'est-à-dire une vue somatique sur la région qui s'étend du Tchad jusqu'au Sénégal, alors que nous n'avons pas les mêmes microclimats. Et il est important aussi de rapprocher de ceux qui utilisent ces informations sur le terrain, particulièrement les producteurs, qui n'ont pas aussi la même approche de travail sur le terrain. Donc, c'est pourquoi, cette année, nous avons voulu particulièrement organiser ce forum intitulé « La prévision saisonnière comme outil de résilience et de réduction des risques au Tchad » pour ainsi rapprocher décideurs, acteurs de terrain, techniciens météo, pour ainsi sortir des conseils précis.
2: Merci pour cette entrée en matière, Monsieur le Directeur Général. Lorsqu'on observe bien l'intitulé même de ce forum, Monsieur le Directeur Général, nous avons trois thèmes qui se retrouvent à la fois. Alors, qu'est-ce qu'on est censé deviner à travers ces trios? Nous avons l'agro qui peut-être renvoie à l'agriculture, hydro et puis climatique en même temps.
3: Merci. L'intitulé agro, hydro, climatique associe effectivement trois dimensions comme vous venez de les dissocier. Ces trois termes sont volontairement réunis parce qu'ils sont effectivement indissociables dans le contexte tchadien. Mmh. Agro nous renvoie aux perspectives agricoles qui regroupent effectivement l'évolution des activités agricoles dans aussi agro-pastorales. Et c'est ce qui vise justement l'installation des pluies, leur distribution dans le temps et l'espace, les risques de sécheresse ou l'excès d'hydrique qui conditionne le semis, la croissance même des cultures, le mouvement des bétails, parce que vous n'êtes pas sans ignorer que le déplacement des bétails, surtout dans leur mouvement de transhumance, suit le front d'humidité ou bien des saisons qui s'installent sur le terrain. Et si nous renvoyons maintenant au terme hydro, ça désigne l'aspect hydrologique, comme vous l'avez déjà deviné, le comportement des fleuves, des lacs, de nos wadis et des nappes phréatiques même. Parce que s'il y a une bonne pluviosité, naturellement, l'eau souterraine aussi remonte pour être à fleur du sol. Et qu'il s'agisse des risques d'inondation, de l'alimentation en eau des populations ou du bétail, tout se retrouve dans ce terme hydro. C'est effectivement pour répondre à cet aspect des variations des eaux de surface, des eaux souterraines et même de leur effet sur nos vies quotidiennes. L'aspect climatique, enfin, constitue un socle de tout. Les grandes tendances de la saison, les anomalies prévues, les indices et des signaux qui permettent de construire des scénarios saisonniers tels que nous l'avons détaché ou bien démontré clairement à nos producteurs qu'ils comprennent comment nous montons nos scénarios. Cela réunit effectivement toutes ces trois dimensions dans un seul forum. C'est reconnaître que la décision, qu'elle soit agricole, pastorale, humanitaire ou infrastructurelle, ne peut que s'appuyer sur une vision intégrée du climat.
2: Merci beaucoup pour toutes ces précisions. Tout à l'heure, nous allons revenir sur les objectifs qui ont conduit, qui étaient fixés par l'ANAM, et vous nous direz si tous les objectifs ont été atteints ou pas. Le temps juste pour nous de prendre une des rubriques de Radio Weekend, c'est-à-dire le coup de fil à un correspondant. Et c'est dimanche, nous sommes à Kiabé. Là-bas, à la Yamal Masra, Myriam a joint Ronel Judith. Le coup de téléphone de Myriam a un seul objectif: obtenir tous les détails sur un sujet, sur un projet qui vient d'être lancé. Suivons-les attentivement.
4: Bonjour Ronel Judith.
5: Bonjour Alayam Almasra Myriam.
4: Le projet Zone Frontière Pacifique et Résilience Phase 3 a organisé à Kiabé un atelier de présentation et de lancement du dit projet dans les provinces du Moyen-Chari et du Salamat. Judith, dites-nous, c'est quoi l'objectif de ce projet?
5: Eh bien, l'objectif de ce projet, mis en œuvre par Concordis International et financé par l'Union européenne, est d'accroître la stabilité dans les zones frontalières de l'Afrique centrale en prévenant et atténuant l'impact des conflits locaux dans les zones frontalières de la RCA, du Cameroun, du Tchad et du Soudan, en particulier ceux liés au partage des ressources naturelles, notamment l'eau et la terre.
4: Alors, pourquoi le choix de Kiabé pour ce lancement transfrontalier entre le Moyen-Chari et le Salamat?
5: Eh bien, Myriam, le choix de Kiabé pour le lancement de ce projet, c'est parce que le département du lac Hiro, dans la province du Moyen-Chari, fait frontière avec le Salamat, l'une des provinces bénéficiaires du dit projet, mais aussi parce que la plupart des conflits dans ces zones sont liés aux pratiques agricoles et pastorales, y compris le flux saisonnier de transhumance, mais ceux-ci sont exacerbés par des événements météorologiques extrêmes, notamment la sécheresse et l'inondation sévère de plus en plus fréquentes avec le changement climatique.
4: Judith, quelles sont les nouvelles zones ou actions ciblées?
5: Parlant des actions ou des zones ciblées, je peux dire que le projet prévoit de mettre sur pied un comité de 150 membres du groupe de conseil dans chaque province cible. Ces membres du groupe de conseil seront désignés et répartis entre ces provinces afin de sensibiliser les agriculteurs et éleveurs sur la vision du projet dans leur vie.
4: Le Moyen-Chari et le Salamat partagent les grands couloirs de transhumance. Comment ce projet va-t-il concrètement aider à prévenir les conflits entre agriculteurs et éleveurs à l'approche de la saison pluvieuse?
5: La vision du projet est de renforcer les capacités dans les mécanismes locaux de gestion et de résolution pacifique des conflits à travers la médiation. Investir également un peu dans les infrastructures locales, surtout les couloirs de transhumance dans les frontières CITESIO. Bref, aider les parties prenantes à prendre chacune ses responsabilités dans la gestion et le partage de leurs ressources naturelles, tout en respectant les couloirs de transhumance et d'éviter de faire les champs pièges pour une bonne et franche cohabitation, même pendant la saison pluvieuse, pour que chaque partie gagnante si jamais il y a conflit.
4: Ronel Judith, merci pour votre collaboration et votre professionnalisme. Passez un excellent week-end.
5: Merci également à vous, Alem Almasra Myriam. Excellent dimanche à vous.
2: Alors, mesdames, merci à vous et très bon dimanche. Nous revenons à notre invité fil rouge qui est ce dimanche, monsieur Bienpamé Patale, directeur général de l'ANAM. Nous sommes en train de parler du premier forum qui s'est tenu ici du 2 au 3 juin dernier. Alors, monsieur le directeur général, même si vous l'avez en quelque sorte évoqué implicitement, on va parler des objectifs que s'était fixé l'ANAM en organisant ce premier forum. Quels étaient donc ces objectifs?
3: En organisant ce premier forum, l'ANAM avait assigné à ce forum quatre objectifs principaux. Premièrement, c'est de restituer et vulgariser les résultats des prévisions saisonnières issues des forum régional qui s'est tenu en N'Djamena du 20 au 24 avril 2026, restituer cela auprès des acteurs nationaux. Donc, en deuxième position, il était question de s'assurer qu'une meilleure compréhension soit à la portée de ces acteurs qui utilisent dans différents secteurs nos informations. C'est amener ceux des secteurs agricoles, de l'élevage, de la santé, de l'eau et des protections civiles à comprendre et approprier ces prévisions pour ainsi gérer de manière quotidienne leur activité. Troisièmement, nous avons visé de créer un cadre d'échange entre les météorologues, les décideurs, des partenaires techniques et des financiers, bien sûr, pour discuter des implications concrètes des prévisions et des mesures d'adaptation à mettre en œuvre. En quatrième point, nous avons visé amorcer une dynamique durable de communication de nos prévisions saisonnières et pourquoi pas de nos informations sur le niveau national afin que ce forum devienne un rendez-vous annuel incontournable.
2: Et parlant du profil des participants, même si à travers ce que vous venez de dire, on a compris il y avait plusieurs acteurs, d'où viennent-ils et combien ils étaient à ce premier forum?
3: Merci, M. Mouibé. Ce forum a rassemblé une représentation nationale assez large et diversifiée. Étaient présents notamment des représentants de près de la moitié des comités provinciaux d'action. Nous avons invité les rapporteurs des comités provinciaux d'action de la zone climatique saharienne, la zone sahélienne et la zone soudanienne, ce qui couvrait à peu près toutes les trois zones agroclimatiques du pays, c'est-à-dire du nord jusqu'au sud, et était associé à l'interne ici les ministères sectoriels tels que l'agriculture, l'élevage, l'eau, l'aménagement du territoire, la santé publique, les protections civiles. Justement, parlant des protections civiles, peu n'arrive pas à l'identifier. Nous voulons parler d'une direction qui est en charge de la protection civile, qui est logé au ministère de l'administration du territoire et de la décentralisation. Et parce que c'est justement ceux-là qui doivent faire le relais de nos informations. S'il y a risque, ils doivent faire le relais en termes d'alerte. Donc, c'est pourquoi ils ne sont pas loin de nous à chaque fois que nous avons ce genre d'activité. Il y avait aussi les partenaires techniques et financiers qui sont actifs dans le domaine de la sécurité alimentaire, de la gestion des risques de catastrophes. Bref, aux côtés des techniciens de la météo et de l'hydrologie, il y avait une participation estimée à peu près à plus de 80 personnes, je veux dire, venant de ces trois grandes zones agroclimatiques du pays, ce qui reflète effectivement l'intérêt croissant des institutions nationales pour les outils de la prévision saisonnière.
2: Ok, nous allons revenir sur le contenu de ce qui est de ce premier forum, monsieur le directeur général, mais on va aller prendre la rubrique portrait de la semaine et c'est 7 juin. Hassan Lamé est allé à la rencontre des docteurs Ganonet dans Augustin, un médecin qui a fait de la vue une priorité absolue, voire une passion, vous l'avez compris. Docteur Augustin est un ophtalmologue.
6: Ophtalmologue et enseignant-chercheur à la faculté des sciences de la santé humaine, Ganoné Tedan a vu le jour le 5 mai 1969 à Torok dans la province du Moyen-Kébi-Ouest. C'est à l'école du centre de Moussoro qu'il entame le cursus scolaire où son père exerçait en tant qu'instituteur. Il fréquente successivement l'école de Chadra, Torok, l'école annexe d'Ardeb Djoumal, le CG numéro 2 de N'Djamena et décroche le baccalauréat de l'enseignement du second degré série D au lycée Félix Eboué. Aussitôt, Ganoné Tedan s'inscrit à la faculté de sciences de la santé humaine de N'Djamena et sort nanti d'un doctorat d'état en médecine. Pour faire valoir ses compétences doctorales, il est affecté à l'hôpital Dati dans le Boita et exerce en qualité de médecin-chef de district. 4 ans après, une bourse lui a été octroyée et le natif de Torok pose sa valise à l'Institut d'ophtalmologie tropicale d'Afrique à Bamako, au Mali. Quelques années après, il obtient le diplôme spécialisé en ophtalmologie en 1975. L'enseignant-chercheur relate les motivations l'ayant conduit à cette spécialité.
7: C'est par passion, parce que quand j'étais médecine, lors de ma formation de médecine générale, j'avais un penchant, une passion donc pour cette spécialité. Quand je voyais mes maîtres assis devant la lampe parfois, tenter de consulter, et ça m'a donné vraiment l'envie de faire cette spécialité. Donc c'est quelque chose que j'ai nourrissé depuis quand j'étais en sixième année de médecine, lors de mes stages. Comme tout étudiant, il voudrait cibler donc ses patrons. Donc c'est ainsi que l'idée m'est arrivée. Et dès que j'ai eu l'occasion, je n'ai pas hésité.
6: Depuis son retour au Bercail jusqu'à nos jours, il est chef de service ophtalmologie à l'hôpital de la Liberté. Il coordonne par ailleurs le cycle de formation licence en ophtalmologie à la faculté. Pour ce qui est de la famille, Dr Ganoné Tedan dit avoir reçu une éducation sévère de ses parents.
7: À l'époque, les enseignants étaient rigoureux, étaient sévères, donc on n'avait pas trop de temps pour s'amuser. À la maison, à l'école, après vous avez le temps pour étudier, puis l'après-midi, toute la soirée vous êtes en train d'étudier, et puis le lendemain c'est la routine. C'est ainsi que mon enfant jusqu'à l'obtention donc du CP, et au niveau du collège c'était un peu plus relax, jusqu'à l'université on était conscient déjà et donc s'occupait donc de nos études correctement.
6: Ces professionnels de la santé détestent le mensonge et la paresse. En revanche, le médecin aime le travail bien fait. Son plat préféré est le gombo frais accompagné de la boule de maïs. D'un teint clair et d'une taille moyenne, cet homme a une corpulence imposante. Il a pour devise « Travail, justice, progrès ». Dans le cadre de ses recherches, plusieurs productions scientifiques ont été publiées dans le Revue International. Il s'agit des titres suivants: des aspects épidémiologiques, cliniques et thérapeutiques des traumatismes oculaires chez les enfants de 0 à 15 ans en N'Djamena, la limbo-conjonctivite des tropiques en N'Djamena, prévalence, caractéristiques cliniques et prise en charge. Évaluation de la satisfaction des patients opérés des cataractes au centre hospitalier universitaire de l'amitié Tchatchine de N'Djamena et autres. Outre la santé, ses fils du pays a assumé durant 6 ans la fonction du rapporteur général au Conseil économique, social et culturel. Il fut également secrétaire général de l'Ordre national des médecins du Tchad et gère aujourd'hui une clinique privée en ophtalmologie.
2: Portrait signé Hassan Lamé, à qui j'ai dit un grand merci. Nous revenons à notre invité. Pour ce qui est du contenu de ces premiers forums, monsieur le directeur général, qu'est-ce qui était au menu et qu'est-ce qui a plus suscité d'intérêt ou de débats?
3: Merci. Le forum avait un programme assez élargi, comme vous l'avez vu par les objectifs visés. Le programme s'est articulé autour de plusieurs présentations techniques suivies des discussions avec des restrictions du résultat de la prévision régionale dont je venais de rappeler que ça a eu lieu entre le 20 et le 24 avril dernier. Il y avait aussi des présentations sur les conditions agroclimatiques, hydrologiques attendues sur les différentes zones agroclimatiques du Tchad. ainsi qu'il y avait aussi des enjeux de communication, des prévisions auprès des acteurs locaux. Le point qui a le plus suscité d'intérêt, s'il faut le rappeler, et ça a aussi fait des débats, a sans doute été la question de la traduction opérationnelle des prévisions saisonnières. Les participants ou l'Assemblée voulaient bien savoir comment les scénarios probabilistes peuvent se traduire concrètement en recommandations, tant pour l'agriculteur, soit pour l'éleveur ou le gestionnaire des ressources en eau. Cette question était au centre du débat. Les participants ont voulu également savoir sur les mécanismes de descente des informations. Et là, c'était une interpellation directe pour l'ANAM. Ils voulaient effectivement que l'information élaborée au niveau central fasse une descente directe et nette au niveau provincial, tant qu'au niveau communautaire. Et ça montrait effectivement la nécessité de former des relais locaux à l'interprétation de nos prévisions. Ça, c'était le point crucial que nous pouvons relever. Et là aussi, je peux noter en passant que la météo a pris bonne note, que nos informations sont utiles, mais elles sont beaucoup plus gérées au niveau interne, c'est-à-dire dans nos services, peut-être avec d'autres services, mais ne parvient jamais aux utilisateurs finaux.
1: Mmh. Alors, nous, en référant, monsieur le directeur général, au thème de ce premier forum, on en a tiré une question. Comment les prévisions saisonnières peuvent servir d'outils de renforcement de la résilience et de réduction des risques de catastrophes au Tchad? Comment cela peut se faire?
3: Au niveau de nos jargons, nous disons que les informations, à l'instant où nous vivons l'ère des changements climatiques, plus qu'un intrant pour la production, devient plutôt des déterminants pour toute activité humaine. Et c'est ainsi que la prévision saisonnière, pour nous, est à la fois un outil de planification anticipé. Lorsqu'elle indique un risque de déficit, par exemple, climatique dans une région, le pouvoir public peut déclencher à temps des dispositifs de préparation. Ça, c'est déjà un aspect. Il constitue également une alerte qui permet aussi, à ce niveau, vu seulement le déficit pluviométrique, les structures publiques en charge de la sécurité alimentaire peuvent déjà se lancer dans la constitution des systèmes de stocks alimentaires, soit faire des alertes sur les mécanismes de réponse d'urgence, conseiller les agriculteurs sur des variétés à cycle court. À l'inverse, si on prévoit, par exemple, une pluie excédentaire ou bien une saison à pluviométrie excédentaire, cela permet d'anticiper les risques d'inondation, de protéger même des infrastructures qui sont exposées et d'alerter même la population des zones à risque, surtout d'inondation, afin qu'ils puissent soit déjà viser là où aller un peu se réfugier si jamais l'eau monte plus. Mais dans un pays comme le nôtre, où les populations rurales sont particulièrement dépendantes des pluies, pour leur subsistance, chaque semaine d'avance dans les décisions peut faire la différence entre une récolte préservée et une situation de crise alimentaire. Donc, les prévisions saisonnières sont donc au cœur de l'approche des gestions proactives des risques climatiques, à condition qu'elles soient effectivement accessibles, puisque déjà je venais de dire en haut qu'il nous a été nous avons été interpellés que nos informations ne touchent pas ceux qui ont besoin de cette intervention. Donc, nous devons le rendre accessible et qu'elle soit aussi comprise de ceux qui les utilisent. Et c'est là où elle sera effectivement une, en quelque sorte, ce que suscitait le thème, ça peut être une solution de résilience pour réduire les risques de catastrophes.
1: Voilà, dit comme ça, c'est mieux compris, monsieur le directeur général. Nous allons prendre la rubrique revue de presse avec le doyen Toumamad Nassouna avant de revenir à vous, monsieur le directeur général. Et comme chaque dimanche, voici le rendez-vous tant attendu avec le doyen Toumamad Nassouna. Bonjour doyen, que disent les journaux? Sont-ils toujours inspirés?
8: Yann Mouibé, bonjour, bonjour à tous. Timidement, mais sûrement, les journaux paraissent chacun à son rythme dans la périodicité légale. Élection partielle, préserver la sérénité du processus. La une de l'ATP Info, dans une de ses parutions. Dans le cadre de la campagne de ces législatives et sénatoriales partielles, l'ANGE, l'Agence nationale de gestion des élections, a rappelé au respect strict des dispositions du code électoral, notamment l'article 132, qui y stipule: nul ne peut, par quelque moyen et sous quelque forme que ce soit, faire campagne en dehors des périodes prévues à cet effet. Par rapport à ces élections partielles, la HAMA, la haute autorité des médias et de l'audiovisuel, par la voix de sa présidente Halime Assadi Ali, tient à rappeler les principes d'impartialité et d'équité. PENJ, prix d'excellence nationale de la jeunesse, la deuxième édition a été lancée par le ministre d'État, secrétaire général de la présidence, Mustapha Mahamat Masri. Pour le ministre, c'est la traduction d'une vision politique. À travers cette distinction, les plus hautes autorités du pays entendent promouvoir le mérite, l'innovation et l'excellence sous toutes ses formes. Concernant le rapport de validation du quinquennat à mi-parcours, le gouvernement évalue ses engagements, écrit l'ATP dans ses colonnes. Sécurité nationale, le ministre interpellé au Sénat. Autre affiche de l'ATPE, une séance plénière axée sur la persistance des violences et de l'insécurité au Tchad. Le ministre de la Sécurité publique et de l'Immigration, Ali Mahamat Akabash, a répondu le lundi 1er juin dernier à une question orale avec débat, question initiée par le sénateur Baïgoul Mem Sébastien. Le ministre de la Santé publique et de la Prévention, Dr Abdelmajid Abdelrahim, a de son côté, dans la même journée, présidé une séance d'information et de prévention sur la maladie à virus Ebola, une maladie qui fait rage en ce moment en RDC, République démocratique du Congo et en Ouganda. C'était devant les partenaires et les représentants des médias. La modernisation des finances publiques, la 13e édition du FOBAC, le Forum des hauts fonctionnaires du budget d'Afrique centrale, la cérémonie de lancement officiel a été présidée par le ministre des tutelles Tahir Ahmed Guiling le mercredi 3 juin 2020. C'est un cadre privilégié de dialogue, de partage d'expériences et de renforcement des capacités dans le domaine des finances publiques en Afrique centrale, rapporte l'ATP Info. Dans sa dernière parution de la semaine, le quotidien parle de la coopération Tchad-Chine en s'appuyant sur l'inauguration d'un parc d'attractions dédié à la jeunesse. Du côté des journaux privés, Yann Abagard écrit à sa une: lutte contre les faux diplômes. Dr Sitak défie le système MPS. Selon Abagard, le ministre de l'Enseignement supérieur, de la Recherche scientifique et de la Formation professionnelle, Dr Sitak Yombatina Beni, a fustigé les détenteurs de faux diplômes, les qualifiant de criminels en puissance et a demandé à l'ONEX de prendre tout simplement leurs responsabilités. Mener une lutte commune pour avoir des médias professionnels. La une du journal N'Djamena Hebdo. Le journal rapporte ici les propos de la présidente de la HAMA, Halime Assadi Ali, au cours d'une grande interview accordée à l'hebdomadaire. Les médias, particulièrement privés, connaissent une période de déclin et de profonde mutation face à l'émergence du numérique et au climat politico-médiatique qui prévaut au Tchad, estime Halime Assadi Ali. En politique, l'Observateur écrit à sa une: la modernisation est un concept qui n'a plus son sens d'être dans ce pays. Le journal rapporte les propos du président du parti l'Union des travailleurs progressistes pour la cohésion, Théophile Majitolom Yombombe. Dans une interview accordée à l'Observateur, le président de l'UTPC a fait le tour des sujets d'actualité du pays avant de lâcher ce propos. Pour finir, Yann, l'article de la semaine est parcouru dans la parution de l'ATP Info sur la circulation à contresens, un incivisme qui coûte des vies, écrit Kaltoum Naylar, qui va être reçu tout à l'heure par Adjara Haroun Cheikh. C'est à suivre.
2: Merci, doyen, et sans attendre, découvrons l'entretien entre Adjara Haroun Cheikh et Kaltoum Naylar.
9: Bonjour Kaltouma Neylar.
10: Bonjour Adjara.
9: Dans l'apparition de votre journal, vous avez rédigé un article sur la circulation à contresens titré « L'incivisme qui coûte des vies ». Dites-nous pourquoi un tel article.
10: Quand j'étais au terrain pour un reportage, j'ai constaté que sur l'axe du rond-point Chagua jusqu'au rond-point Diguel, la majorité des mototaxis font le sens contraire sur le viaduc. Ce qui a attiré mon attention, et il y en a qui se heurtent contre les engins qui font le sens normal. Donc je me suis dit que certainement cela pourra poser des accidents, raison pour laquelle je suis repartie. J'ai fait le constat et effectivement il y a eu des cas d'accidents, des cas de vol aussi des motos sur ce axe.
9: Avez-vous rencontré des usagers? Quelle est leur affirmation?
10: Bon, les usagers que j'ai rencontrés, deux ont témoigné qu'ils ont l'habitude de faire le sens contraire parce que c'est très long. S'il faut faire le détour du rond-point Dembe jusqu'à rond-point du Palais et même du rond-point Diguel jusqu'à rond-point Palais. Beaucoup se sont plaints par rapport à la distance. Ils ne veulent pas faire le contournement parce que c'est trop long. Et ils se sont vus arnaquer même leurs engins par des hommes déguisés en militaires.
9: En lisant votre article, vous avez aussi mentionné dans un sous-titre un système qui encourage l'infraction. Expliquez-nous.
10: Bon, parce que sur ce axe, il y a des individus, les jeunes, sans emploi, qui se sont formés en groupe, je ne sais pas, en groupe de videurs, et qui transportent le moto d'un côté à un autre côté, moyennant 200 francs, 300 francs, 100 francs, ainsi de suite.
9: Puisque ces hommes sont des bras valides, est-ce que ces métiers n'ont pas un risque pour eux?
10: Bien sûr, ça a un risque parce que c'est sur une voie qui est beaucoup fréquentée. Alors, quand les véhicules passent, c'est possible qu'on les ramasse.
9: Justement.
10: Parce qu'ils exercent ce métier en pleine circulation. Donc, il y a vraiment de risques à ce niveau.
9: D'accord. Durant votre recherche, est-ce que vous avez interrogé un agent de circulation routière?
10: Bien sûr, je me suis rendue à l'Office national de la sécurité. Bon, la directrice, Dr Zamzam, m'a fait comprendre que sur ce axe, eux aussi, ils sont en train de mettre sur pied un projet pour renforcer les signalisations et en même temps travailler en étroite collaboration avec les militaires pour qu'ils puissent sanctionner aussi les citoyens récalcitrants qui font toujours ce sens contraire-là.
9: N'a-t-elle pas donné des conseils?
10: Si, elle a donné des conseils parce que vous savez, quand l'accident arrive, ça arrive très rapidement. En une minute, tu peux te cogner à quelque chose. Mais pour te soigner, pour te relever, il faut beaucoup de temps. Si tu arrives à te casser les jambes ou encore à te casser les bras, il te faut peut-être 1-2 mois pour te rétablir. Alors que si tu fais le sens normal, tu peux peut-être épuiser 15 à 20 minutes, mais tu arrives sain et sauf.
9: D'accord. Merci, Kaltouma Naylar, pour votre contribution.
10: Merci, Madame Adjara.
2: Merci, ces dames, et très bon dimanche à vous. Nous revenons à notre invité fil rouge et monsieur le directeur général. Cette fois-ci, on va s'intéresser à ce qui ressort de ce premier forum et à l'issue des travaux. Qu'est-ce qui a été marqué ou pris comme résolution ou recommandation?
3: Sur cet aspect de la question, nous ne pouvons pas peut-être anticiper sur les rapports qui jusque-là n'ont pas déposé, mais cependant déjà lors de ce déroulement, comme je venais de le dire, il y a été signalé qu'il y a assez important pour nous, autant pour ceux qui ont participé, qu'il faut absolument que nous renforcions le mécanisme de diffusion des prévisions saisonnières. Et là, ce n'est pas seulement renforcer simplement comme communication et autres, mais il faut aussi que nous ayons des dispositifs d'observation du climat même sur des régions où, des fois, on se retrouve sans pluviomètre. Lors de nos échanges avec les participants, beaucoup ont déploré en disant dans un département, des fois, ils se retrouvent avec un seul pluviomètre. Dans une région, peut-être on n'a que 3 ou 4 pluviomètres, qui est effectivement l'instrument le plus primitif pour l'observation météorologique. Donc ça prouve que nous manquons même des dispositifs d'observation sur le terrain et il faut à tout prix que nous essayons de faire. Parce que nous ne pouvons faire des décisions précises quand on a aussi des informations précises sur le lieu.
2: Tout à fait.
3: Donc il faut également aussi, selon les tendances de la recommandation, que nous essayons de faire coûte que chaque secteur arrive à intégrer de manière systématique les prévisions saisonnières dans les plans des contingences, par exemple dans l'élevage, dans l'agriculture, puisque effectivement il arrive que il y a pénurie du pâturage, mm-hmm. alors que la météo arrive à travers le suivi de front de végétation à situer exactement à quel niveau ou quel département contingent contigu qu'on peut trouver à ces dépâturages et en même temps de l'eau. Donc si déjà on a ces prévisions à l'avance qui montrent que la saison serait de telle qualité à telle qualité, ça permet une bonne orientation déjà. Donc c'est ces recommandations qui étaient fortes du forum et beaucoup ont dit il serait aussi intéressant qu'on arrive à institutionnaliser, ça veut dire que à chaque début de la saison, si on peut se retrouver pour affiner ce que disent les prédictions scientifiques de manière plus pratique avec les producteurs, ce serait une bonne chose.
2: 14 heures est passée, bientôt de 54 minutes, monsieur le directeur général de l'ANAM. Nous allons bientôt amorcer la dernière ligne droite de nos échanges, mais il nous reste deux rubriques que nous allons évacuer. C'est le moment de découvrir tout d'abord ce qui a marqué la culture durant la semaine qui s'achève. Voici Infoculture, signé Opportune Mingabe Rimbarné. Bonjour Opportune.
11: Bonjour Yann Mouibé, bonjour amis de la culture et bienvenue dans votre rubrique Infoculture. La première édition du festival de rap old school a été lancée le 4 mai à l'espace Talino Mano. Cet événement est placé sous le thème le rap old school et l'éducation à la paix. Initié par le syndicat Toumaï Rap, ce festival se veut un véritable cadre de rencontre, de formation, de création et de promotion des valeurs de paix, de citoyenneté et de cohésion sociale à travers la culture hip-hop. Selon le président du comité d'organisation, Abdelkérim Marcelin, plus connu sous le nom de Cyclone, le rap old school représente la forme la plus ancienne du hip-hop, née et popularisée aux États-Unis dans les années 1970. Au-delà d'un simple style musical, il incarne un état d'esprit attaché aux valeurs fondatrices du mouvement. Cette cérémonie a été également marquée par la remise d'attestation de reconnaissance à plusieurs acteurs culturels ainsi qu'aux pionniers du rap old school tchadien pour leur contribution au développement du mouvement. L'Institut français du Tchad revient sur la formation en outillage chorégraphique organisée récemment à Abéché, animée par le chorégraphe Salih Abdoulaye Maïna. Cette session a permis aux danseurs de la ville de renforcer leurs compétences artistiques. Selon l'IFT, la forte mobilisation des participants a révélé à la fois le potentiel artistique présent dans la région et les besoins en matière de formation et d'accompagnement. La formation s'est achevée par une restitution chaleureusement accueillie par le public. Et enfin, amis de la culture, du 8 au 12 juin prochain, l'Institut français du Tchad accueillera une masterclass en danse contemporaine qui sera animée par le chorégraphe Merlin Niakam. Pendant une semaine, des danseurs tchadiens bénéficieront d'un programme intensif de formation, de recherche et de création. Cette résidence se clôturera par une restitution publique prévue le 13 juin à l'IFT, avec notamment la présentation du spectacle de Future par la compagnie Mina. C'est tout pour cette semaine, amis de la culture. Merci de nous avoir suivis et à très bientôt pour une nouvelle édition d'Infoculture.
2: Merci beaucoup, Opportune. Et en sport, nous accueillons Galami Assil qui a quasiment veillé au stade Idriss Mohamed Ouya qui rouvrait hier après une rénovation complète. Bonjour Galami.
12: Amis sportifs, bonjour. Yann Mouibi, bonjour. Les nouvelles sportives de ce week-end sont marquées par la réouverture du stade Idriss Mohamed Ouya. Après plusieurs années de fermeture pour des travaux de réhabilitation, le stade Idriss Mohamed Ouya a réouvert ses portes ce samedi. C'était au cours d'une cérémonie présidée par le Premier ministre, ambassadeur Alamay Alina. Fermé depuis 2020, afin de permettre sa rénovation et sa mise aux normes internationales, le stade Idriss Mohamed Ouya retrouve aujourd'hui sa vocation première, qui est d'accueillir les grandes compétitions sportives et internationales, ainsi que les rassemblements populaires. La réouverture du stade Idriss Mohamed Ouya suscite un immense espoir au sein du mouvement sportif tchadien. Athlètes, dirigeants et supporters voient dans cette renaissance une opportunité pour relancer les compétitions nationales et renforcer la présence du Tchad sur la scène sportive continentale. Et puis Yann Moïbi, après la réouverture du stade, Aiglon FC et Aspécy ont disputé la dernière journée du championnat de la Ligue nationale du football. Aiglon FC est entré dans l'histoire en remportant son tout premier champion de la Ligue nationale du football. Ils se sont imposés face à Aspécy sur le score de 2-0. Le meilleur buteur de ce championnat est Garem Goto Destin avec 25 buts. Le meilleur joueur est Djenadoum Fabien. Le meilleur gardien revient à Mangana Birwe. Et le meilleur coach à Aman Tounia du club Aiglon FC. En basketball, Yann Moïbi, ami sportif, le basketball tchadien vient d'écrire l'une des plus belles pages de son histoire. Les SAO U18 du Tchad ont remporté la finale de l'Afrobasket U18 zone 4 en dominant largement le Gabon sur le score sans appel de 85-58 lors de la rencontre disputée à Malabo en Guinée équatoriale. En s'imposant en finale, le Tchad décroche le titre du championnat de la zone 4 de l'Afrobasket U18 et valide son billet pour les prochaines séance continentale. Selon les règlements de la compétition, le vainqueur de la finale est sacré champion et obtient une qualification directe pour l'Afrobasket U18 2026, prévue en Côte d'Ivoire, une compétition qui réunira l'élite du basketball de moins de 18 ans. Et puis pour finir, troisième place pour le Tchad au championnat d'Afrique de taekwondo 2026 à Bamako au Mali. Yann Moïbi, ami sportif, c'est tout pour InfoSport de ce week-end. À la semaine prochaine.
2: Merci Galami Assil. À la semaine prochaine. À propos des prévisions, monsieur le directeur général, que disent les données de l'ANAM alors que nous avons amorcé le mois de juin? Est-ce que les choses ont bougé depuis notre dernière rencontre en avril?
3: Vous avez tout à fait raison de poser cette question, monsieur Moïbi. Nous entrons effectivement dans une période charnière. Juin marque le début de la saison dans les zones sahéliennes. Et justement, nous, en consentant mieux pour expliquer ce que nous disons en prévision, on dit de juin, juillet à août, quelle serait la quantité de pluie qui pourrait être satisfaisante pour dire que la saison est bonne. Donc, cependant, le début de la saison, s'il faut le dire, sur l'ensemble du pays, reste un peu contrasté. On peut parler d'une perspective contrastée du fait que notre prévision, avec ces ajustements derniers que nous avons présentés à tous les producteurs, il y a des déficits qui sont attendus sur une grande partie du pays, notamment le sud de la zone sahélienne, également le sud dans son entièreté, ça veut dire la zone soudanienne, et probablement un cumul excédentaire est possible vers le nord de la zone sahélienne, ça veut dire les franges de Bata Bariazal seront un peu arrosées entre juillet et septembre. Malgré tout cela, il y aura aussi des pauses pluviométriques qu'on appelle aussi des séquences sèches ou bien des poches de sécheresse, comme disent vulgairement les gens, un peu longues. Donc, cela aussi n'exclut pas des pluies intenses dans certaines localités. Bref, mais nous voulons dire simplement que les prévisions saisonnières sont des probabilités. Ce sont des trucs probabilistes, mais non déterministes. Donc, elles indiquent juste la tendance, mais pas une certitude avec exactitude. Mais l'ANAM continue toujours de suivre et l'évolution vous sera toujours donnée à chaque occasion que nous avons, justement, à travers nos bulletins décadaires, nos bulletins mensuels, et pour affiner au fil de la saison les perspectives afin de pouvoir quand même rythmer bien nos activités sur la saison pluvieuse.
2: Merci beaucoup, monsieur le directeur général de l'ANAM. Et pour conclure, en tant qu'initiateur de ces premiers forums dont on a parlé, quel est votre ressenti? Quel bilan dressez-vous, monsieur le directeur général?
3: Pour ma part, en tant qu'initiateur, je dirais ce n'est que satisfaction. Je dirais même que c'est une fierté pour le service en charge de la météorologie au Tchad de ce que nous avons accompli en 2 jours. Organiser ce premier forum sur la perspective agro-hydro-climatique saisonnière était un pari pour nous. Pour nous, c'est déjà un pari gagné parce que nous avons eu à avoir autour de cet outil-là des météorologues, des décideurs, des partenaires et des acteurs de terrain qui ont parlé le même langage et dire que cet outil est important afin que ça fasse partie des arsenals suffisants pour essayer d'agrémenter leur activité sur les saisons qui se présentent toujours difficiles. Si ce n'est pas sécheresse, c'est que c'est inondation. Et là, c'est presque ce qui rythme les zones des pays sahéliens. Et nous devons faire de ce pari un tremplin pour faire en cela que prochainement, nous puissions vraiment compter sur cette fondation et que la prochaine étape nous sert plutôt de passer de la compréhension à l'action. Ça veut dire que si on a déjà compris à ce forum l'utilité de l'information que nous donnons à travers la prévision saisonnière, ça devrait également être aussi le temps d'action, c'est-à-dire de l'inclure dans l'activité à chaque niveau, que ce soit l'acteur d'élevage, l'acteur de l'agriculture, que nous devenions tous des gens qui essayons de faire la prévision pour nos activités et que cela soit aussi pour nous un autre créneau afin que le forum devienne une institution dans le paysage de la gestion des risques climatiques au Tchad.
2: Merci beaucoup, Monsieur le Directeur Général de l'ANAM, Agence Nationale de la Météorologie, d'être passé une fois de plus dans Radio Week-end. Vous commencez à devenir un habitué de ce magazine, Monsieur le Directeur Général. En avril, vous étiez là et c'est 7 juin, vous êtes encore passé. Rassurez-vous, en cas de nécessité, on vous fera toujours appel. Merci de nous avoir suivis. Radio Week-end, c'est 7 juin 2026, c'est terminé. L'équipe qui l'a concocté pour vous était à la réalisation Alayam Almasra Myriam. La technique est assurée par Sangwe Koyan Kreyo. Coordination technique Mohamed Mahdi Abdoulaye. Dans un instant, tribune des artistes en langue Sara, Ndoubalem Telmgayus vous propose une rediffusion. Très bonne écoute.

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0: Mesdames et messieurs, bonjour et bienvenue dans ce magazine consacré au vécu des enfants chez les tuteurs. Nous vous invitons dans un premier temps à écouter ces enfants, certains parents, les avis de nos concitoyens sur le sujet et enfin les éclairages du sociologue. À la présentation, je suis Émile Doniabé Foxoubo. Dans notre société, de nombreux enfants vivent avec des tuteurs, mais quelles sont réellement leurs conditions de vie? Les réponses de ces enfants sont plus ou moins mitigées.
1: Il y a certains tuteurs, ils sont compliqués avec les enfants qui vivent avec eux. Parfois, ils les traitent mal, parfois, ils mangent aussi mal, ils les habillent aussi mal. Tous les travaux de la maison, là, c'est eux qui font. Ils veulent les envoyer, même là, c'est l'enfant qui reste avec eux, là, c'est ça qui les envoie. Mais leur enfants là, comme s'ils sont restés, comme c'est les filles chéries ou bien les filles de papa ou bien la fille à maman. Et puis c'est comme ça qu'ils leur poussent à aller se marier ou bien parfois il y a certaines qui fuient aussi et il y a certaines qui n'ont pas l'âge même de se marier, même ils se précipitent pour aller se marier. Et il y a des hauts et des bas. Mais certains là, je fais que c'est monté. J'ignore seulement certaines choses. Je m'adapte seulement à ça. Parce que ce n'est pas facile. Si avant j'étais une fille qui n'est pas prudente, bien la fille qui n'a pas de force, ou bien je n'ai pas la foi là, je ne peux pas continuer jusqu'à rester aussi avec mon tuteur jusqu'à cette stade. Et il y a certaines qui m'ont demandé même d'aller me marier, mais je n'ai pas voulu. J'ai dit que si un jour à l'autre, si j'ai tout, ou bien je vais trouver quelqu'un et puis je vais aller. Mais si avant je suivais les conseils de mes camarades ou bien des autres là, moi là à cette histoire là, peut-être je vais même arrêter les études, je vais me marier et puis peut-être faire des commerces et là là. Mais parce que je suis une fille aussi patiente et je supporte toutes choses. C'est pour cela que jusqu'à cet état, je suis jusqu'à même à l'université.
2: Moi, je suis l'un de ces enfants qui vivent chez un tuteur. Et nos conditions de vie sont très amères. Par exemple, nous, quand on étudie, on n'a même pas le temps d'étudier. Puisqu'il y a des bruits par-ci, quand on nous embrouille avec leurs bruits, on n'a même pas bien étudié nos échecs à l'école. C'est volé de jour en jour. Alors, concernant certaines charges, on ne trouve pas bien nos satisfactions. Par exemple, la ration, certains éléments comme ça. Donc, c'est un peu amer avec nous, quoi.
3: Nous avons beaucoup de difficultés. Certains traitent leurs enfants différemment et puis les enfants des autres différemment. Leurs enfants fréquentent dans les écoles privées. Les enfants des autres fréquentent les écoles publiques. Les moyens sont difficiles, à l'exemple l'argent de poche ou bien l'habillement ou bien mode de vie. Comme à l'école, nous avons des besoins. Ils ne donnent pas assez pour qu'ils assurent leurs besoins à l'école. Les manques de fournitures scolaires poussent les enfants à faire de nombreuses choses comme le vol, tout ça. Je peux prendre l'exemple d'une amie. Mon amie, elle vivait chez sa tante. Sa tante a un enfant qui fréquente l'école privée et puis elle fait école publique. Et pour trouver l'argent des besoins, même il n'y a pas. Elle est obligée d'aller chercher les mecs pour assurer ses besoins. Parce que les hommes de nos jours, on ne sait pas. Ils te donnent quelque chose, ils veulent en retour. Et puis il y a aussi des tuteurs qui sont généreux. Ils traitent leurs enfants de même manière que ceux des autres. Même pied d'égalité. Son enfant fait l'école privée et l'enfant de l'autre même fait école privée. Ils donnent les chances de même façon.
0: Alors, que pensent les parents ou tuteurs qui ont la charge de l'éducation de ces enfants?
4: Je dois traiter ces enfants sur le même pied d'égalité comme mes enfants. Si mon enfant est à l'école primaire, dans l'école privée, ses enfants ont le droit d'aller à l'école privée. Si c'est à l'école publique, ses enfants ont le droit d'aller à l'école publique. Si c'est le manger, ils vont manger sur le même plan. Il n'y a pas de différence de les scinder en deux parties. Je dois traiter la mienne différente que celle de mon frère. Si tel en est le cas, pourquoi amener l'enfant chez moi? En tant que tutrice, je dois le traiter de la même façon. Si elle est un peu déraillée, je dois le corriger en tant que mère de ses enfants.
5: Je pense que les conditions de vie sont misérables. Il y a certains parents qui poussent les filles à aller se marier juste à cause des maltraitances restent dans les foyers. Bon, ils ne considèrent pas les filles ou bien les enfants restés comme leurs propres enfants. Bien certains enfants qui sont avec leurs tuteurs, mais qui se débrouillent eux-mêmes pour trouver de quoi s'habiller et des trucs pour les prendre en charge. Donc, c'est ça qui pousse certaines filles à se marier et puis les pousse à sortir hors de la maison, de faire des choses mécontentes qui les bouleversent aussi. Et puis, c'est là les traumatismes, quoi. Je les vois, elles sont misérables et ils n'ont pas la collaboration entre les filles parce que isolées, puis détestées par leur comportement.
6: Quand quelqu'un perd ses parents au village et puis une fois arrivé, les parents quittent en ville pour aller au village, ils demandent à la fille de faire ou de faire, elle peut rester avec moi parce que je suis en ville. Donc une fois arrivé avec l'enfant en ville, on le maltraite, on le considère comme une villageoise. On ne l'inscrit même pas à l'école et puis on le maltraite. Le mari de la femme défend la fille qui est restée avec eux. La femme peut dire, soit tu choisis la fille ou tu me choisis. Il n'exprime même pas l'enfant à l'école. Tous les travaux ménagers, c'est la fille qui fait. Mais leur propre enfant ne fait rien. Ils se connectent et ils partent dans des établissements privés, mais la fille, parfois, part dans des établissements publics. Dans ce cas, pour faire l'inscription, l'établissement public même, là, pour aller au cours, l'enfant part vers le 8h, 9h et arrivé là-bas, le monsieur ou l'ancien le frappe tous les jours. L'enfant part en retard. Mais leurs enfants mangent bien. L'enfant du défunt ou défunte ne mange pas bien comme les autres, ne s'habille pas bien comme les autres. Parfois, il part, il voit ses amis. Ses amis disent que si c'est comme ça, tu as 500, tu pars au marché de Dembe, tu peux payer quelque chose et puis vendre, tu peux trouver de quoi à survivre. C'est là où les autres enfants qui n'ont pas de bonnes intentions, ils poussent. Ah, tu peux faire quelque chose comme ça, tu peux trouver l'argent plus facilement. Et c'est là qui pousse aux autres enfants, c'est prostitué, quoi.
0: Que pensez-vous vraiment de la vie des enfants qui vivent chez le tuteur?
7: De nos jours, on a constaté que beaucoup des enfants que les parents ont amenés du village ou bien l'enfant de leurs frères, beaucoup des enfants sont maltraités. Beaucoup vivent sur, pas leurs parents, leurs tuteurs, mais ils sont traités de manière différente que leurs enfants. Tantôt, on constate que leurs enfants sont à l'école privée et les enfants qui sont avec les tuteurs sont à l'école publique. Également, quand tu le vois en matière d'habillement, ils sont mal habillés. Même là, tu le vois physiquement, ils ne mangent pas la même nourriture. Ouais. Certains ont des repas d'autres qualités, l'autre ont des repas dérisoires. Donc physiquement, on constate, on voit la différence. Quand vous entrez dans une maison, vous savez tout de suite que celui-là, c'est un enfant qui est sous tutelle. Celui-là, c'est l'enfant de tel ou de tel. Donc la différence est visible, que ce n'est pas normal. Quand on prend un enfant d'un frère ou d'une sœur, on doit s'occuper normalement, on doit le traiter au même niveau que tout autre enfant. De faire la différence, c'est inhumain.
0: Après l'avis des enfants sur les conditions de vie chez les tuteurs et les avis des parents eux-mêmes, écoutons l'éclairage du sociologue Dr Igwe Tiago, enseignant-chercheur à l'Université de N'Djamena.
8: C'est un fait de société. Ces enfants, on les qualifie généralement des enfants adoptés ou des enfants adoptifs. Ils vivent aussi chez leurs tuteurs comme s'ils étaient leurs propres parents.
0: Quelles sont les principales raisons qui poussent les parents à confier leur progéniture aux tuteurs parents pour questions d'école, mère, avenir ou conditions de vie difficiles?
8: On peut les ranger dans toutes ces catégories que vous citez. Donc la première raison peut être c'est que les parents qui les ont confiés à ces tuteurs sont à la recherche des meilleures conditions de vie. Nous prenons le cas des enfants qui viennent du village. Au village, comme on le sait tous, les conditions de vie ne sont pas parfois réunies. Ses parents préfèrent les envoyer en ville, en milieu urbain ici, afin qu'ils trouvent un avenir adéquat, qu'ils vivent dans des meilleures conditions. Et l'autre aussi aspect, c'est l'aspect de la scolarisation. Donc les parents, en confiant leurs enfants à leurs frères qui se trouvent en ville, espèrent que les leurs aussi feront comme leurs propres enfants, qu'un jour, ils pourront aussi devenir des cadres, des personnes respectées et respectables dans notre société.
0: Quelles sont les conditions de vie le plus fréquemment observées chez ces enfants?
8: On peut répondre de deux manières. Bon, il y en a parmi les tuteurs qui traitent les enfants de leur père comme ils étaient leurs propres enfants, c'est-à-dire qu'ils leur donnent les mêmes possibilités, les mêmes chances en matière de scolarisation. Ils leur offrent aussi des cadeaux, de tout ce qu'il leur faut pour les mettre à l'aise. Et malheureusement aussi, il y a une catégorie qui ne traitent pas aussi les enfants comme ils étaient les leurs. Et ces enfants, généralement, ils sont traités pas comme les autres enfants parce qu'ils peuvent subir toutes sortes de maltraitances, toutes sortes de violences parce qu'ils n'étant pas les enfants de ses propres parents. Donc on peut répondre ici de deux manières. Donc, il y a une partie qui traite bien les enfants, mais ce qu'on constate le plus souvent, c'est que la plupart de ces enfants sont maltraités, vivent dans des conditions difficiles. Parce que c'est les premiers à se lever, c'est eux qui font tout dans les maisons et ils sont aussi les derniers à se coucher. Malheureusement, il y a une catégorie comme ça. Il y en a qui sont vraiment exposés à la violence physique et morale. Ils subissent des sévices corporels. Il y en a qui sont même blessés, qui sont même abandonnés, presque laissés à demi-mort. Malheureusement, c'est une situation que nous regrettons, mais nous constatons cela dans notre société dans laquelle nous vivons.
0: Peut-on parler de certaines formes de maltraitance dans ces cas?
8: Les sévices corporels, donc ces enfants sont violentés physiquement et ils en ressortent avec des coups de blessure par-ci, par-là. Il y en a qui sont aussi blessés, où le sang aussi peut couler. Il y a certaines catégories de parents qui versent aussi de l'eau chaude hein, sur les enfants, comme j'en ai eu à constater. Et donc voilà ces formes de maltraitance qu'ils subissent. Et ce n'est pas chose normale. Vu que c'est des êtres humains, comme tout autre, donc l'être humain devait être traité dignement et avec beaucoup d'égard.
0: Quel impact cette situation peut avoir sur la santé mentale, physique des enfants?
8: Ça peut causer leur retard physique, ça peut causer aussi un retard psychologique. Mais quand l'enfant se trouve tout le temps maltraité, et qu'il ne vit pas dans les conditions adéquates, il va de soi qu'il y ait un retard au niveau scolaire. Il en va aussi de sa santé. Sa santé physique se trouve aussi être affectée.
0: Quelles sont les responsabilités minimales à respecter?
8: Il faut les traiter aussi comme les propres enfants parce qu'ils sont là au service de ses parents. Donc on devait être dans une situation où ces enfants aident leurs propres tuteurs et en retour aussi les tuteurs leur rendent aussi des services pour qu'ils soient aussi des citoyens bien formés, des hauts cadres aussi dans ce pays. Donc voilà les responsabilités. Donc elles sont situées donc de part et d'autre. Donc chacun devait assumer sa part de responsabilité, que nous soyons tuteurs ou enfants adoptés.
0: D'accord, docteur, pour le respect de l'être humain, étant donné que vous êtes un sociologue, quels seront vos mots de fin? Les conseils que vous adressez aux familles et à la communauté?
8: Ces enfants, il faut les traiter comme tous les autres enfants. Ils sont là, ils nous rendent aussi énormément service. Bon, pour les cas de famille que je vois, et même moi aussi qui vous parle, j'ai aussi des enfants à ma disposition. Il faut les traiter parce qu'ils nous rendent énormément service. Donc, il faut les mettre au même pied d'égalité comme nos propres enfants parce que personne ne sait l'avenir. Parce que c'est le service qu'on rend à l'enfant demain et que demain, s'il est reconnaissant, il pourra aussi nous le rendre. Donc mon mot, c'est que ces enfants doivent être traités aussi avec égard. Pas trop de maltraitance à leur égard. Il faut les traiter comme si c'était nos propres enfants. Au niveau des enfants d'abord, donc les enfants doivent respecter les tuteurs comme si c'était leurs propres parents. Parce que quelqu'un qui accepte déjà de te prendre en charge, de te payer tout, il faut le respecter, il faut le prendre comme si c'était votre père géniteur. Donc les enfants doivent obéissance à leur tuteur et les tuteurs aussi traiter ces enfants comme s'ils étaient nos propres enfants vu les services qu'ils nous rendent aussi. Les responsabilités sont encore situées là, à ce niveau. Donc que nous soyons enfants adoptés ou tuteurs. Voilà mon mot de fin.
0: Merci.
8: C'était un plaisir pour moi d'avoir cet entretien avec vous.
9: Derrière chaque enfant confié à un tuteur, il y a une histoire, un espoir ou un désespoir. Parfois un combat silencieux pour grandir dignement. C'est ici que s'achève notre magazine consacré à la réalité des enfants vivant chez les tuteurs. Pour la réalisation de ces magazines, Abdoulaye Toche, coordination Amélie Dolmian et à la présentation, je suis Émile Djong-Yabé Foxoubo.

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0: Les images de cette semaine parlent d'elles-mêmes. Un joyau architectural inauguré, des avions qui ramènent les pèlerins du Hajj, l'excellence en milieu jeune célébrée pour la deuxième année consécutive et des chantiers, trop de chantiers figés dans le temps. Bonsoir et bienvenue dans ce cinquième numéro d'Écho du Palais Toumaï. Commençons par l'essentiel. L'agenda du chef de l'État cette semaine a été marqué par l'inauguration officielle du siège du ministère des Finances, du Budget, de l'Économie, du Plan et de la Coopération internationale. Notre audité nous résume les temps forts de cette cérémonie.
1: En bâtisseur infatigable, le président de la République, chef de l'État, maréchal Mohamed Idriss Déby Itno, conçoit pour son peuple projet sur projet. Il boucle un chantier et en ouvre un autre consacrant l'image d'un Tchad en pleine construction. L'inauguration, c'est vendredi 5 juin 2026 du bijou architectural qui abritera désormais le siège du ministère des Finances, du Budget, de l'Économie, du Plan et de la Coopération internationale, s'inscrit en droite ligne du chantier 8, Action 65 du programme politique du président de la République. Le nouveau complexe qui domine le quartier Ndjari dans le 8e arrondissement de la cité capitale est bâti sur une superficie de 35 123 mètres carrés. Il comporte 10 étages, 530 bureaux, 17 salles de réunion, une salle de conférence de 500 places ainsi qu'un restaurant administratif de 220 places. Pour y accéder, 13 ascenseurs et 7 escaliers sont disponibles. Le coût global de construction et d'équipement est de 74 milliards de francs CFA sur fonds propres de l'État tchadien. Ces joyaux, dont l'objectif ultime est de doter le fonctionnaire d'un cadre décent de travail pour un rendement optimal, est baptisé séance tenante par le chef de l'État, hôtel Ndjari. Sur le plan sportif, les SAO U18 ont mis du baume au cœur de leurs compatriotes en se qualifiant en terre équato-guinéenne à la finale des éliminatoires de la zone 4 de l'Afro-Basket en battant le Gabon, un vivier du basketball africain. Quelques instants après ce sacre historique, le chef de l'État, maréchal Mohamed Idriss Déby Itno, a réagi sur sa page Facebook, je cite, vive félicitations à nos valeureux SAO U18 de basketball pour cette qualification historique à la CAN, couronnant leur magnifique victoire en finale face au Gabon. Par leur courage, leur discipline et leur esprit de combativité, ils ont fait honneur à la nation tout entière et portent au plus haut les couleurs du Tchad. Cette performance éclatante confirme le potentiel immense de notre jeunesse lorsque le travail, l'encadrement et la détermination sont réunis. Le peuple tchadien est profondément fier de vous. Continuez à rêver grand et à écrire les plus belles pages de l'histoire de notre sport. Fin de citation. Les SAO U18 sont attendus du 3 au 16 août. 2026 sur les bords de la lagune ébriée à Abidjan en Côte d'Ivoire pour disputer les phases finales de l'Afro-Basket. Bonne chance au SAO version basketball. Modernisation de l'administration publique et montée en puissance du basketball tchadien, le Tchad avance enjambée après enjambée sous la houlette du président de la République, chef de l'État, maréchal Mohamed Idriss Déby.
0: De l'action présidentielle aux attentes spirituelles, des milliers de Tchadiens viennent de boucler le pèlerinage au lieu saint de l'islam, une édition particulière placée sous les signes des réformes voulues par le chef de l'État. Nous recevons à ce sujet le président de l'organe de régulation de la gestion du pèlerinage Orgeb, le général Idriss Dokoni Adiker, nous livre un bilan à chaud depuis la Mecque et c'est dans la rubrique « Regard d'experts ».
2: Le chef de l'État avait insisté sur la nécessité de passer à un modèle privé pour l'organisation du pèlerinage. Où en est-on?
3: On est en train de réfléchir sur quel modèle devrait-on aller. Parce que nous avons déjà en 2025 proposé quelques modèles, c'est-à-dire essayer d'aller progressivement vers la privatisation. Et nous sommes encore ouverts sur cet aspect. Et je pense qu'une fois qu'on serait répartis, nous allons essayer de réfléchir avec tous les membres de l'organe de gestion, essayer de voir quelle serait la meilleure option d'aller tôt ou tard vers la privatisation, parce que c'est vrai que privatiser à 100% poserait énormément de problèmes, parce que le modèle tchadien, il est un peu spécifique, parce qu'il va falloir drainer assez de moyens importants pour la réservation, surtout des campements à Mina, par exemple.
2: Quelles ont été les principales difficultés rencontrées lors de cette édition?
3: Il va falloir mobiliser des fonds dès la fin du mois de juin pour essayer de réserver déjà des places à Mina. Et ça a toujours été un défi. Et malheureusement, nous ne sommes pas aujourd'hui en mesure de dire que nous pourrions tout de suite solutionner ce problème pour la simple raison qu'on n'a pas une visibilité quelconque. Maintenant, l'autre difficulté, c'est toujours les machaires, c'est-à-dire les bus de transport au niveau du machaire. Nous sommes toujours restés dans ce contexte où il faut prendre le aller-retour. Les 7000 pèlerins, vous êtes censés louer 168 bus. Mais nous sommes obligés de louer la moitié parce qu'on ne veut pas faire payer plus les pèlerins. C'est difficile qu'un bus puisse faire un aller-retour en moins de pratiquement c'est 2-3 heures avant que le bus ne revienne. C'est pour cette raison que cette année, 2027, il va falloir réfléchir autrement. C'est-à-dire vouloir prendre carrément des bus pour qu'une bonne fois pour toutes, les pèlerins soient transportés, acheminés une bonne fois pour toutes.
2: Comment se déroule la phase de retour des pèlerins?
3: Nous avons mis en place un système où tout pèlerin, avant de venir en Arabie Saoudite, sait déjà quand est-ce qu'il voyage et quand est-ce qu'il revient. C'est-à-dire que nous avons déjà partagé le document. 48 heures avant, nous avons déjà la liste de vols et nous sommes déjà au 8e vol. C'est-à-dire que nos services travaillent déjà, depuis qu'on est à Mina, ont mis en place un travail de veille pour essayer de travailler avec les chefs de vol. Et ce qui est bien, c'est que nous gardons les mêmes manifestes. Les gens du premier vol savent déjà quand est-ce qu'ils repartent, et y compris jusqu'au 21e vol.
2: Le prix du pèlerinage a-t-il été mieux maîtrisé cette année?
3: Nos coûts sont affichés de manière très claire, parce que chaque réal dépensé, le pèlerin le sait. Par exemple, l'hôtel où nous sommes là en ce moment, l'hôtel coûte 4600 réals. On ne cache pas, ce n'est pas opaque. La preuve, c'est que nous sommes le seul pays aujourd'hui qui n'a pas augmenté le coût du Hajj en deux saisons. En 2025, nous avons gardé les 3 062 000, et en 2026, nous avons gardé le même coût.
2: Votre mot de fin?
3: La réussite du pèlerinage ne compte pas seulement à l'orgueil. Il y a trois acteurs principaux. Vous avez d'abord le pèlerin lui-même, parce que quand le pèlerin décide d'aller en pèlerinage, il y a un comportement. Et il doit, comme je l'ai dit, comme il va en communion chez Dieu, il y a un comportement que le pèlerin doit tout de suite l'adopter. Ça, c'est la première chose. La seconde chose, c'est les agences de voyage. Le pèlerin part d'abord s'inscrire auprès des agences de voyage, à qui nous donnons des quotas. Et ces agences de voyage sont censées donner toutes les informations nécessaires quant à ce voyage qui est spirituel. Et nous, maintenant, nous faisons le produit fini, c'est-à-dire on prend en compte maintenant, une fois que les pèlerins sont inscrits chez nous, nous avons la lourde responsabilité de faire leur visa et de les prendre en charge du début jusqu'à la fin, jusqu'à ce qu'ils repartent. Mais malheureusement, on se rend compte que les deux parties qui sont le pèlerin lui-même et les agences de voyage ne jouent pas le rôle. Ce qui fait que quand il y a un petit dysfonctionnement, les gens pensent tout de suite que c'est l'orgeb qui ne joue pas son rôle. Gérer 7000 personnes, c'est pas une chose très facile, mais nous ne nous plaignons pas et nous assumons cette responsabilité avec beaucoup de plaisir et nous allons tout faire pour que d'année en année, les choses s'améliorent.
0: De l'accomplissement du devoir religieux, parlons maintenant de la valorisation des talents d'ici. La deuxième édition du prix d'excellence nationale de la jeunesse vient d'être lancée à N'Djamena, un chantier présidentiel et une ambition affichée que chaque jeune Tchadien, où qu'il soit, puisse faire découvrir son génie créateur. Suivez. Mercredi 10 décembre 2025, salle de conférence du ministère des Affaires étrangères. Ce jour-là, des jeunes que personne n'attendait sont montés sur le podium. Des autodidactes, des élèves, des innovants, des artisans, des scientifiques, des sportifs. Et sous les projecteurs, une conviction s'est imposée. Le génie tchadien existe et il ne demande qu'à être identifié, récompensé, reconnu et accompagné. Il s'appelle Issacha Habib Abras, Idriss Mohamed Al-Habib, Casimir Bettel, Mohamed Abakar, Moussa Mustafa et Trésor Ndon Djimadoum. Ils ont des histoires différentes, des parcours singuliers, mais un point commun, un talent qui dormait dans l'ombre jusqu'à ce que la lumière du prix d'excellence nationale de la jeunesse le révèle. Un an plus tard, même ferveur et une ambition décuplée, ce vendredi 29 mai 2026, à l'École nationale d'administration, le ministre d'État, secrétaire général de la présidence, par ailleurs président du Haut comité du prix de l'excellence nationale jeunesse, Mustafa Mohamed Masri, a procédé au lancement officiel de la deuxième édition. Mais derrière la cérémonie, il y a une vision, celle du maréchal Mohamed Idriss Déby Itno, qui place la jeunesse au cœur du chantier numéro 4 de son programme politique. Un chantier qui ne se limite pas au discours, un chantier qui s'incarne.
4: La conviction du maréchal, du chef de l'État, puisque c'est lui qui l'a institué, c'était véritablement pour consacrer justement cette force vive-là dans la transformation nationale. On l'a toujours dit, la jeunesse, la force vive, mais il faut qu'on les vive effectivement. Il faut qu'on valorise donc cette jeunesse-là.
0: Le PNJ est la traduction concrète de cette philosophie, non pas une fête, non pas une compétition éphémère, mais un processus, un outil d'accompagnement, un dispositif pensé pour que le talent, où qu'il se trouve en milieu jeune au Tchad, ne reste plus invisible. Le conseiller au développement rural du chef de l'État, Haroun Moussa, par ailleurs membre du comité technique du PNJ, insiste sur cette ambition présidentielle.
4: C'est avec cette vision qu'il a dû penser instituer ce qu'on a appelé prix, mais en réalité ça permettrait donc d'identifier vraiment des talents, de les récompenser, pas récompense simplement parce que le gars aurait bien fait ou mal fait, mais une reconnaissance finalement.
0: Pour cette deuxième édition, le PNJ se déploie en se reposant sur un maillage territorial qui couvre l'ensemble des 23 provinces. L'objectif est qu'aucun jeune, qu'il soit dans un chef-lieu de province ou dans un village reculé, ne soit privé de cette chance. La première édition a révélé des talents. La deuxième édition va encore plus loin. Après évaluation, après écoute des partenaires et des acteurs du terrain, des ajustements ont été opérés. De nouvelles catégories stratégiques viennent enrichir les dispositifs.
4: Chaque situation, on essaie de tirer les enseignements et à la limite, on ajuste. Et dans cet ajustement, il est apparu nécessaire d'intégrer un certain nombre de domaines, des domaines vraiment stratégiques, ambitieux. Entre autres, par exemple, le domaine d'agrobusiness. Agrobusiness, là, franchement, c'était pertinent de le placer à ce niveau parce que la question de sécurité alimentaire, ça ne peut que passer par l'augmentation de la production. Et pour augmenter la production, il faut des innovations. Il y a des domaines comme environnement-climat. De toute façon, l'environnement, c'est transversal, vous le savez. Mais à un moment donné, il faut qu'on essaie de déployer l'intelligence nécessaire pour dire, en termes de production, comment est-ce qu'on peut s'adapter avec le nouveau contexte marqué par les changements climatiques, les effets du changement climatique. Les formes d'impact, là aussi, comme vous le savez, la population, elle est dominante féminine. Dans les statistiques, on a toujours plus de 50% de femmes. Mais ces femmes-là, au-delà de celles rurales déjà qui apportent, dans le milieu urbain, vous ne pouvez pas imaginer ce qu'elles arrivent à créer. Ce qu'elles arrivent à créer, et il faut le montrer.
0: Autre innovation majeure, la prise en compte des personnes vivant avec handicap. Une catégorie persévérance a été créée pour récompenser leurs efforts. Elle vient s'ajouter aux 6 catégories initiales. Une avancée majeure, une reconnaissance officielle des talents longtemps restés dans l'ombre. Se félicite Galmaï Moussa, président du réseau des personnes handicapées du Tchad, REPAT.
5: Nous saluons l'intégration d'une catégorie dédiée aux personnes en situation de handicap dans le cadre de la deuxième édition du prix d'excellence nationale de la jeunesse. Il y a des jeunes en situation de handicap qui ont des compétences, des talents, mais c'est toujours resté caché. Cette opportunité va donner aux jeunes en situation de handicap de montrer leurs talents, leurs compétences pour que la société puisse en découvrir. Cela explique d'abord l'inclusion. Parce que l'inclusion que nous cherchons tant dans tous les domaines. Et nous, en tant que personnes en situation de handicap, nous allons essayer de faire de notre mieux. C'est des défis, il faut relever ces défis-là.
0: Mais un prix qui récompense l'excellence ne vaut que par la crédibilité de son processus. Ici, toutes les garanties sont données pour assurer l'impartialité. Les plus hautes autorités tiennent et veillent à l'intégrité du dispositif. Laisse entendre le conseiller Haroun Moussa.
4: De le rassurer parce qu'on en a vu dans d'autres situations. Quand c'est un appel à candidature, quand c'est ouvert, on a des pessimistes. Hein, mais les pessimistes qui se fondent sur une perception pour dire oui, les choses sont déjà scellées, on connaît ceux qui vont avoir, oui. Non, ça, c'est de trop. Ils risquent de perdre. Toutes les garanties sont là.
0: Les candidatures sont ouvertes, accessibles en ligne, mais aussi hors ligne pour les zones non connectées. Un dispositif de proximité logé au sein des académies, des antennes provinciales de l'ONAMA et des représentations du CNJT accompagne les jeunes dans leur démarche. Aucune excuse donc pour ne pas tenter sa chance. Le prix d'excellence nationale de la jeunesse, c'est aussi et peut-être surtout la reconnaissance que la jeunesse tchadienne n'est pas un problème à gérer, mais une force à libérer. C'est aussi un engagement de jeunes à oser et engagement de l'État à les accompagner. La semaine prochaine, dans la même rubrique, nous retrouverons quelques lauréats de la première édition pour savoir ce qu'ils sont devenus et pour mesurer l'impact de ces prix sur leur vie respective. Parlons maintenant des maisons à construire. Le logement, justement, est devenu un casse-tête pour des milliers de familles. Les matériaux de construction flambent. Pourquoi cette hausse? Qui en profite? Que faire? Angal Toklok a fait le constat à N'Djamena. C'est dans la rubrique L'œil de l'équipe.
6: Ils devaient en principe devenir des maisons habitables. Aujourd'hui, ils ne sont plus que des chantiers à l'arrêt. Des briques empilées au gré de la poussière, des fers à béton rongés par le temps, des murs dressés à moitié, puis abandonnés. À N'Djamena, ces images sont devenues familières. Derrière chaque chantier interrompu se cache souvent une même réalité, l'augmentation des prix des matériaux de construction. Pour de nombreuses familles, construire sa maison représente le projet de toute une vie. Des années d'économie, de sacrifices et d'espoir investis dans quelques mètres carrés de terrain. Mais lorsque le coût du ciment, du fer à béton, des tôles ou encore du bois augmente, les calculs ne tiennent plus. Elles sont faussées et deviennent chimères. Construire au Tchad coûte aujourd'hui beaucoup plus cher qu'auparavant et chaque nouvel achat de matériaux représente une dépense supplémentaire difficile à supporter.
7: Il y a cela deux à trois mois. Nous, on paye le ciment d'Angoté 42, là. On paye à 8 350 francs. Maintenant, brusquement, on nous vend à 11 250 francs. Les ciments, parfois, avant, on payait ça à 8 000 francs ou bien à 7 850. C'était comme ça. Mais maintenant, brusquement, on paye les ciments à 10 250 francs. Les chevrons, les lambours et puis les planches sont augmentées aussi. Donc, nous ne savons pas pourquoi ça, cette augmentation.
6: De nombreux porteurs de projets se retrouvent confrontés à la même difficulté. dans les quincailleries et les dépôts de matériaux, le constat est également visible. Les clients arrivent avec leur liste, consultent les prix, font leurs calculs, comparent, hésitent, puis repartent souvent avec des quantités réduites.
8: Quand tu fais un devis, tu remets d'abord. Après arriver sur le terrain, le prix a augmenté. Donc avec les clients, on a toujours des problèmes. Donc on ne se comprend pas. Il faut que l'État essaye de voir ça, parce que nous, les ouvriers, on est en train de souffrir.
6: Face à cette situation, certains ménages réajustent leurs dépenses, réduisent leurs ambitions. D'autres choisissent de construire progressivement au rythme de leurs moyens. Beaucoup sont contraints de ralentir ou de suspendre leurs travaux.
9: Vous voyez, maintenant on va arrêter parce que le prix là, ça nous dépasse. Même le patron vient de m'appeler que c'est trop. Donc j'ai fini avec la fondation, on peut arrêter.
10: Regardez, les chantiers inachevés partout, il y en a partout. Non? Mais vous voyez la maison là, c'est construite depuis, mais il n'y a pas encore l'autre là. Et crépissage et finition, il n'y a pas. Ça veut dire que les matelas, c'est trop augmenté. Ça joue à ça.
6: Les conséquences sont visibles dans le paysage urbain. Des fondations sans suite, des bâtiments inachevés, des parcelles où le silence a remplacé le bruit des marteaux, des bétonnières et des ouvriers. Autrefois animés par une intense activité, certains chantiers sont aujourd'hui figés dans le temps.
11: Aujourd'hui, de nombreux chantiers sont en arrêt en raison de la hausse des prix des matériaux de construction. Il serait souhaitable que des mesures soient prises pour revoir ces prix afin de permettre la reprise des travaux.
6: Au-delà de la hausse générale observée sur le marché, une autre interrogation revient régulièrement dans les témoignages recueillis sur le terrain. Si l'évolution des prix des matériaux importés peut être associée à plusieurs facteurs, certains usagers peinent à comprendre celle de produits disponibles localement. Le ciment produit à N'Djamena, le sable extrait localement, ainsi que les graviers, sont notamment cités parmi les matériaux dont les prix ont également augmenté. Une situation qui nourrit les inquiétudes des ménages engagés dans des projets de construction.
12: Avant le rempli, on achète à 35 000 jusqu'à 40 000. Aujourd'hui, 55 000. Les remplis, est-ce qu'on les paye? On ne les paye pas, on va les prendre seulement comme ça. Des 35 000 francs, il vient à 55 000 francs. La différence de 20 000, ce n'est pas trop. Donc, les sables, avant, on achète à 65 000, 70 000. Aujourd'hui, à déjà presque 90 à 100 000 francs. Si on les demande, ils disent que vraiment, gasoil et quoi, etc. Toujours, la tâche, ça vient vers le côté État. On ne comprend pas. Et le ciment, c'est pour notre pays ici, c'est Tchad. On les fabrique aussi au Tchad. L'usine, c'est à côté de la Madji. Et comment un sac, on augmente jusqu'à 3 000 francs là. C'est pas trop. Si vraiment non, commerçant qu'il fait ça, c'est pas sérieux. Mais si il y a quelque chose par l'État aussi, l'État n'a qu'à nous régler ce problème-là. C'est pas normal.
7: On demande à ce que le gouvernement mette en place une commission de suivi. Par exemple, pour le ciment, le ministère de Commerce a fixé un prix. Mais il n'y avait pas le suivi. On demande à ce qu'il y aura un suivi. Puisque le gouvernement ne peut pas construire les routes, investir, et que les populations n'investissent pas sur les bâtiments, il n'y aura pas un développement.
6: Derrière ces chantiers à l'arrêt, c'est toute la question de l'accès au logement qui se pose. Pourquoi les prix continuent-ils de grimper? À qui profite cette flambée des prix? Où en sommes-nous avec la défiscalisation des prix de matériaux de construction? Dans le second volet de notre reportage, nous tenterons de comprendre les causes de cette hausse des prix et les pistes à envisager pour soulager les acteurs du secteur de la construction.
0: Et parce que le constat seul ne suffit pas, nos équipes sont allées plus loin en donnant la parole aux citoyens, leurs témoignages dans la rubrique Élan.
13: Au niveau de la quincaillerie, les matériaux sont vraiment chers. Et souvent, nous entendons à la radio, à la télé, qu'il y a une subvention sur certaines choses. Et nous ne savons pas pourquoi cette prix est en train de flamber à tout moment. Tel que les planches, nous avons des amis qui quittent le Cameroun. Au niveau du Cameroun, c'est moins cher, mais arrivé ici, ça monte jusqu'à 4 000 francs. Les lambours. y compris les planches, les chevrons, les fers, n'en parlons pas. Le fer, vraiment, pour un pauvre ou quelqu'un qui se débrouille, qui veut construire une chambre, il le faut au moins 2,5 millions. Pour une chambre, vraiment, c'est déplorable pour le Tchad. Nous savons bien que le gouvernement se soucie de sa population. Mais c'est qui cause ces systèmes qui prélèvent, qui réajoutent des situations sur ces populations. Je pense qu'il faut voir la base. C'est les commerçants à leur niveau, je ne sais pas. Et là, le gouvernement doit être debout, doit mettre des commissions de contrôle et de suivi pour permettre à ces commerçants-là d'aller dans le sens que chacun peut se développer.
14: Les prix sont exorbitants, la hausse. On a beau poser la question, ils disent non, ce sont les taxes qui font la hausse des prix des articles. Et nous n'avons pas le choix. On cherche donc la qualité, on est censé de payer, mais on endosse toutes les charges. Au moins, si le gouvernement pouvait faire quelque chose à l'endroit de ces paisibles citoyens.
0: Lentement mais sûrement, le Tchad change de visage. Sous l'impulsion du maréchal Mohamed Idriss Déby Itno, les réformes s'enchaînent, les institutions se renforcent, les jeunes prennent leur place. Ce n'est pas une transformation brutale, c'est une refondation patiente, méthodique, résolue. Chaque semaine, nous envoyons les signes. Chaque semaine, nous le racontons ici dans Écho du Palais Toumaï. Merci d'avoir partagé ce moment avec nous. À la semaine prochaine.

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Mesdames, Messieurs, bonsoir et surtout bienvenue dans cette tranche d'animation baptisée Antenne Soir de Radio Tchad, le poste national. Nous sommes dimanche 7 juin 2026 et dans ces studios, il fait déjà 20h02. Ainsi commence cette tranche baptisée Antenne Soir avec une équipe détail composée de l'autre côté de la baie vitrée des fonds. Les machines à Dingues et la console numérique, l'homme s'appelle Akidi Rigobert. La régie d'antenne est l'affaire de Gunkagu Taïdandi. Casque, micro, parole, animation, présentation, c'est l'enfant chéri, Benny Dabéchir, Téléboun, je m'appelle. Mesdames et messieurs, en temps soir, c'est aussi le menu qui s'articule comme suit. Tout de suite, vous aurez quelques sonorités, juste question d'avoir une position confortable d'écoute. Et à partir de 20h02, Radio Service premier volet, autrement dit, la lecture de vos avis et communiqués. 20h25, interviendra à la page publicitaire et à 20h30, chat actu soir. À 21h, vous aurez droit à suivre un magazine consacré à la cécité évitable. Et à 21h30, un autre magazine consacré à la CPN. Et là, ce serait du côté de la maternité de Kélo. Un nom, un parcours, c'est à 22h mathématiques. 23h00, vous aurez 4 actualités dernières. Et le journal en arabe littéraire pour boucler la soirée, c'est à 23h30. Voilà pour le menu. Je salue tous ceux qui sont câblés, branchés sur la fréquence 94.5 MHz Radio Tchad, le poste national. Surtout vous qui nous suivez en ce moment depuis toutes les provinces du Tchad. Et nous disons en passant merci à tous nos amis du côté des stations provinciales. Chapeau à vous pour le relais. La première virgule musicale que j'ai à choisir pour vous, c'est Talino Manu qui nous chante Khaliti. Khaliti Matemki.

De Talino Manu nous amène à 20h et 10 minutes, 20h et 10 minutes. C'est aussi un radio service premier volet. La mission mondiale évangélico, fondation Joker Rushi du Tchad vous informe de ses programmes de culte tous les vendredis de 16h à 18h et le dimanche de 8h à 11h. Par contre, les mercredis sont dédiés à la réception gratuite pour les prières des guérisons, des délivrances et les orientations spirituelles. Les horaires sont dans la matinée de 9h à 12h et dans la soirée de 16h à 18h. La mission mondiale évangélique au Tchad est située à Mangafa, sur la 5e rue à gauche, après le stade Maréchal Idriss Déby, nous en allant vers Bakara. Pour plus d'informations, appelez le 87 44 84 54 ou le 92 03 74 94. À VDDC, la grande famille Nangoudial, Madame Masra Sylvie et Monsieur Rimadi Nangoudial ont la profonde douleur d'annoncer aux parents, amis et connaissances d'Ingamena, Sar Danamagi, de Maro, Komra, Bedaya, de Besada Moyo, de Cabo en République centrafricaine, les décès subits de leurs fils et petits-fils Madiangi Bisitbay, affectueusement connu sous le nom de Dalfi. Le décès est survenu le dimanche 7 juin 2026 à 4h du matin des suites d'un accident de la voie publique. Le lieu de recueillement est au domicile de son grand-père, M. Rimadji Nangoudial à Kundul. Par ailleurs, la dépouille sera cheminée à Bidaya via Koumra le mardi 9 juin 2026, l'Éternel a donné. L'Éternel a repris, que le nom de l'Éternel soit béni, que son âme repose en paix en Jésus-Christ. Amen. Les familles Marc Elta, les enfants Samuel Elta, les enfants Ndaouta Zachary Elta, les enfants Manadi Jean-Oscar, les enfants Modal Jean-Baptiste, les enfants Gimaldi Edo Morban, Begui Ngaba Dominique Morban, Duma Dungar Ningatolum, Ndobi Kitogoto, Désiré, Jimé Ndedi Ngaba, la famille Ngogor et toute la communauté Mugo ont la profonde douleur d'annoncer les décès de leurs frères, cousins et neveux Chris Leroy Elta. Décès survenu le 6 juin 2026 des suites d'un accident de la voie publique à Ngamena. Cet avis s'adresse aux parents de Ngamena, de Sar, de Komra, de Moïsala, aux parents de Mundu, de Maïbo, aux parents de Namlé, aux parents de Maïsou, de Yelko, aux parents de Maïtira, de Koldaga, de Tra et de Massia. Le recueillement est au domicile de chez son feu père, Daouta Zachary Elta, au quartier Amtokoui, en face de la station service hydrocarbure. L'enterrement aura lieu, Dieu voulant, le mardi 9 juin au cimetière des Tokra. Dieu a donné, Dieu a repris, que son nom soit loué. Les grandes familles Mbaïtoloum, Gundi, Mipdia, Robro et la grande communauté Kanroy et Yamod de Ngamena ont la douleur d'annoncer le décès de leur fille, nièce, petite fille et sœur Madingem Grasse. Décès survenu le 5 juin 2026 à l'hôpital de la mère de l'enfant de Ngamena des suites d'accouchement. Cet avis s'adresse aux parents de Pala, de Mundu, de Doba, de Kore, de Yamodo, de Koldaga,
aux parents de Moïse Salah, de Sarr et de Ngamena. L'enterrement est prévu pour le lundi 8 juin 2026 au cimetière de Toka. Et le recueillement est chez le frère Midia Yoyan Emmanuel Agassi par Palmal. L'Éternel a donné, l'Éternel a repris, que le nom de l'Éternel soit loué. Amen. La famille de Feu Patalé Gekko a leur écrit d'annoncer le décès de leur fils, le nommé Teyabi Patalé, survenu ce jour 7 juin 2026 à l'hôpital général de référence nationale de Ngamena des suites d'une courte maladie. Cet avis s'adresse au clan Lamy de Ngamena, la grande famille Gondiri et la famille de Léry, de Fouli.

Bambi Georges, au quartier attiré par Farcha, l'Éternel a donné, l'Éternel a repris, que le nom de l'Éternel soit loué. Le colonel Angoulou Mariazinan, colonel K. Merci, Bandiang, général Yang-Margui B. Félix, Nadi Doudering Zinan, Balmé Marty Apollinaire, Cédé Mamata, Inazu Wangnamu Azinan, Ndarma Guialongu, Boyo Tatnan, Barnabas B. Elisabeth Bourkou, Komakang Légal, Komakang Abdul Azina, Marie Bourkou et la grande famille Colomb Ndiaménan ont le regret d'annoncer le décès de leur fille et sœur Isabelle Angoulou, décédée le 5 juin 2026 à l'hôpital régional des Zaraf, des suites d'une courte maladie. Cet avis s'adresse au chef de canton de Colomb, lui Andakazou-Azinan, Sa Majesté Weibigé Pirkoulousou, chef des cantons de Bayaka, Sa Majesté Abdou Kempoui, chef des cantons de Béri, Kartoumar Marie Azina, Kempis Ladier, Iré Marc Dolé Guetna Azina, Toussa Colon, Dar Gaurang Alaï, Koutou Marie Azina à Zouarki, Djagou Marie Azina à Lagon par Léry, Martin Marie, Bourkou Marie Azinan, Fidèle Madawa, Falmatou Madawa, tous à Kélo, Aflegem Jonas, Lovota Bourkou, Bayami Bourkou, Rab Bourkou, Tartus Aona, tous Hakim, Gagara Doainan, Sanigui, tous Aléou Baya, Nondia Bourkou à Bibidja. L'enterrement aura lieu, Dieu voulant, mardi 9 juin 2026 au cimetière de Farcha. Le lieu de recueillement est dans la concession familiale assise à Farcha Djougoulié. L'Éternel a donné, l'Éternel a repris, que le nom de l'Éternel soit loué. Dion Goto, Jean-Pierre Ngar Madibé, Edidi Nagar Goulaye, Larry Ngar Madibé, Betouji Ngar Madibé, Diangim Tirlingar, Brigade Michel Ngar Didé Ngar Goulaye, Elom Ngar Goulaye, tous Ngamenan ont la profonde douleur d'annoncer le décès de leurs fils et neveux. Ndobaïdi Gabin, connu sous le nom de Baron, décès survenu le vendredi 5 juin 2026 à l'hôpital général de référence nationale d'Ndjamena des suites d'une bagarre. Cet avis s'adresse à Ngaressem Tirlingar, Moïse Naolengar, tous deux à Lubada par Bekiri, Golmbay Simon, Dingam Oudou Jasmine, Mbayré, tous à Miladine, Maïmbi Clément à Goribo, Nelengar Corbé à Bekiri, Sildoum Mathias à Naman, Pasteur Daniel Corbé à Mbala, sans oublier les parents de Madana par Kousseri Ngosso, Mingar Moulvang et Unduma. L'enterrement aura lieu, Dieu voulant, le 8 juin 2026 au cimetière de Farcha. La cérémonie des obsèques aura lieu à l'été numéro 1 de Farcha. Le lieu de recueillement est au domicile familial à Farcha Majorio, non loin de la montagne Site Sao. Avis des remerciements. Maître Mbayambi Ndoletar, Mbayon Daria Laomaï, conseiller Sorumbaï.

Badion. Yo Aoussem Jean Blaise, Mbaye Ndigim Simon Pierre, Mbaye Telungon Jacob, Laoukoura Kotkao, Mbaye Danem Gaius, les enfants Mbaye Gangnon Philippe et tous les parents, Denjamena Giram Bekutu, Dukolmbaye Gotnian Gaius, Laobaou Gaius, Gangtar Philemon, Bekan Yogodo Faustin, Girambaye Gambaye Grégoire, les enfants Ndoletar, Nandum Godo et Dom Genel, les petits-enfants et les parents de Mundu et Koro Domian, remercie les parents. Belles familles et amis pour leur soutien multiforme pendant la construction des tombes de leur père, grand frère, grand-père, mère, sœur, belle-sœur, tante et grand-mère, respectivement Ndoletar Goro Jean, Madame Ndoletar Réoudéné Agnès, Nandum Goto Goro Rode et Dom Genel Esther. Du 28 avril au 1er mai 2026 à Koro Domian par Mundu. Ces remerciements s'adressent en particulier aux églises évangéliques du Tchad numéro 1, 2, 3 et 4 de Koro Domian, au curé de la paroisse du Bon Pasteur de Koutou, aux communautés catholiques de Koro Domian, au cabinet d'avocats Gotnoudji et Mbayambi. Et à tous ceux dont les noms ne sont pas cités ici, puisse Dieu vous récompenser abondamment de vos efforts. Mesdames, Messieurs, nous sommes à 20h, 20h et bientôt 24 minutes, ici aussi le 3 des radios du de Poste National. Ainsi, nous mettons terme à Radio Service, à premier volet de ce dimanche 7 juin 2026. Et par envoi. La Radio Tchad présente ses sincères condoléances aux familles éprouvées et que les âmes des défunts et des défunts reposent en paix.

Et là, nous sommes déjà à 20h et bientôt 27 minutes, c'est-à-dire le journal dans 3 minutes, en attendant, on reste en musique. Et pour dire salut, bonsoir à tous ceux qui ont placé la bille de leur récepteur sur la fréquence 94.5 MHz Radio Dial, le poste national, en ce dimanche. On écoute Garou, demande au soleil.

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0: 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Bonsoir.
1: Bonsoir Béchir Télébouno, bonsoir à tous et bienvenue dans ce journal. Le directeur régional de l'Organisation mondiale de la santé est à N'Djamena ce dimanche. Professeur Mohamed Yacoub Djanabi entame une visite de travail en vue du renforcement du partenariat dans le secteur de la santé avec une participation au Forum pharmaceutique international dans la capitale N'Djamena du 9 au 11 juin prochain. Il a rencontré cet après-midi le chef du gouvernement ambassadeur à la Malina. Le point à suivre. Les autorités tchadiennes ont procédé à la réouverture officielle du stade Idriss Mamadouya ce samedi après plus de 5 ans consacrés à des travaux de réhabilitation. Une réouverture marquée par un match comptant pour la dernière journée de la Lina Foot. Aiglon FC devient ainsi champion de la Ligue au terme de ce match face à Aspici. Baccalauréat 2026. Et c'est demain, lundi 8 juin 2026, tout est fin prêt, assure le président du jury, professeur Dumpa Mias. Bah, vous l'entendrez dans ce journal. Mesdames, Messieurs, la mairie de N'Djamena et les communes d'arrondissement ont lancé une vaste opération de désengorgement des voies publiques. Une belle initiative au revers douloureux sur le papier de la rédaction avec Innocente Virginia Kemba.
2: C'était une semaine intense. La cité capitale a eu un moment assez mouvementé au rythme des bulldozers, tractopelles et autres. Une capitale se doit d'être propre, belle et attrayante, ce qui impose bien évidemment la destruction parfois de certaines installations au bord des voies publiques. C'est ce à quoi s'attellent les communes depuis quelques jours. En une semaine, les grandes voies, rues et ruelles ont été débarrassées des petits commerces. À première vue, l'initiative est belle et louable pour notre cité capitale qui se veut une vitrine. Mais l'autre facette de ces opérations, parlons-en. Dans un pays où la majorité des citoyens vit du risicalium, où le chômage frappe durement les jeunes, il est difficile pour le Tchadien de comprendre ce genre de situation. Entre-temps, les plus hautes autorités, en l'occurrence le président de la République, Mohamed Idriss Déby Itno, prônent l'entrepreneuriat des jeunes et l'autonomisation des femmes. Et d'ailleurs, chaque année, des fonds sont alloués à cette couche de la population à cet effet. Cette semaine, vous l'avez vu, oui, nous l'avons tous vu, ces cabines téléphoniques, ces kiosques de photocopies et ventes de divers produits tenus par des centaines de jeunes n'ont pas seulement été enlevés, mais complètement détruits. Beaucoup ont dû assister avec la boule dans l'estomac. Une paire bleue à la scène de ces agents municipaux zélés qui n'ont pas hésité à renverser la marmite de haricots de la vendeuse du coin. Impossible pour tout N'Djaménois à faible moyen de se trouver un gobelet de bouillie pour tenir de la journée. La machine, elle, est lancée et que dire de l'image désolante laissée derrière le passage des équipes des communes. Des espaces simplement transformés en tas d'ordures. Embellir et aménager nos rues, c'est bien beau et appréciable comme initiative. Mais quelles sont les mesures d'accompagnement? Pourquoi les mairies ne construisent-elles pas des boutiques, des espaces et disposent des étals adaptés pour des locations tout en veillant au respect des normes et exigences? Car tant que nous ne disposons pas des allocations sociales ou n'arrivons pas à régler définitivement le problème du chômage, beaucoup de nos concitoyens dépendront de ces petites activités génératrices de revenus pour vivre ou survivre. Oui, nous voulons d'une ville propre et belle, mais à quel prix? Comment comprendre que d'une part, le gouvernement encourage les jeunes à se lancer dans l'entrepreneuriat et que d'autre part, les communes détruisent les efforts de ces jeunes qui osent sans aucune mesure d'accompagnement ou porte de sortie? Les dés sont jetés et espérons vivement que la vitrine tant souhaitée soit une réalité et que ces endroits dégagés ne deviennent pas seulement des toilettes à ciel ouvert ou encore des repères pour drogués, agresseurs et autres bandits de grand chemin. Espérons aussi que les municipalités réfléchiront et mettront en place des stratégies pour contenir ces milliers de personnes dont la survie dépend uniquement d'un sachet de mandawa vendu.
1: Et je vous le disais en titre, le Forum pharmaceutique international, la 25e édition du 9 au 11 juin à N'Djamena. Le directeur régional de l'Organisation mondiale de la santé pour l'Afrique est au Tchad depuis cet après-midi pour participer aux travaux et effectuer des visites de terrain. Mohamed Yacoub Djanabi a été accueilli à l'aéroport international à Saint-Diamos par le ministre de la Santé publique. Le compte-rendu de Habiba Deyewakalou.
3: Sur invitation du Tchad, le directeur régional de l'Organisation mondiale de la santé pour l'Afrique, Mohamed Yacoub Janabi, à la tête d'une délégation, a atterri ce dimanche 7 juin 2026 sur le sol tchadien de l'aéroport international Hassan Diamous d'N'Djamena. Il a été accueilli par le ministre de la Santé publique et de la Prévention, Dr Abdelmajid Abderrahim Mahamad, par le ministre de l'Enseignement supérieur, Dr Sitak Yomba Tinabeni, par la représentante de l'OMS Tchad, et quelques cadres du ministère de la Santé publique ainsi que de l'OMS. L'objectif de cette visite est de prendre part aux travaux de la 25e édition du Forum pharmaceutique international qui se déroulera du 9 au 11 juin prochain, ayant pour thème « Renforcer l'accès aux soins de santé, défis et opportunités à la production locale et à la pharmacie hospitalière ». Ce forum sera marqué par plusieurs activités, notamment la tenue de l'Assemblée générale et de la restructuration du bureau exécutif de l'Organisation mondiale de la santé basée en Afrique.
1: Le directeur régional de l'Organisation mondiale de la santé pour l'Afrique est en N'Djamena ce dimanche. Vous le savez, il a été reçu à la primature juste après son arrivée où il a eu des échanges avec le chef du gouvernement, ambassadeur Alama Yalina. Le compte-rendu de l'audience avec Napoléon Gaudi.
4: L'équipe conduite par le directeur régional de l'Organisation mondiale de la santé, OMS, pour la zone Afrique, professeur Mohamed Yacoub Janabi, a fait le point au chef du gouvernement, ambassadeur Alamaï Alina, sur la situation socio-sanitaire et les éventuelles maladies auxquelles pourrait faire face la population tchadienne. Durant une heure d'horloge, le premier ministre du gouvernement, ambassadeur Alamaï Alina, a prêté une oreille attentive pour comprendre la situation actuelle. Très rassuré des explications fournies par ses hôtes, il n'a pas manqué de souligner les efforts du gouvernement visant à lutter contre toutes les maladies. En quatre points, le professeur Mohamed Yacoub Janabi a présenté la situation actuelle qui prévaut dans le pays.
5: Le premier point était relatif à mes remerciements au Premier ministre relatif à ma candidature quand j'étais candidat au poste de directeur régional Afrique pour l'OMS. Le deuxième point portait sur l'engagement de l'OMS au Tchad, relatif au rôle que joue le Tchad, au système sanitaire que joue le Tchad dans la sous-région. Le Tchad joue un rôle très pivotant et le Tchad est considéré comme un pays essentiel dans notre engagement que nous avons pris avec le gouvernement. Le troisième point portait sur la situation humanitaire à l'est du pays, dans laquelle je vais me rendre demain pour essayer d'écouter les réfugiés qui sont localisés dans cette partie du pays pour voir quel appui est-ce que l'OMS peut apporter pour améliorer leur situation. Le quatrième point portait essentiellement sur la situation des achats groupés relatifs aux médicaments. Parce que le Tchad importe beaucoup de médicaments ainsi que les vaccins. Nous pensons que si le Tchad produit localement les vaccins, les prix vont chuter et permettront d'avoir un accès au plus grand nombre de personnes. Donc voilà les points sur lesquels le Premier ministre va avoir discuté cet après-midi.
4: L'Organisation mondiale de la santé et le gouvernement du Tchad œuvrent sans relâche pour assurer la quiétude de la population sur l'ensemble du territoire national.
1: En vient cette bonne nouvelle qui fait bouger le cœur des pratiquants du sport. Depuis hier, la réouverture du stade Idriss Mamat Ouya, hier samedi, cérémonie présidée par le Premier ministre Alama Yalina, en présence de plusieurs membres du gouvernement et du président de la Fédération tchadienne de football association, Galam Yassil.
6: Dès l'après-midi, les abords du stade ont connu une forte affluence. Sportifs, supporters, anciens internationaux, jeunes passionnés du football ont tenu à assister à cet événement historique marquant la renaissance d'un stade qui a accueilli pendant plusieurs décennies le plus grand rendez-vous sportif du pays. Fermé depuis 2020, afin de permettre sa rénovation et sa mise aux normes internationales, le stade Idriss Mamat Ouya retrouve aujourd'hui sa vocation première, accueillir les grandes compétitions sportives nationales et internationales, ainsi que les rassemblements populaires. La réouverture du stade Idriss Mamat Ouya suscite un immense espoir au sein du mouvement sportif tchadien. Athlètes, dirigeants et supporters voient dans cette renaissance une opportunité pour relancer les compétitions nationales et renforcer la présence du Tchad sur la scène sportive continentale. Le président de la Fédération tchadienne de football association, Tahir Oli Hassan, a qualifié que cette réouverture est un moment historique pour le football tchadien. Selon lui, le retour tour de compétition dans cette enceinte emblématique représente une source de motivation pour les joueurs, les clubs et l'ensemble des acteurs du football national. Le ministre de la Jeunesse et des Sports, Naira Bakar, a salué les efforts consentis pour redonner au pays une enceinte sportive moderne et fonctionnelle. Le moment le plus marquant de cette cérémonie a été la coupure du ruban par le Premier ministre, ambassadeur Alamaï Alina, officialisant la réouverture de l'enceinte sportive. Le chef du gouvernement a souligné que la réhabilitation du stade s'inscrit dans la vision de plus haute autorité visant à renforcer les infrastructures sportives et à offrir à la jeunesse des espaces adaptés à la pratique du sport. Avec cette renaissance du stade Idriss Mohamed Ouya, le Tchad retrouve l'un de ses symboles sportifs prêts à accueillir les futures générations et à vibrer de nouveau au rythme des grandes compétitions.
1: Galami Assil, après la coupure du ruban symbolique marquant donc la réouverture officielle du stade, et quelques citoyens sur place ont livré leurs impressions. Ils écoutent.
7: Nous avons besoin de joie. Et on peut rester même jusqu'au matin, mais on est toujours content.
8: C'est tout à fait normal que le stade soit rouvert, parce que bon, c'était peut-être l'un des tout premiers stades, mais qui rouvre aujourd'hui. C'est un atout, c'est une possibilité de donner, n'est-ce pas, à la jeunesse. Très content et très heureux d'être ici. Étant aussi un jeune de RDF du Mal, j'ai grandi ici dans le quartier. Donc aujourd'hui, c'est un réel plaisir d'assister à la rénovation de ce stade-là. Durant notre enfance, on venait jouer ici, et au terrain du champ de course. Donc c'est vraiment un plaisir aujourd'hui d'être ici, parmi les invités.
9: Satisfait de la réalisation de la rénovation de ce stade, le premier stade du Tchad. Et le stade de Madjafa. Aujourd'hui, nous avons un deuxième stade rénové, somptueux, pour permettre à chaque Tchadien de se vanter au moins d'avoir deux stades dans la ville de N'Djamena. Et c'est aussi une grande fierté pour nous tous.
10: Je suis très, très heureux qu'on puisse retrouver, n'est-ce pas, les lampadaires qui brillent à nouveau.
1: Voilà donc des propos recueillis par Omar Moussa. Une ouverture, mais aussi un match de football, Aiglon FC, entre ainsi dans l'histoire en remportant ce samedi hier à l'ouverture au stade d'Idriss Mohamed Ouya son tout premier titre de championnat de la Ligue nationale de football. Face à Aspici, c'était sur un score de 2-0, retrouvant Galami Assil.
6: Dès les premières minutes de la rencontre, les hommes d'Aiglon FC ont affiché leur ambition en prenant le contrôle du jeu grâce à une bonne maîtrise du ballon et une circulation fluide des passes. Cette domination s'est rapidement concrétisée grâce à Daniel, auteur d'un doublé décisif lors de la première période. Profitant des espaces laissés par la défense adverse, l'attaquant d'Aiglon FC a ouvert le score avant de récidiver quelques minutes plus tard, permettant à son équipe de regagner les vestiaires avec une avance confortable de 2-0. Au retour des vestiaires, l'Aspici a tenté de réagir pour revenir dans la partie, mais s'est heurté à une défense bien organisée et à une équipe d'Aiglon FC disciplinée dans tous les compartiments du jeu. Malgré plusieurs offensives des parts et d'autres, le score est resté inchangé jusqu'au coup de sifflet final. Cette victoire revêt une signification particulière pour Aiglon FC qui décroche le premier titre national de son histoire 10 ans seulement après sa création. Un accomplissement qui récompense les efforts des dirigeants, du staff technique, des joueurs et des supporters qui ont accompagné le club dans son ascension. À l'issue de la rencontre, la joie était immense dans les tribunes du stade Idriss Mohamed Ouya où joueurs et supporters ont célébré ce sacre historique. Grâce à cette victoire, Aiglon FC s'installe désormais parmi les grandes formations du football tchadien et ouvre un nouveau chapitre dans son histoire sportive. Rappelons que le meilleur joueur a été Yenadoum Fabien, tandis que le meilleur gardien revient à Mangana Birué, sont tous deux du club Aiglon FC.
1: Dimanche 7 juin 2026, la suite de l'actualité après cette courte pause. Le président du jury du baccalauréat du second degré de l'enseignement général et des techniciens, session de juin 2026, professeur Dumpa Miansbay, a fait ce matin un point de presse dans les locaux de l'Office national des examens et concours du supérieur. Au menu, le déroulement des épreuves écrites du bac qui démarre donc demain 8 juin 2026, sur l'ensemble du territoire national. Suivez ses propos au micro de Mamad Kial.
11: Au total, 160 centres d'examen sont prévus, dont 31 en N'Djamena et 128 en province, un autre centre à Djeddah en Arabie Saoudite. S'agissant de l'organisation pratique, nous informons les candidats que l'arrêté conjoint numéro 48 du 6 mai 2026 interdit le port et l'usage du téléphone dans les centres de composition et en salle d'examen. La police du baccalauréat affichée dans les centres de composition doit être respectée scrupuleusement. Nous invitons les candidats à respecter la police d'examen afin d'éviter de se faire sanctionner ou exclure des salles d'examen. Les surveillants sont tenus d'appliquer la police d'examen à l'entrée et en salle d'examen. Le jury compte sur l'appui des autorités administratives, militaires, les parents d'élèves et tous ceux qui, de près ou de loin, seront mobilisés pour la réussite du déroulement des épreuves du baccalauréat session de juin 2026. Nous souhaitons plein succès aux candidats au baccalauréat session de juin 2026.
1: À l'instant, professeur Dumpa Mias Mbaye, le président du jury du bac session de juin 2026 qui démarre demain 8 juin. Et à quelques heures du déroulement de ces épreuves écrites, Ali Mamad Bello, reporter à l'ONAMA, a fait un tour au centre d'examen du lycée Félix Eboué pour découvrir l'ambiance qui y prévaut.
12: Centre de lycée Félix Eboué, il est 9h. Les grilles sont ouvertes pour des milliers de candidats. C'est le premier rendez-vous avec leur destin. L'heure n'est plus à la révision, mais au repérage. Devant les listes, le rituel est immuable. On cherche son nom, on vérifie son numéro de salle. C'est la fin de l'attente, le début de la réalité. Certains affichent une assurance conquérante, d'autres plus stressés.
13: Oui, je viens à peine de voir mon nom, mais j'ai un problème pour retrouver ma salle. Un peu stressé, mais ça va, je tiens
12: le courage prend aussi des allures d'épopée. Devant le centre d'examen, des candidats venaient spécialement du Cameroun voisin ont pris place sous le soleil. Ils ont fait des centaines de kilomètres, leur bagage pour ses compagnons.
14: Je sors de la ville de Mora. Oui, nous venons tout juste d'arriver. Nous attendons tout juste notre encadreur pour qu'il puisse nous conduire où on doit résider. Nous avons tout vérifié, c'est OK.
12: C'est une scène qui rappelle que pour certains, le bac commence bien avant l'épreuve. Il commence par l'exil temporaire et le sacrifice.
14: Nous sommes sereins, calmes et prêts à affronter l'examen parce que nous sommes préparés pendant plus de 7 mois.
15: Oui, effectivement, je suis candidate ici pour le bac Tadjoy. J'ai déjà vu mon nom et ma classe et mon centre d'examen.
12: Derrière ce brouhaha, une véritable machine de guerre administrative. Le président du centre et son équipe ont déjà fini avec le dernier détail.
16: Tout est prêt pour lancer le baccalauréat. Demain, et à 6 heures, ils doivent être déjà à l'entrée du lycée pour que nous les fassions entrer en salle. Effectivement, il faut le rappeler, ils doivent venir uniquement avec des écritoires et leur carte biométrique.
12: Pour ces jeunes, la nuit sera courte, mais aujourd'hui, le plus dur est fait. Le cap est franchi.
1: Voilà donc le bac, c'est demain lundi 8 juin. Bonne chance à tous les candidats. L'école chrétienne bilingue Emmaüs a organisé hier une cérémonie marquant la fin de l'année scolaire 2025-2026. C'est le directeur général de la dite école, Olivier Sacco, qui a officié la cérémonie en présence des parents d'élèves et de plusieurs autres invités. Diana Bouadamo.
17: Dans une ambiance festive et conviviale, marquée par diverses activités éducatives et culturelles, l'établissement tire les rideaux sur ses activités scolaires pour l'année 2025-2026. Durant les 9 mois de cours, il a su valoriser l'excellence académique, renforcer l'esprit de créativité aux apprenants et promouvoir les valeurs éducatives et citoyennes auprès des élèves. Le directeur de la dite école, Olivier Sacco, salue l'engagement des enseignants, des élèves et surtout des parents qui se sont engagés pour la réussite de leur progéniture. En effet, il souligne les valeurs qui caractérisent cette école chrétienne bilingue depuis sa création. Cette cérémonie a été rythmée par des danses et des poèmes pour accompagner les élèves dans la joie pour les vacances.
1: Dienabou Adamo, le président du conseil provincial de la Tandilé, a présidé hier à Laï une cérémonie de clôture des activités de soutien aux établissements scolaires. Le point sur place avec Mbari Boutalo.
18: Le conseil provincial de la Tandilé, à travers la commission éducation, culture, jeunesse et sport, apporte son soutien à plusieurs établissements d'enseignement secondaire et ce, pour pallier le déficit en personnel enseignant dans la province. Après le mot introductif du président de la dite commission, Dangbe Mandé, le président du conseil provincial, Yaougué Malé, se félicite de ses activités.
19: Bravo d'abord à la commission éducation, jeunesse et sport pour son initiative techniquement soutenable et socialement appréciable pour l'éducation. Cette initiative traduit manifestement la volonté des plus hautes autorités, notamment celle du président de la République. Au total, 7 lycées de la province ont bénéficié de cette initiative. 168 enseignants ont été retenus pour rehausser et renforcer le niveau des élèves de la classe de terminale en matière scientifique et littéraire, soit 6 heures de cours par semaine pour un montant de 2 000 francs par heure.
18: Tout en exprimant sa reconnaissance aux plus hautes autorités pour leur soutien constant au conseil provincial, Yaw Gemale estime que ces activités académiques auront un impact certain sur les résultats du baccalauréat de l'année en cours. Ndari Botalo, Laï, Radio Tchad.
1: Dernièrement de ce journal, cérémonie de remise des attestations aux mémorisateurs du Saint-Coran a eu lieu hier à Lignan, dans la province du Charibagirmi. C'est une initiative du complexe Multaka al-Awilia. Les autorités administratives, religieuses et bien d'autres personnalités étaient présentes, Mamad Kial.
20: Cette première cuvée est composée de 20 apprenants ayant mémorisé intégralement les 5 Corans. Au cours de cet événement d'envergure, les groupes des éloges prophétiques ont passé tour à tour pour rythmer la cérémonie à travers des chants sur la vie du prophète, des lectures du Coran, des louanges ainsi que d'adorations. Occasion pour le directeur du dit complexe, cher Youssouf Mohamed Aboubakar, d'exprimer sa reconnaissance envers tous ceux qui ont soutenu son établissement, tout en évoquant les principales difficultés rencontrées au quotidien, notamment la non-prise en charge sanitaire des apprenants. De son côté, le sous-préfet de Lignan, Hissène Hassan Djibrine, a félicité les nouveaux mémorisateurs pour leurs efforts et leur persévérance tout au long de cette formation. Par ailleurs, il invite ces derniers à mettre en pratique les enseignements au bénéfice public. Rappelons que la remise des attestations des distinctions honorifiques aux 20 lauréats du complexe Multaka al-Awliya, ce qui a mis un terme à la cérémonie.
1: Des précisions signées, Mamad Kial, Radio Tchad, 20h, passé bientôt des 52 minutes, fin de ce journal. Ndiegue Demedit était à la réalisation. À la technique, Agdi Rigobert, au micro à Seyda Maktouandi Hollande. Merci de nous avoir suivis, mesdames, messieurs. Faisons de chaque instant une vie. Passez une excellente suite de nos programmes. Au revoir.

0: Voilà, messieurs, dames, nous sommes à 20h59 minutes et vous avez suivi avec beaucoup plus d'attention le journal présenté par Saïda Mokhtondi, Roland. Dans moins de 30 secondes, nous allons devoir vous inviter à suivre notre magazine consacré à la consultation prénatale du côté du département de la Tondji d'Ouest. Kélo, effectivement, c'est du côté de Kélo. Et ce serait à 20h, temps universel, 21h, R2, N'Djamena.
1: Mesdames et messieurs, auditeurs de la radio Diffusion Nationale de Tchadienne, bonjour, bonsoir et bienvenue dans ce magazine consacré à la cécité. La cécité définit une déficience visuelle ou un état pathologique associé à une perte de la vision. Selon les situations et selon les causes, la perte de la vision peut être progressive ou brutale. Je reçois la coordinatrice de l'association tchadienne pour l'élimination de la cécité évitable, Dr Zenaba Mourba. Au micro pour la présentation, Nadine Mambaytoubam. Bonjour madame.
2: Bonjour.
1: Alors ma première question, qui est docteur Zenaba Mourba?
2: Merci pour l'invitation sur votre plateau. Je salue aussi les auditeurs qui nous écoutent.
1: D'accord.
2: Je suis médecin ophtalmopédiatre, ophtalmologiste, et en plus je ne traite que les yeux des enfants.
1: Oui.
2: J'exerce d'une part à l'hôpital La Refondation, dite ex-hôpital Covid, situé dans le premier arrondissement de N'Djamena,
1: Oui. Précisément
2: à Farchia Zaraf.
1: Mm-hmm.
2: Et d'autre part, je coordonne une association tchadienne pour l'élimination de la cécité évitable, en abrégé ATES.
1: Ouais.
2: Avant d'entrer dans le vif du sujet, veuillez m'accorder une minute de silence à l'endroit des membres de l'association qui ne sont plus de ce monde. Je vous remercie.
1: Merci.
2: Je suis à votre disposition.
1: D'accord. Alors, docteur Zenaba Mourba,
2: Oui. Vous
1: dirigez une association, comme vous venez de le dire, qui lutte pour l'élimination de la cécité évitable. D'abord, où est située cette association et quel est l'objectif assigné à votre organisation?
2: L'association tchadienne pour l'élimination de la cécité évitable est créée en 2008, reconnue officiellement par les autorités tchadiennes en 2009, et elle est devenue une ONG en 2012. Elle est située dans le 9e arrondissement, précisément à Wali Adjeray, Okay. Le siège.
1: Okay. Pour nous éclaircir sur la cause de cette maladie, d'abord, qu'appelle-t-on une cécité?
2: Mais avant qu'on ne parle de cécité, il faudrait qu'on parle de ce qui est normal, qui devient une maladie et on appelle cécité. Mmh. C'est la vision. La vision, c'est un ensemble de phénomènes qui regroupe plusieurs acteurs.
1: Ouais.
2: Et l'œil qui nous permet de voir est le réceptacle de l'information visuelle.
1: Ouais.
2: Donc cet œil, c'est un globe oculaire logé dans une cavité dite l'orbite. Cette orbite est tapissée d'un tissu adipeux de la graisse,
1: ouais,
2: où est fixé le globe oculaire, notre œil là, qui est fixé par les éléments qu'on appelle les vaisseaux, les nerfs et les muscles oculomoteurs.
1: Mmh.
2: Il y a un élément protecteur qu'on appelle la paupière, qui protège cet œil contre les agressions physiques.
1: Ouais.
2: Alors la vision est un ensemble de structures anatomiques qui donne l'information visuelle à travers les voies optiques. Donc l'œil là que nous voyons est divisé en deux segments. Le segment qui est en contact avec l'environnement,
1: ouais,
2: et le segment qui est vers le cerveau derrière, le segment postérieur.
1: Uh-huh.
2: L'image que nous voyons, l'information visuelle passe du segment antérieur, là où nous sommes,
1: Ouais. Vers
2: le segment postérieur. Et l'information est véhiculée au niveau du cerveau par les voies optiques.
1: Mmh.
2: L'information est traitée au niveau du cerveau par la représentation mentale.
1: Mmh.
2: Et elle est renvoyée encore au niveau de notre environnement pour nous permettre de reconnaître c'est telle personne, c'est notre environnement,
1: ouais,
2: voilà.
1: Mmh.
2: Et nous savons à qui nous avons affaire, comme nous sommes là dans la salle.
1: Mmh.
2: Et d'autre part, il y a aussi les structures anatomiques qui permettent de faire fonctionner l'œil, sa physiologie.
1: Mmh.
2: C'est de permettre la fixation de l'image et le maintien de cette image au niveau mental. C'est organisé par un système appelé le système oculomoteur. Ce sont les muscles qui travaillent, qui font tourner l'œil à gauche, à droite,
1: ouais,
2: en haut, en bas, dans toutes les directions données à l'œil. C'est de cette manière que l'œil fonctionne. Par contre, par rapport à votre question qui est de savoir définir une cécité, cécité est le contraire de la vision, c'est une privation de la vision. Cette privation peut être partielle ou elle peut être totale. Et elle est due soit au problème propre à l'œil, au globe oculaire ou bien au niveau du cerveau.
1: Quelles sont les causes maintenant de la cécité?
2: Les causes sont multiples. Nous avons d'abord les causes congénitales, c'est-à-dire l'enfant est né avec. Et parmi ces causes congénitales, nous avons les vices de réfraction, qu'on peut appeler la myopie, l'astigmatisme, c'est la déformation des lettres. Les images que nous voyons vont rester derrière la rétine. La rétine, c'est une membrane qui nous permet de voir, et cette image vient rester derrière la rétine. Donc, quand on voit flou. Ouais. Et ce sont la correction par les verres correcteurs qui ramènent l'image sur la rétine, et nous voyons que l'image devient claire.
1: Donc, raison pour laquelle on porte
2: les verres correcteurs. La myopie, c'est plutôt le contraire de l'hypermétrie. Permettre où l'image se fixe devant la rétine. Alors, il faut les verres correcteurs pour ramener l'image sur la rétine et l'image devient claire. L'astigmatisme, maintenant, c'est la déformation des lettres. Nous confondons les lettres que nous voyons, les images que nous voyons, et lorsque nous corrigeons, l'image devient nette. Dehors de ça, nous avons beaucoup de causes. Ça, ce sont les causes congénitales, l'une. D'autre part, parmi les causes congénitales, nous avons également les tumeurs qui peuvent être bénies ou malignes. Et le plus méchant de ces cancer ou tumeur maligne, c'est le rétinoblastome qui est très fréquent ici dans notre nation. En dehors de ces tumeurs, nous avons également les causes acquises. Toute maladie peut se répercuter sur lui. Donc nous avons les agressions physiques également, les infections, les parasitoses. Par exemple, nous avons les vers dans notre ventre. Quand on n'arrive pas à les soigner, ça déclenche l'allergie. Et on se frotte les yeux à tout moment, nous agressons l'œil. Et les conséquences peuvent être l'atteinte de la cornée, l'atteinte de toutes les structures de notre globe oculaire.
1: J'aimerais savoir, est-ce qu'à force de travailler ou bien de rester devant l'ordinateur chaque jour, chaque temps, ça peut causer de la cécité?
2: Ça peut prendre un coup. Nos patients qui sont les informaticiens comme vous qui êtes toujours devant l'ordinateur, on leur demande, est-ce que votre ordinateur est protégé? Il y a des ordinateurs sur lesquels on met des anti-reflets. Pour que ça ne se répercute pas sur la vision. Donc ça donne des picotements, des allergies à l'œil. Mais quand ils vont en consultation et qu'on les reçoit, il faut toujours consulter les spécialistes dans ce sens pour éviter l'évolution négative, quoi.
1: Alors, je vais en poser une autre question par rapport à votre organisation ou bien votre association. Décrivez-nous un peu vos réalisations.
2: Notre association travaille sur deux volets. Nous avons les stratégies avancées ou encore appelées les caravanes. Les caravanes, nous portons vers les régions, vers les localités qui manquent de prise en charge oculaire ou bien des structures sanitaires. Ça peut manquer le matériel. Alors, nous allons vers ces structures sanitaires-là et nous organisons les caravanes, surtout en faveur des personnes démunies. Et d'une part, nous avons les stratégies fixes qui se passent au niveau du siège de l'association. Ceux qui sont ici en dehors des caravanes peuvent venir également se faire consulter et nous les recevons chaque mercredi matin à partir de 9h et samedi à partir de 9h au niveau du siège.
1: D'accord. Alors, dites-nous, quels sont les trois types de déficiences visuelles?
2: Les déficiences visuelles comprennent trois types, dont la malvoyance. Ou bien une vision basse. La vision est basse, par exemple, dans les cas des vices de réfraction. Les myopes ne voient pas loin. Leur vision, c'est trop près. Et ce sont les verres qui leur permettent de voir loin. Et les hypermétropes voient loin, mais quand les choses proches n'arrivent pas à bien voir.
1: Donc, avec... Je suis myope alors, parce qu'il me faut des verres pour regarder loin.
2: Oui, mais c'est ça. C'est pourquoi il faut corriger. Ça, c'est l'un des types qui est la vision basse, la malvoyance. Deuxième type, c'est les troubles neurovisuels. C'est-à-dire, ça se passe un dysfonctionnement au niveau du cerveau. Troisième type, c'est la cécité elle-même.
1: D'accord.
2: Elle est l'un des types.
1: D'accord. Quelles sont les maladies des yeux qui peuvent rendre aveugle et comment peut-on procéder à la prévention?
2: Toute maladie, d'abord, se répercute sur l'œil. Et lorsqu'on ne prend pas en charge, à la longue, la personne devient aveugle.
1: Toute maladie?
2: Presque toutes les maladies.
1: Okay.
2: Les plus primordiales, c'est surtout les conjonctivites. Ne négligeons pas les conjonctivites.
1: Autrement dit, Apollo.
2: Apollo, voilà. Apollo. Et il y a un autre au Tchad, on appelle ça le trachome. Le trachome, quand on ne prend pas en charge, les complications peuvent être, on dit entropion trichiasis. Les paupières se tournent vers l'intérieur pour agresser la surface antérieure de l'œil, donc la cornée. Et une fois la cornée touchée, sans prise en charge précoce, ça peut évoluer à la longue vers le leucome. Et le leucome, ça empêche maintenant la vision. Ça devient une cécité. Et la prise en charge, c'est ça. Ça ne peut être qu'au Tchad. Pour le Lecom, on ne peut que faire une greffe. Mais nous n'avons pas un plateau technique pour les greffes de cornée. Donc, nous évacuons nos patients à l'extérieur.
3: Ah,
2: oui.
3: Ah, d'accord.
2: D'autres causes, on a les cataractes. Hein. Ouais, on a les cataractes. Ouais, on a le glaucome. Surtout le glaucome à pression normale. C'est le plus redoutable. C'est une maladie insidieuse qui évolue à bas bruit. Lorsqu'on se rend compte, on devient aveugle. Quand la personne dit « Ah, je ne vois pas », il est déjà aveugle et c'est définitif.
3: Il n'est pas au courant qu'il
2: Non, c'est insidieux. C'est à partir de 40 ans. Donc, l'angle qui sécrète l'humeur aqueuse vieillit aussi. L'humeur aqueuse, c'est-à-dire l'eau, ne peut pas être évacuée et la tension de l'œil augmente. Pas la tension du corps.
3: Ouais,
2: la tension de l'œil qui augmente et ça joue en arrière sur la papille. Donc ça détruit la papille, c'est l'ensemble des nerfs qui innervent le corps.
3: Ah,
2: donc tous se réunissent là, se regroupent là et forment le nerf optique pour monter dans le cerveau.
3: Qu'est-ce qu'il faut faire pour éviter ça?
2: La pression normale est entre 10 et 21. Il y a des enfants qui naissent avec le glaucome, hein. Ça c'est congénital maintenant, donc on les opère rapidement. Mais il faut consulter les spécialistes. Et si on attend à être malade avant d'aller à l'hôpital, il faut faire un bilan de santé même si on n'est pas malade.
3: Ça c'est vrai.
2: Oui, et lorsqu'on arrive et que l'ophtalmologiste voit que votre tension augmente un peu, il y a des produits pour diminuer la tension.
3: De l'œil surtout.
2: De l'œil surtout. Mais si on ne vient pas, on attend jusqu'à ce que l'œil ne voit pas et on arrive tardivement. On veut que les ophtalmologistes fassent un miracle. À ce point-là, c'est Dieu seul qui est.
3: Ça, c'est
2: on peut négocier avec Dieu.
3: Mesdames et messieurs, je vous rappelle que je reçois en studio la coordinatrice de l'association tchadienne pour l'élimination de la cécité évitable en abrégé, ATCES, c'est ça, docteur Zenaba Mourba. Alors, docteur, dites-nous, n'existe-t-il pas des aliments à consommer pour être à l'abri de la maladie ou encore est-ce héréditaire dans certains cas?
2: Oui, il existe des éléments. Qu'on peut consommer, surtout les vitamines, vitamine A, vitamine E, vitamine C, les aliments qui renferment ces vitamines. Et en dehors, on a les oligo-éléments, on a les antioxydants. Mais lorsque c'est congénital, c'est héréditaire, c'est un peu difficile. C'est héréditaire, ça vient des parents, ça vient des arrières, des grands-parents, tout ça. Et pour le moment, la science n'a pas encore évolué dans ce sens-là pour faire la prévention pour les cas héréditaires encore. C'est en voie.
3: D'accord.
2: Mais il n'y a pas une solution encore concrète à ce que je sache.
3: D'accord. En dehors des traitements qu'on peut prendre, par exemple, à l'hôpital, est-ce qu'on ne peut pas avoir des moyens naturels pour éviter la cécité?
2: Je vous ai parlé de l'une des causes de la cécité qui est le trachome. Le trachome, on dit, c'est une maladie des mains sales. C'est l'environnement qui est malsain. Donc si on évite, on fait l'hygiène de l'environnement, on assainit l'environnement, on peut éviter cette maladie. En 2015, le ministère de la Santé, avec le programme national de lutte contre la cécité, soutenu par l'organisation de la prévention de la cécité, ont organisé une étude épidémiologique sur toute l'étendue du territoire tchadien pour établir la cartographie de cette maladie. Donc, on a trouvé. Et maintenant, ils ont eu à traiter par la stratégie, on appelle la stratégie chance. Chance, comme vous voyez, la chance. CH, c'est la chirurgie. Ce qu'on veut éviter. A, c'est l'antibiotique spécifique qu'il faut donner aux patients qui sont malades, qui sont atteints de cette maladie. Et N, c'est le nettoyage du visage et des mains parce que ce sont les mains sales qui touchent l'œil et qui amènent cette maladie. CE, chance, CE, c'est le changement de l'environnement à travers l'hygiène et l'assainissement.
3: D'accord.
2: Ouais.
3: Qu'est-ce que vous conseillez aux gens qui ont l'habitude de se réveiller le matin, se lavent la figure avec du savon jusqu'à pénétrer un peu de savon dans l'œil?
2: C'est de l'hygiène.
3: Ah bon?
2: Mais lorsque.
3: C'est pas dangereux?
2: Non, bon, s'il laisse ça pendant longtemps, ça va agresser l'œil parce que le savon est fait de détergent.
3: Ah.
2: Donc s'ils mettent automatiquement, aussitôt ils mettent de l'eau, c'est bon.
3: D'accord.
2: Oui.
3: D'accord.
2: Mais s'ils laissent ça pendant longtemps, ça pique, hein, le
3: ça
2: savon.
3: Ouais, ça
2: oui,
3: pique,
2: ça pique.
3: Okay. Il existe des cas, je peux dire, chirurgicaux pour certains cas graves. Or, dit-on que l'œil ne se vend pas. Que préconisez-vous?
2: Les cas graves sont surtout. La cataracte, on est obligé d'opérer. Sans opération, on ne peut pas voir. Il faut recouvrir la vue par la chirurgie. Nous avons le leucome dont j'ai parlé, l'atteinte de la cornée. Il faut opérer et faire la greffe.
3: Obligatoirement?
2: Obligatoirement. Si c'est au niveau central, il faut obligatoirement faire la greffe, enlever la partie qui est opaque et puis faire une greffe d'un don.
3: Ok.
2: Voilà. D'accord. Et même le glaucome, on opère le glaucome pour faire diminuer la tension de l'œil. Dans le cas de tension oculaire élevée, il faut opérer pour diminuer la tension parce que quand c'est au-delà, ça fait mal, ça donne des maux de tête, ça rend la vision floue.
4: Oui.
2: Donc il faut l'opérer pour diminuer. Malheureusement pour le glaucome, à angle ouvert, ça, le traitement est à vie. Par contre, le glaucome par fermeture de l'angle, c'est très douloureux. Donc quand on opère, et c'est une urgence, il faut opérer. Et on opère et tout rentre dans l'ordre.
4: D'accord.
3: Alors, comment procéder maintenant au traitement et à la consultation de vos patients au sein de votre association?
2: Oui, bon...
3: C'est quelqu'un qui arrive, il dit, bon, il a le problème depuis quelques jours, et constate qu'il y a quelque chose qui ne marche pas dans ses yeux, alors comment vous procédez à la consultation ou au traitement?
2: Nous le passons à l'interrogatoire. Après l'interrogatoire, il va nous dire, il a ses signes. D'abord, ce sont les signes qu'il décrive, hein, et vous l'avez depuis combien de temps? Et est-ce que vous avez fait un traitement avant de venir ici? Il dit oui ou non. En réunissant toutes ces informations maintenant, nous le faisons lire le test de lecture. Il va lire pour qu'on quantifie à quel degré il voit. Après, nous examinons l'œil par l'autre ophtalmoscope, ça peut être direct ou la lampe à fente, pour voir maintenant, est-ce que ces signes qu'il a décrits ont des répercussions sur l'œil? Est-ce que ça a agressé l'œil ou bien c'est juste un début? Et après cela, on le met sous traitement.
3: D'accord. Votre association a vu le jour depuis 2008.
2: Oui.
3: Alors, quelles sont les difficultés auxquelles fait face votre organisation ou votre association tchadienne pour l'élimination de la cécité évitable?
2: Depuis 2008, nous avons des partenaires. Nous avons des collègues suisses de la région Chaux-de-Fonds en Suisse, qui sont des médecins ophtalmologistes qui travaillent au centre hospitalier de Bébalum.
4: Ouais.
2: Donc, quand ils viennent en caravane, ils associent l'association pour la caravane. Et il nous assistait à distance. Il nous faisait le don également de certains matériels. Nous avons aussi Christopher Blindness Mission, en abrégé CBM. CBM est coordonné par le pasteur Maka Magloire. Cette organisation également fait des dons. Malheureusement, CBM dit que depuis l'avènement de la manne pétrolière, que le Tchad est devenu riche, CBM s'est retiré. Ceux qui nous assistaient aussi, c'était les malades eux-mêmes.
4: Okay.
2: Quand ils viennent et qu'ils voient comment nous les traitons, ils nous font des dons. Ils nous assistent. Nous avons aussi Njamena Optique. Le fondateur est Dr Fazal. Jusqu'à présent, il ne cesse de nous assister. C'est l'unique organisation qui nous assiste pour le moment. Le ministère de la Santé, à travers le programme national de lutte contre la cécité, quand le programme va en caravane, il nous invite, nous les représentants de l'association, pour les assister également.
4: Okay.
2: Ils associent l'association dans les caravanes. Mais depuis ce dernier temps, nous avons des problèmes d'ordre financier qui ne nous permet pas d'aller en caravane. Donc, nous ne recevons que les malades sur place au niveau de
4: l'association.
2: Il y a les députés, les honorables, deux fois qui nous invitent dans leur localité pour aller organiser aussi des caravanes. Donc là, ils nous fournissent tous les matériels, tous les consommables, même les moyens roulants, ils mettent à notre disposition et nous nous déplaçons vers la zone, vers leur région et puis nous opérons.
3: D'accord. Alors docteur, notre entretien tire à sa fin. Quelles sont vos perspectives?

0: population démunie qui n'arrive pas à bénéficier de ces prises en charge oculaires. Pour nous, c'est d'aller vers ceux-là et puis de les aider à recouvrer la vue. Mmh. Et nous avons aussi la formation du personnel. C'est un problème crucial. Mmh. Mon cri de cœur, c'est que l'État jette un coup d'œil dans ce sens-là. Aider le ministère de la Santé pour la formation des ophtalmologistes, des techniciens en ophtalmologie.
1: D'accord. Oui. Alors, quelles sont les modalités pour la consultation dans votre association pour ceux qui ont des problèmes de vue, qui nous écoutent, et votre conseil à l'endroit de la population?
0: Oui, notre conseil à l'endroit de la population, c'est d'abord ne pas négliger tout signe qui agresse l'œil, de ne pas négliger. Il faut se porter vers un centre
1: de santé.
0: Oui. Et puis, je m'adresse aussi aux conducteurs des véhicules, des engins à deux roues, et puis même les engins à quatre roues, des voitures. Quand ils ne font pas le vidange de leur véhicule, de leur moto, ça fume. Et ça agresse les yeux. Il faut dès qu'ils fassent un effort dans ce sens-là, d'éviter que leurs engins, leurs voitures donnent la fumée. Voilà. Et aussi les agressions, la bagarre. Je ne sais pas, quand il y a les accidents de la voie publique encore, on ne peut pas prévoir ça.
1: Ouais.
0: Voilà. Ça peut venir à n'importe qui. Mais par contre, la bagarre, pour nous, quand il y a un problème, il faut qu'on se batte d'abord.
1: Mmh.
0: Et là, ils visent à boxer l'œil. Hein?
1: Oui,
0: ça c'est un problème. Alors, il faut qu'on soit un peu tolérant.
1: Mmh.
0: Quel soit le degré du problème, tolérons, pardonnons-nous. Mais ça nous manque au Tchad.
1: Mais certains vont dire que c'est la colère.
0: C'est la colère.
1: Mmh.
0: Oui, j'ai reçu un patient, je suis ophtalmopédiatre des enfants. Surtout, un enfant qui dit que quand il se fâche, il se contracte.
1: Mmh.
0: J'ai dit, ah bon, oui. Et j'ai dit, mais tu te contractes. Comme je l'ai examiné, j'ai vu que le fond d'œil, il y a des dilatations, il y a le stress qui se répercute dans le fond d'œil. J'ai dit, mais toi, tu t'énerves trop. Il dit, oui, oui. Et son papa m'a dit que oui, quand il s'énerve, on ne peut pas le maîtriser.
1: Ah bon?
0: J'ai dit, mais toi, à ton âge, là, tu ne te maîtrises pas. Qu'est-ce qui te donne cette colère, le degré de cette colère? Il faut mettre de l'eau dans ton vin.
1: Oui.
0: Surtout la colère. Il faut qu'on évite un peu le stress.
1: Oui.
0: Le stress.
1: Mais des fois, c'est involontaire.
0: C'est involontaire, oui. Mais il faut quand même, nous sommes des croyants. Hein?
1: Oui.
0: Faisons recours automatiquement à notre Dieu.
1: Oui.
0: Quelle que soit notre religion, grandissons Dieu.
1: Ça, c'est vrai.
0: Oui.
1: Okay.
0: Et ça peut nous aider.
1: Pour finir, quelles sont les adresses pour ceux qui peut-être aimeraient bien passer chez vous pour la consultation et autres?
0: Le président de l'association, c'est M. Emmanuel Girayo. Son contact est le 66 29 42 63. Le numéro de l'association même, c'est le 66 29 13 83. Celui du major du centre, M. Ngarmoin Nestor, 63 44 48 49.
1: D'accord.
0: On a des conseillers.
1: Oui.
0: Celui de M. Oumar Kemde, c'est le 66 23 83 37.
1: D'accord. Mm-hmm. Merci beaucoup. Et surtout, merci d'avoir accepté notre invitation dans ce magazine. Très bonne journée à vous.
0: Merci également. Vous nous avez donné l'occasion de parler de notre association.
1: D'accord.
0: Que Dieu bénisse votre institution.
1: Amen.
0: Amen. Amen.
1: Prise de son, Khamakir Valiki, réalisation Abdoulaye Touche, au micro pour la présentation, je suis Nadjilema Mbaitoubam. Nous avons reçu comme invité Dr Zenaba Mourba, coordinatrice de l'association tchadienne pour l'élimination de la cécité évitable. Bonne suite des programmes de la radio sociale tchadienne.

0: Mesdames, Messieurs, bienvenue à ce magazine réalisé grâce à la collaboration technique de Sunway Koyan Creo. Présentement, nous sommes à Kélo au service de la maternité pour discuter avec Madame Sarmi Ketoura. Elle est sage-femme, diplômée d'État, chef de service de la maternité. Avec elle, nous parlerons des problèmes liés à son service et surtout l'accessibilité en cette période de saison de pluie, car les femmes ne peuvent y arriver à temps dans sa structure, surtout pour les accouchements difficiles. Les conséquences sont donc énormes. Quelles sont les solutions pour pallier cette situation?
1: Bonjour. Madame Ketoura, parlez-nous de la consultation prénatale au sein de votre service. Comment ça se passe?
2: La consultation prénatale, avant, ça se faisait dans des centres de santé. Et dernièrement, ils ont instauré ça à l'hôpital. Normalement, ça devrait être dans le service de la maternité. Mais manque de bâtiments, ils ont distancé ça dans des bâtiments juste à côté des districts. La fréquentation n'est pas tellement acceptable. Et nous avons aussi un responsable de la CPN en tant que tel qui s'occupe de ce travail.
1: Vous dites que la fréquentation n'est pas régulière. Qu'est-ce que vous faites en ce sens pour mobiliser les femmes à venir aux consultations?
2: Je ne sais pas si c'est un problème de sensibilisation ou un manque de sensibilisation qui était passé dans des médias pour dire aux femmes que désormais, il y a aussi la consultation prénatale à l'hôpital. Et nous profitons de cette occasion avec des femmes qui viennent avec des problèmes de santé pour leur dire que désormais, il y a une consultation prénatale à l'hôpital. Et ceux qui n'ont jamais fait de consultation prénatale, on nous orientons directement d'aller faire la consultation prénatale juste à côté.
1: Madame Ketoura, dites-nous, chez les femmes enceintes, quelles sont les maladies les plus régulières?
2: Ici, nous sommes dans une zone endémique, donc beaucoup plus nous recevons de cas de paludisme. Comme le paludisme, beaucoup de gens sont au quartier, ils prennent des médicaments. Au quartier, ils reviennent parfois avec des cas compliqués où c'est déjà l'anémie qui s'est sale. Donc cette anémie est beaucoup plus due aussi au paludisme. Donc c'est beaucoup plus dans des cas de paludisme que nous traitons ici.
1: Les femmes qui arrivent avec un cas de paludisme sévère, vous faites aussitôt la prise en charge ou bien ça se passe comment?
2: La prise en charge est automatique parce que toute femme enceinte qui a le paludisme est considérée comme un paludisme grave. La prise en charge est automatique. S'il s'agit de transfuser, il faut transfuser et traiter en même temps le paludisme aussi.
1: Madame Ketoura, dans votre service, vous enregistrez à peu près combien de naissances par jour?
2: La naissance en moyenne à la maternité ici, nous avons 4 accouchements par jour. C'est-à-dire que le mois, nous faisons 150, voire même plus dans 7 mois.
1: Et ces accouchements, comme on le dit au jour, se passent tous dans de bonnes conditions ou bien des fois vous vous heurtez à des cas de situation assez complexe?
2: Il y a des accouchements qui se passent normalement et il y a aussi des cas complexes parce que nous sommes entourés des districts qui n'ont pas de bloc opératoire ou bien certains n'ont pas de médecins. Nous avons 4 districts autour, le district de Kilo, nous avons Bakchuro, nous avons Bologo, nous avons Kolon, nous avons Tafra. En plus de ces districts, nous avons aussi des centres de santé dans le district de Kilo. Dans tous ces districts, en cas de souci, ils réfèrent toujours à Kilo. Donc, arrivé ici, nous nous heurtons toujours à des cas compliqués.
1: Parlant de la planification familiale, est-ce qu'elle est effective ici et particulièrement dans votre centre? Est-ce que vous prenez soin d'en discuter avec les femmes et les orienter en ce sens-là?
2: Oui, la planification, ça se fait chaque jour dans le service de maternité. Bien qu'il y a un point focal de planification familiale, mais ici à la maternité, ça se passe chaque jour. Et par exemple, une femme qui est césarisée et qui veut rentrer, ça c'est automatique. Bien que des fois il y a rupture, des intrants, tout ça, mais on se défend quand même pour que les femmes soient à l'aise par rapport à la contraception.
1: Ici à Kélo, est-ce que les femmes connaissent l'utilisation, l'importance des contraceptifs et est-ce que les maris acceptent et accompagnent également leurs femmes?
2: Bon, les maris, ça c'est un autre problème parce qu'il y a d'autres qui amènent leurs femmes, mais rares. Les hommes accompagnent leurs femmes pour venir pour la planification. D'autres viennent en secret aussi. Mais comme c'est elle qui a choisi de revenir, non pas appeler de la maison de venir, une femme vient, elle se plaint que voilà, moi j'ai 5 enfants, j'ai 10 enfants, l'homme ne veut pas me prendre en charge, j'ai trop de difficultés, je veux un peu me reposer. Alors il faut comprendre aussi cette femme-là. Donc nous lui donnons quand même ces méthodes, mais beaucoup plus viennent seules. Il y a rare des cas qu'ils amènent leur mari. Et d'autres écrivent quelque chose, remettent à leur femme pour dire que je suis d'accord avec ma femme avant qu'elle ne prenne des contraceptions.
1: Madame Ketoura, parlez-nous un peu de l'allaitement maternel. Est-ce que vous conseillez l'allaitement exclusif aussi aux femmes?
2: L'allaitement exclusif ici à Kélo, c'est comme quelque chose qui n'est pas vraiment très connu ici, malgré que l'hôpital de Kélo est ami des bébés. Mais il n'est pas tellement pratiqué ici. Cause de ce moment social, il y a les belles-mères à côté, il y a les tantes à côté. S'il faut conseiller une femme de faire un allaitement exclusif, ils vont dire, ah, je vais aller demander à ma belle-mère, je vais demander à mes belles-sœurs. Et ça fait que vraiment, s'il faut convaincre une famille, il faut toute une personne à convaincre. Des fois, ils acceptent ici, mais arrivés à la maison, ils font autre chose. Mais d'autres font quand même. Et par exemple, les femmes infectées, ça, c'est quelque chose automatique. D'autres qui s'entêtent quand même de donner l'eau, mais ils acceptent. Cette méthode n'est pas tellement connue ici, surtout à Kélo ici, mais d'autres le font quand même.
1: Madame Ketoura, veuillez nous dire d'abord les avantages, même quand un enfant est allaité exclusivement. Quels sont ces avantages? Pour permettre à certaines femmes qui ne le savent pas de vous écouter et peut-être connaître les avantages.
2: L'allaitement exclusif a beaucoup d'avantages, surtout sur la maman et le bébé aussi. Je commence par le bébé. Le bébé, ça évite beaucoup de maladies, surtout diarrhées. Parce qu'en donnant l'eau, on ne sait pas c'est quelle eau qui est préparée, avec quelle racine, et puis le dosage, tout ça. Ça fait irriter les organes de l'enfant. L'organe est immature, donc ça commence de la bouche jusqu'au niveau de l'anus. Donc surtout des maladies diarrhéiques. Et là, quand on donne, on fait l'allaitement exclusif maternel, ça évite tous ces problèmes. Par rapport à la maman, c'est économique. Parce que le lait maternel, on n'a pas besoin d'aller au champ cueillir des feuilles, des racines, tout ça. Donc, c'est économique. On n'a pas besoin de dépenser pour ça. Ça ne reste que tu viens, tu manges bien, tu viens, tu allaites ton enfant. Il y a beaucoup d'avantages.
1: De nos jours, dans la société, on entend plus dire quand il y a accouchement, soit la mère décède, soit c'est le bébé. Donc, on dit enfant, mère ou enfant, les gens ont l'habitude de dire cela. Madame, dites-nous, est-ce que c'est le fait que les femmes ne sont pas régulières aux consultations prénatales ou bien c'est le fait qu'elles font recours aux matrones, ça veut dire des gens qui n'ont pas suivi de formation dans le domaine de la maternité et qui viennent pour assister ces femmes?
2: Beaucoup plus c'est aussi ces problèmes parce que dans la localité nous avons toujours des personnes qui sont là, des accoucheuses traditionnelles et les mamans qui veulent absolument que les belles soient dans leurs bras. Les raisons aussi qu'à la maison, on est entouré, d'autant plus qu'ici, on les met dehors. Il y a des femmes qui sont formées pour faire bien ce travail, mais ils le font à la maison. Ils ont créé des choses au quartier et ils font quand ils se heurtent de ce problème. C'est maintenant qu'on nous envoie. Et le retard est beaucoup plus, soit au quartier, soit dans des villages. Ça, c'est beaucoup plus ce problème. Il y a un problème financier parce que tu arrives à l'hôpital, ils vont te donner l'ordonnance, il faut acheter ça, donc ils n'ont pas de moyens. Qu'est-ce qu'il faut faire? Il faut tenter d'accoucher à la maison pour éviter toutes ces dépenses. Il y a aussi, et ça, il y a de la distance. On devrait aller à l'hôpital, mais aller comment? Donc, il y a tous ces paramètres. Quand ils arrivent ici, déjà, nous avons déjà une souffrance fœtale. Ou soit la femme arrive déjà avec un état dégradant. C'est ça qui entraîne beaucoup plus le décès, soit fœtal ou maternel.
1: Et comment se fait la prise en charge, comme vous venez de le dire? On vous envoie des femmes à un état déjà avancé, critique. Comment vous y prenez?
2: Bon, il y a des cas où nous réussissons quand même à les sauver. Et d'autres cas, certaines femmes aussi perdent leur vie. Nous avons enregistré beaucoup de cas les plus compliqués. S'il s'agit d'aller au bloc, il faut aller au bloc. Nous avons enregistré des cas où c'est déjà arrivé avec rupture utérine, ou soit pré-rupture ou bien rupture utérine. Devant ce cas, il faut nécessairement aller ouvrir et prendre l'enfant ou bien sauver la vie de la femme. Il y a des femmes qui arrivent déjà, c'est pas des présentations qui ne sont pas bien, anormales, tout ça. Donc, l'accouchement par voie basse, c'est impossible. Donc, la prise en charge est automatique. S'il s'agit d'aller au bloc, il faut aller. C'est Il s'agit de faire quelque chose. Si nous examinons et que cette femme peut accoucher par la voie basse, nous le faisons aussi. Mais nous rencontrons beaucoup d'autres. Comme je disais au début, nous sommes entourés de beaucoup de districts. Donc, il y a des cas où, si nous examinons et que cette femme peut accoucher par la voie basse, nous le faisons. Mais si cette femme, nous examinons et que cette femme ne peut pas accoucher par la voie basse et qu'il faut prendre par la voie haute, nous le faisons automatiquement aussi.
1: Vous disposez dans ce centre d'un bloc opératoire et tout le matériel nécessaire, le personnel également, pour intervenir en cas de césarienne. Mais dites-nous, madame, est-ce que vous recevez des cas de femmes enceintes qui sont victimes de violences? Comment se fait cette prise en charge? Est-ce qu'elle se fait juste à votre niveau ou bien vous impliquez les autorités?
2: Bon, la plupart des cas que nous recevons ici passent d'abord par les autorités avant de nous parvenir et faire certains examens. Ils ne passent pas directement ici. Des fois, ils arrivent et disent, nous sommes déjà au niveau de... le commissariat, c'est le CB qui nous a envoyé de venir faire des examens ou bien examiner la fille, est-ce que réellement elle est violée ou pas, est-ce qu'elle est malade, tout ça. Donc ça commence depuis la brigade avant de nous parvenir ici.
1: En est-il de même des femmes enceintes qui sont presque à terme des fois, qui sont battues par leur mari? Recevez-vous des cas pareils dans ce service?
2: C'est qu'on n'en manque pas, il y en a beaucoup. Nous avons reçu beaucoup de cas de femmes qui étaient bastonnées par des maris qui finissent même de faire des avortements ou bien faire des mort-nés. Il y a aussi de ces cas que nous recevons ici à la maternité.
1: Madame Ketoura, dites-nous vos difficultés dans ce service.
2: Les difficultés, il y en a beaucoup, surtout ici à la maternité de Kilo, il y en a beaucoup. D'abord, nous avons du matériel qui pose problème. Nous n'avons pratiquement pas de matériel pour faire le travail. Et ce que nous disposons maintenant, c'est des choses qui ont daté il y a longtemps. Ce n'est pas bien. Nous travaillons selon les moyens de bord, disons. Le bloc opératoire en tant que tel, nous disons que c'est fonctionnel, mais c'est dans des conditions très compliquées, très difficiles. Nous avons au total 4 sages-femmes, 2 techniciens supérieurs. Et une fille de salle. Au total, nous sommes en nombre de 10 à la maternité. Si vous entrez au bloc, c'est tout un problème. Nous travaillons vraiment. Et si nous opérons, c'est Dieu qui veut que ces femmes la sortent vivantes. Dans des conditions de vie, de travail, ou bien des conditions de travail sont vraiment très médiocres. Il manque de matériel, en cette sincérité. Et ici, nous n'avons pas un gynécologue. Nous trouvons des cas de gynécologie qu'il faut... un gynécologue pour consulter cette femme. Mais il n'y a pas un gynécologue, nous n'avons que des généralistes. Alors ça nécessite un gynécologue. Nous sommes obligés d'envoyer cette femme-là soit à Mundu, soit ceux qui ont des moyens, ils repartent en Djamena. Donc c'est difficile. Pour une simple échographie, il faut aussi référer. Vous voyez un peu ça. Il y a des cas que nous pouvons faire ici à notre niveau, mais il n'y a pas ces matériels-là. Il n'y a pas d'échographie. Ces appareils que nous avons, c'est personnel. Alors si la personne n'est pas là, ce n'est plus maintenant fonctionnel, non. Il y a un problème de générateur aussi qui pose. Nous n'avons pas l'électricité 24 heures sur 24. Des fois, il y a des cas qu'on peut aller au bloc, mais il y a un problème de générateur. Soit c'est le générateur qui déconne, soit au bloc c'est le clim qui déconne, soit c'est l'appareil à oxygène qui déconne. Donc, les conditions sont vraiment difficiles. Nous avons beaucoup de difficultés ici.
1: Ketoura, parlant des difficultés, votre message que vous aimeriez bien adresser d'abord aux hommes qui accompagnent leurs femmes, les hommes qui restent à la maison, les époux, parce que vous vous traitez avec les femmes, mais les femmes vivent à côté des hommes. Donc quel est le message que vous voulez donner d'abord aux hommes, aux femmes, à l'État aussi par rapport à vos besoins, mais aussi des ONG et des personnes de bonne volonté, parce que le travail que vous faites sur le terrain doit être accompagné par d'autres personnes. Vous seul, vous ne pouvez rien faire.
2: Aux femmes, moi je commence par la consultation prénatale. Dans nos cultures, rare, un homme accompagne sa femme, ça c'est ridiculisé. Mais je demande aux hommes de vraiment accompagner leur femme, même si c'est pas pour beaucoup de fois, pour la première CPN, c'est nécessaire que le mari accompagne sa femme à l'hôpital pour la CPN, soit dans des structures de santé en général. Et par rapport à l'allaitement exclusif, je demande vraiment aux femmes d'en pratiquer pour expérimenter vraiment cet avantage de cet allaitement exclusif, assister ou bien c'est pas fréquenter aussi le service de planification familiale, bien qu'il n'y a pas un service en tant que tel, mais nous le faisons seulement ici à la maternité, de fréquenter aussi. Je demande aussi au gouvernement, vraiment nous sommes manqués de beaucoup de choses. Si vraiment nous pouvons avoir un gynécologue sur place, un chirurgien sur place, si nous pouvons avoir un générateur qui peut fonctionner chaque jour s'il y a un problème, ça serait vraiment très génial. Nous demandons aussi aux partenaires de venir en appui à Kélo pour nous aider à sauver beaucoup de femmes. Merci beaucoup.
0: Mesdames, Messieurs, je rappelle que nous avons rencontré Madame Samie Ketoura, chef de service de la maternité de l'hôpital de Kélo, avec qui nous avons échangé sur l'accessibilité, les difficultés qu'elle rencontre pour effectuer sa tâche quotidienne. C'est fini pour ce magazine. Prise de son Sanoué Koyankreyo, mise en onde Ahmad Chérif, réalisation Abdoulaye Toche et au micro je suis Demba Nadej Dolmian. Au revoir.

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1: Mesdames, messieurs, bonsoir à toutes et à tous et bienvenue dans votre magazine Un nom, un parcours. Ce soir, Un nom, un parcours a le plaisir de recevoir sur le plateau un universitaire, un juriste, un notaire. Il s'appelle professeur Mohamed Saïd Abazen. Bonsoir.
2: Bonsoir.
1: Vous êtes notre invité ce soir. Nous allons découvrir votre parcours. Peut-être ça peut servir de repère aux jeunes qui se cherchent aujourd'hui. Vous êtes enseignant à l'université, professeur et notaire. Nous sommes avec vous aujourd'hui. Dites-nous. Où et quand est né professeur Mohamed Saïd Abazen Saïd?
2: Merci. Il faudrait d'abord que je vous remercie d'être venu m'interroger sur ma vie. Effectivement, j'étais enseignant. Je ne suis plus à l'enseignement. J'étais enseignant. J'ai commencé l'enseignement à l'université de N'Djamena à partir de 1998 jusqu'à pratiquement 2018. J'ai eu à exercer auparavant ailleurs. Dans le privé, avant d'être à la primature, avant de choisir l'université, après l'université, l'inspection générale d'État, et maintenant je suis notaire.
1: Au département de droit?
2: Oui, au département de droit et sciences juridiques. J'ai d'ailleurs fait ma licence à l'université de N'Djamena, dans la même faculté où je suis venu enseigner pour en devenir plus tard le doyen. Alors, je suis né à Assar en 1961, le 14 février, très précisément. Ce doit être un mardi.
1: Alors, c'est le fruit de quelle union?
2: Mon père, Abazen Saïd, est le cousin de ma mère. Donc, c'était un mariage endogamique. Ma mère, Amina Abdeljalil Hassan, et mon père, Abazen Saïd Doudou.
1: Vous êtes né à Assar en 1961, c'est dans cette ville que vous avez fait vos premiers pas à l'école?
2: Non, moi j'ai été conçu d'abord à Kiabé, il faudrait que ce soit précis. C'est pourquoi c'est une confusion que les gens font sur mon lieu de naissance. Et moi-même, je ne sais pas très exactement où est-ce que je suis né, parce que c'est vrai que je suis né à Assar au quartier Bornou, à l'hôpital de Assar, bien sûr. La concession numéro 28 qui est la concession de mon grand-père. Mais j'ai été conçu à Kiabé parce que mes parents vivaient à Kiabé. Donc je ne pouvais pas être conçu à Assar. Donc j'appartiens à Assar et à Kiabé à la fois et c'est Kiabé qui m'a le mieux accueilli par rapport à Assar. Je suis confondu beaucoup plus aux gens de Kiabé qu'aux gens de Assar. En tout cas, Assar et Kiabé, ce n'est qu'une traversée d'un fleuve. Voilà. Alors, je suis né en 1961 à l'époque où Assar était resplendissante. Mes premiers pas, je les ai faits à Kiabé. La partie la plus heureuse de ma vie, je l'ai passée à Kiabé, au sein d'une communauté, quand je parle de communauté, c'est toute la ville de Kiabé, avec tout ce qu'elle a. Et c'est à Kiabé que j'ai commencé à aller à l'école, d'une manière un peu particulière, parce que mes frères étaient inscrits à l'école et moi j'étais à la maison. Et je refusais d'être à la maison, je voulais absolument aller à l'école.
1: Vous avez manifesté le désir vous-même?
2: J'ai imposé à mon père de m'amener à l'école parce que je suivais mon grand frère à l'école. J'entrais dans la salle, mon frère était gêné, le maître ne pouvait pas me laisser dans la salle et moi je pleurais, je refusais de sortir jusqu'à ce que il s'appelle M. Tolna, qui était le directeur de l'école à l'école, à l'époque où l'école était la vraie école. Et voilà, il a dit à mon père, mais Abazen, qu'est-ce qui ne va pas là? Tu laisses l'enfant venir s'inscrire, non? Donc j'ai un peu forcé mon père l'an prochain à m'inscrire au CPR. Et j'ai pas pu continuer parce que j'étais venu avec ma tante Azar. J'étais venu un peu en retard et il a fallu que je reprenne l'année prochaine. Le CPM vers les années 68.
1: Vous vous rappelez des amis avec qui vous avez fréquenté un peu, les enseignants que vous ont marqués?
2: Si. Je me rappelle quand j'étais allé à l'époque, je connaissais le nom des enseignants de l'école de Kiabé, dont le directeur dont je viens de vous parler tout à l'heure. Il y avait aussi M. Païm, il y avait M. Pascal Blaise, il s'appelle Dibeldi maintenant, Dibeldi Mourbé. Il y a M. Jean-Mi, maintenant on l'appelle comme ça, que je connais aussi. Il y avait un autre qui s'appelle Monsieur Douré. Ce sont des noms que je me rappelle, qui étaient bien connus. Il y avait Moussa, c'est le Sarakaba qui l'appelait, dans Moussa, quoi, quelque chose comme ça. Mais je me rappelle, il y avait mon cousin Abba Mazal, qui était aussi enseignant. Il y a le maître qui m'a premier enseigné, qui s'appelle Jean de Dieu, Touba Jean de Dieu. Voilà, ce sont les noms que je me rappelle.
1: Il y a des enseignants à l'époque qui marquent les élèves par leur particularité. Vous vous rappelez, il y a quand même un enseignant qui vous a marqué?
2: Voilà, c'est mieux. Maman Sylvain, avec la
3: chanson. Kourou Gazana Yabo. Sylvain Bogoma, on se moquait de lui comme ça. C'était un bon monsieur. Il y a monsieur Tonna aussi, hein, que j'ai perdu de vue depuis les années 68-69. Hein, parce que je suis venu vivre à Sarre. Je ne sais pas où il a été affecté. Mais j'ai continué à Sarre.
1: Et jusqu'à quel niveau?
3: À Sarre, moi j'ai étudié jusqu'à pratiquement la quatrième. Hein, jusqu'à la troisième pratiquement. Jusqu'à 79. J'ai fait l'école du centre. Du CP1 au CM2, et puis j'ai repris le CM2 une fois parce que mon maître au CM2, le premier, il s'appelait Ngaralna Edouard. Et la deuxième année, donc je l'ai repris, je ne sais pas pourquoi j'ai été recalé la première fois. J'étais avec M. Djibeldi Mourbé et je suis admis au collège. C'était, je crois, en 1976. Et là, j'ai continué d'abord au collège, à l'époque, le collège d'enseignement général qui avait pour directeur Saka Suleiman. Par la suite, on avait fusionné le lycée et le collège. Ils sont tous devenus lycée Ahmed Bangué. Et à partir de la quatrième, nous étions un groupe de 4 à 5 élèves qui avions opté pour l'enseignement de rap. Il n'y avait pas assez d'enseignants. On nous a mutés au lycée Ahmed Bangué de Sarre. Et c'est de là que nous avons continué jusqu'à pratiquement la troisième. Le proviseur, c'était mon frère Mayoré Cario.
1: À l'époque, quand vous étiez passé en sixième, il y avait une pratique qu'on appelait à son temps la brimade. Quand les enfants sont admis nouvellement en sixième, on les appelait des bleus. Vous avez vécu cela?
3: J'allais le vivre, mais ça n'a pas été fait. Parce que c'était venu avec les militaires et les militaires qui ne badinaient pas non plus. Parce que moi, je pense que le pouvoir, là, il est bon pour les militaires. Ceux qui doivent être au pouvoir. C'est pas fait pour les civils. Les civils doivent être dirigés par des militaires pour bien travailler. C'est mon opinion. Alors, à l'époque, il y avait M. Gali, qui était le directeur de l'école, je me rappelle très bien, et qui est un ami de mon père également. Donc, j'ai continué au lycée Ahmed Mangué jusqu'aux événements de 1979. J'étais venu à N'Djamena, où j'ai continué au lycée Félix Eboué. Et j'ai passé le BPC ici, à N'Djamena, en 1980.
1: Et vous avez continué le lycée ici, à N'Djamena?
3: Oui, j'ai continué, j'ai obtenu le bac en 1984, et je suis inscrit à l'université d'N'Djamena, à la faculté de droit, en 1984-85. J'ai obtenu ma licence en 1987. J'étais le major de ma promotion. Immédiatement après, avant même qu'on eût annoncé les résultats, j'ai été recruté à un poste quelque part parce que le chef du département avait un ami qui voulait quelqu'un pour l'aider dans son entreprise. Il a dit, voilà quelqu'un qui vient fraîchement de réussir sa licence. Avant même que je délivre mon diplôme, que j'ai commencé par travailler à Repro Service en tant que responsable administratif et du personnel. Et c'est à partir de là que j'ai fait un peu ma carrière dans le privé.
1: Donc vous n'êtes pas intégré à la fonction publique?
3: Non, je n'ai pas été intégré à la fonction.
1: Vous n'avez pas souhaité?
3: C'est pas tellement que je ne l'ai pas souhaité, mais je n'ai jamais réussi à passer à la fonction publique. C'est vrai que je ne l'ai pas tellement cherché non plus. J'ai eu à travailler à la grande librairie du Tchad par la suite, après avoir fini avec le pro service. Et moi-même, j'étais devenu un homme d'affaires. J'ai fait du commerce. Et puis un jour, dans mes courses d'affaires, j'ai rencontré quelqu'un, un frère, au niveau de l'ENPT où nous étions arrêtés pour prier. C'était aller d'abord chercher un courrier. Et nous avons prié ensemble. Il m'a dit, mais toi, tout ce que tu as appris là, tu ne veux pas continuer? J'ai dit, oui, je voudrais bien continuer. Hein. Très bien continuer. C'est à partir de ce moment que j'ai décidé de continuer. Il m'a dit, mais va. J'ai dit, seulement, j'ai pas de bourse. Il m'a dit, mais la bourse, va voir nous à Dafana. Il est le directeur de bourse, va le voir. J'ai dit, non, ici. Il m'a dit, oui, je le connaissais bien. Moi. Je suis allé le voir, je l'ai salué. C'est le même jour. Hein. Je suis allé le voir, j'ai dit, c'est Hassan Abakar qui m'a dit de venir te voir. Dis-moi, toi, tu es le directeur de bourse? Je ne le savais pas. Il dit, oui, je suis le directeur de bourse. Et qu'est-ce que tu voudrais faire? Je lui ai dit, voilà, je voudrais aller faire des études. Il m'a dit, voilà. Il a une possibilité pour le Soudan, les gens n'en veulent pas, si ça t'intéresse, tu peux y aller. C'est comme ça que nous avons été trois à être retenus, moi, Abdullah Mustafa et Adam Idriss, pour faire notre niveau supérieur au Soudan.
1: Quand vous étiez encore enfant, vous avez un peu l'idée de métier que vous désirez, bien vous êtes arrivé comme ça?
3: Non, je ne sais pas, je ne pense pas avoir choisi une carrière. Je dis personnellement, ce que je sais, c'est que je crois au destin, moi. Je crois au destin et il y a parfois des adversités de la vie et je trouve qu'à chaque fois qu'il y a un obstacle dans un domaine où moi je voudrais aller, ce que je suis détourné par le destin pour aller vers là où je dois être. C'est comme ça que
2: Je n'ai jamais reçu à être fonctionnaire, moi. Hein? Même quand j'ai introduit mon dossier pour la fonction publique, je n'ai jamais été retenu fonctionnaire. J'ai été, grâce à Mokhtar Abdarmane, hein, le ministre Mokhtar Abdarmane, quand il était venu à la fonction publique, il a trouvé mon dossier qui traînait là-bas. Et puis, il m'a fait un contrat avec la fonction publique. Mais un contrat qui a maintenant été rompu de manière unilatérale, je ne sais pas pourquoi. Bon, mais c'était comme ça.
1: De votre côté ou du côté de l'État?
2: Non, c'est pas l'État. C'est des gens qui ont fait quelque chose comme ça. C'est pas l'État. L'État, lui, c'est quoi? C'est des gens qui ont fait quelque chose comme ça et qui ont voulu bloquer ma participation, enfin, mon contrat. Et voilà, je suis devenu notaire moi-même.
1: Vous savez à peu près pourquoi, quels sont ceux-là?
2: Non. Non, je préfère dire qui, parce que c'est quelque chose qui a été fait, mais ça ne doit pas être l'État. C'est des gens qui ont voulu faire quelque chose comme ça. J'ai saisi même l'inspection générale d'État où j'ai commencé par travailler avant. Parce que c'est après mon passage à l'inspection que ceci a été fait. Et l'inspection ne se rappelle pas avoir pris une décision en ce qui me concerne. C'était une histoire montée par des gens de mauvaise foi, tout simplement.
1: Alors, vous avez eu votre licence en 1987 et vous avez exercé un peu à repos service. Et puis après, vous êtes allé dans une autre entreprise. De là, vous êtes allé au Soudan pour les
2: études. Je suis devenu moi-même un homme d'affaires.
1: Ah, vous avez...
2: J'ai fait des affaires, j'étais bien, j'étais bien riche. Je me rappelle mon frère Jibrin Omar qui me disait, mais laisse ton histoire de misère, de tes études de misère, là. Continue à faire tes affaires, tu fais bien des affaires. Qu'est-ce que tu vas chercher avec ces études-là? Moi, je suis fonctionnaire quand tu étais encore enfant et je suis ce que tu vois.
1: C'était en quelle année vous étiez allé faire les études au Soudan?
2: C'était à partir de 1993-94.
1: Vous avez que la maîtrise?
2: Non, je suis allé avec une licence et j'ai été inscrit de manière dérogatoire au 2ES parce qu'on a vu le programme qui était le nôtre, qui était bien élaboré à l'époque. C'est pas comme le système d'aujourd'hui. Et on a trouvé que nous remplissions les conditions pour être inscrits en cinquième année. Donc nous avons été inscrits de manière dérogatoire. Et notre licence a été donnée équivalente de la licence soudanaise qui se faisait en 4 ans. Donc j'ai fait le 2ES à Khartoum parce que c'était la condition. Il faut faire le 2ES. Après quoi, on passait le master qui se fait aussi en 2 ans. Et moi, comme je voulais faire du droit comparé de Khartoum, je suis allé à Omdurman. Donc, j'ai passé le système de mémoire, enfin de master recherche. On faisait une année préparatoire et une année au moins de recherche.
1: Mais c'est l'équivalent des DEA, le DES, c'est peut-être un peu plus professionnel.
2: Il est à la fois professionnel et académique. Parce que le 2EA, c'est nous ici qui le faisons. Les pays anglo-saxons, ils font un 2ES. Après quoi, ils font le master. Et ils appellent diplôme d'études supérieures, tout simplement. Mais en France, il y a le 2EA, diplôme d'études approfondies, qui en réalité n'est pas un diplôme en soi. Il n'est pas un diplôme indépendant parce que le 2EA, dans l'ancien système français, il doit toujours se terminer par une recherche de troisième cycle. Ce pourquoi en France, on appelait le doctorat de troisième cycle. Parce qu'il y a 3 cycles. Vous avez le premier cycle qui est le DEUG, le deuxième cycle qui est la licence, laquelle a été scindée en deux, la licence où on pouvait prendre son diplôme et s'en aller et revenir plus tard pour faire une maîtrise, qui est une sorte de licence spécialisée. Après quoi, on faisait le 2EA et le 2EA doit être terminé par une recherche. Ce troisième niveau, là, on l'appelle le troisième cycle. Et c'est pourquoi le doctorat a été appelé doctorat troisième cycle.
1: Vous avez aussi fait le doctorat troisième cycle à Omdurman?
2: Non. Non, j'ai pas fait de doctorat traduction en Douma. Parce que moi, j'étais dans le cadre de ce que je voulais. Ce qui m'intéressait, moi, c'était la recherche sur l'usure en tant que telle, avec le système bancaire. Mon sujet, c'était la monnaie dans l'usure en droit islamique. Un sujet que j'ai pas réussi à faire passer au Soudan, mais que j'ai réussi à faire accepter en France.
1: Donc, pourquoi? Quel est le premier des difficultés? À quel niveau?
2: Bon, peut-être que le sujet est un peu embarrassant au niveau du Soudan parce qu'il se parle de l'usure et les thèses que j'ai développées ne sont pas celles du chemin battu. Parce que moi, j'ai refusé de battre le même chemin que les autres. Je voudrais un peu toucher les ronces.
1: Mais l'usure dans la culture musulmane, c'est interdit.
2: Oui, justement.
1: Mais pourquoi ils ne veulent pas qu'on en parle?
2: Quelle est la portée de cette interdiction? Parce que les gens se sont limités à ruminer les anciens développement. C'est ce que moi je ne voulais pas. Donc j'ai réussi à m'inscrire à Perpignan pour pouvoir faire un doctorat, justement cette fois-ci, en histoire du droit, mais option droit privé. Et c'est comme ça que j'ai soutenu la thèse sur la monnaie dans l'usure en droit islamique.
1: Vous n'avez pas de difficulté de quitter les études en arabe, ou faire
2: non,
1: en français, en français, en arabe?
2: Absolument pas. Et ce que vous dites, c'est ce que m'a dit le doyen Blanc d'ailleurs. Il dit, mais comment tu arrives à faire? Tu quittes du droit musulman au droit français, du droit français au droit musulman. Il dit, parce que le droit français, le droit civil français, est une est une adaptation du droit musulman en France. Bon, on rigolait de ça, mais je suis très sérieux. Hein, le droit civil, c'était le code Napoléon, je vais dire. C'était pratiquement l'ouvrage d'Adirdir, qui est un ouvrage qui est enseigné ici, à Abéché, un peu partout. Hein, il est enseigné ici. Quand vous prenez un peu, je dis, c'est pas exactement les mêmes articles, mais d'une manière générale, c'est la même structure.
1: Mais les études en tant que telles, l'arabe et le français, vous les avez fait comment?
2: Moi, en réalité, je n'ai pas étudié en arabe en tant que tel. Parce que quand j'étais arrivé à Khartoum, j'ai étudié. C'est vrai que le cours se donnait en arabe. Moi, l'arabe, c'est d'abord une langue maternelle. Ensuite, c'est une langue d'études parascolaires. Parce que j'étudiais aussi, les cours coraniques et aussi les cours que donnaient les professeurs de droit musulman. Et c'est là que j'ai découvert un peu quel est le rapport étroit entre le droit musulman et le droit civil français. Et d'ailleurs, même avec le droit public. Parce que ma thèse à Omdurman, par la suite, que j'ai soutenue en droit comparé, c'était les fondements du droit islamique en droit administratif français.
1: Vous avez fait d'abord le droit comparé à Omdurman avant d'aller faire l'autre thèse?
2: Non, non, j'ai commencé le droit comparé à Omdurman et je n'ai pas arrêté Omdurman. Je me suis réinscrit ailleurs en France où j'ai passé mon doctorat, que j'ai passé avant ma thèse de Omdurman.
1: Vous avez fait les deux à la fois?
2: Oui, j'ai fait les deux à la fois parce que j'ai un peu ajourné ma thèse d'Omdurman. Et donc, c'est une thèse de master recherche. Et j'ai donc continué en France à partir justement du 2S et l'année préparatoire que j'ai réussi d'avoir en Omdurman. C'était pas comme ça. Et j'ai été inscrit donc de manière dérogatoire parce que je n'étais pas obligé de passer un 2A en France. Hein, je n'étais pas obligé de passer un 2A en France et ma thèse a été dirigée par le doyen lui-même, qui était un professeur de droit musulman et de droit romain. Alors c'est dans ce cadre-là que j'ai soutenu cette thèse sur la monnaie dans l'usure en droit islamique.
1: C'est en quelle année exactement?
2: En 1999.
1: 1999. Et après la soutenance de thèse?
2: Bon, il y avait un chantier qui était ouvert. C'était la thèse de Omdurman que j'ai continué, tout à fait. Et là, j'ai soutenu en 2000. Une année après. Mais j'ai travaillé concomitamment sur les deux thèses. Donc j'ai soutenu ma thèse à Perpignan en juillet 1999 et en juillet 2000, j'ai soutenu une thèse sur les fondements islamiques en droit administratif français.
1: Après, vous êtes revenu au Tchad pour continuer à enseigner à l'université?
2: Non, je n'ai pas continué à enseigner d'abord. Quand j'étais revenu de Omdurman en 1996, parce qu'on n'est pas obligé de rester là-bas, j'ai été recruté à la primature du temps.

0: diplôme d'université de Khartoum. Et l'autre aussi, la phase préparatoire du master, c'était Omdurman. Donc, je devrais en principe passer une année de deux UA. Mais comme le projet était bien ficelé, j'ai été inscrit donc de manière dérogatoire à soutenir une thèse. C'est comme ça que j'ai soutenu ma thèse sur la monnaie dans l'usure en droit islamique. J'ai obtenu avec mention très honorable.
1: Vous avez travaillé combien d'années à la primature?
0: Pratiquement de 1996 à 1999, je crois. Voilà.
1: 3 ans. Mais revenons un peu, vous êtes dans les affaires, vous manipulez de l'argent et puis brusquement vous suspendez les activités commerciales pour aller étudier.
0: Moi je dis que c'est le destin qui s'accomplit, comme il est dit dans les Écritures, en ce qui concerne la mort d'ailleurs. Quand le Christ dit « Seigneur, cette coupe, si je pouvais jamais ne pas la boire, toutefois c'est ta volonté, pas la mienne. » Je crois moi au destin et je pense que tout ce que j'ai eu à rencontrer comme handicap par-ci, par-là, comme difficulté, c'était le destin qui s'accomplissait, j'étais orienté toujours vers quelque chose. Parce que sinon, cette thèse, j'aurais pu la soutenir à Omdurman, la monnaie dans le droit islamique. Pourquoi elle a échoué en France? C'est le destin qui a voulu que ce soit ainsi. Et comment j'ai soutenu le fondement islamique droit administratif français, le droit islamique en droit administratif français? C'est toujours le destin. Donc, ça s'est passé un peu comme ça. Mais je vais dire que pourquoi je parle du destin? Parce que je n'étais pas destiné à être notaire. Moi, quand j'étais revenu de la primature, j'ai commencé par l'ancienne université de Ndjamena à partir de 1998. C'est aussi quelque chose d'un peu hasardeux parce que le Tchad avait à l'époque de bonnes relations avec la Jamahiriya arabe libyenne et l'ambassadeur à l'époque était assez dynamique quand l'université lui avait demandé s'il ne pouvait pas lui financer le recrutement de 5... Non, c'était Adam Goudja à l'époque, le ministre. S'il ne pouvait pas leur financer le recrutement de 5 enseignants, je ne sais pas, nous étions 6, il a donné son accord. C'est comme ça que nous avons été recrutés d'abord sur la base d'un arrêté du ministre de l'Enseignement supérieur pour être affectés dans les différentes facultés où nous avons donné des cours en ce qui nous concerne.
1: Et votre traitement est pris en charge par la Libye?
0: Par la Jamahiriya libyenne. Après quoi, moi j'ai été recruté par l'université de N'Djamena en tant que contractuel parce que j'avais un collègue, docteur Bachar. Quand Bachar était parti, l'université avait proposé que je remplace Bachar. Donc j'ai remplacé Bachar.
1: Bachar Mokhtar?
0: Non, c'est pas Bachar Mokhtar. C'est Bachar qui est là. Il était au ministère du Plan.
1: Bachar Brahim.
0: Bachar Brahim. Donc j'ai remplacé Bachar Brahim au poste de contractuel. C'est comme ça que je suis resté contractuel à l'université de N'Djamena jusqu'à pratiquer comment.
1: Bachar Brahim, à l'époque, il n'enseignait pas l'économie?
0: Si, il enseignait l'économie, mais c'est dans la même faculté. C'est dans la faculté de sciences juridiques et économiques.
1: Moi-même, m'a enseigné en économie à l'université.
0: Voilà. Donc quand Bachar a été appelé au ministère du Plan, moi qui ne voulais pas rester dans le contrat avec l'organisation de la prédication, j'ai préféré signer mon contrat avec l'Université de N'Djamena et les postes étaient disponibles. C'est comme ça que j'ai été recruté. C'était du temps du défait au Cap-Djim.
1: Vous êtes revenu de Soudan avec le gros diplôme. Vous n'êtes plus tenté par les affaires?
0: Voilà, je ne suis plus revenu aux affaires, mais j'ai été entre-temps envoyé à l'Institut culturel afro-arabe. C'était, c'était Nagoum. Il était ministre des Affaires étrangères et il a trouvé après le décès de Abubakar Abdelhamid que j'étais bien placé pour le remplacer. Malheureusement, j'ai failli connaître le sort de mon prédécesseur. J'ai eu une situation que je voudrais abréger en mettant toujours sur le dos du destin. Et je suis revenu plus tard en N'Djamena, où jusque-là, mon dossier traîne devant les juridictions. Bon, peu importe. Ça, c'est la parenthèse la plus mauvaise de ma vie, mais celle pour laquelle je remercie Dieu de m'avoir donné une orientation aussi. Donc, quand moi, je me trouvais à Bamako, sous le traumatisme et pratiquement la persécution que j'ai vécue de la part du gouvernement de M. Toumani Touré, j'ai eu l'occasion de faire mon stage d'avocat avec Maître Diko, que Dieu ait son âme. Il était le premier président de la Cour suprême du Mali et il s'est converti au barreau. Donc c'est avec lui que j'ai eu à faire mon stage. Donc j'étais revenu au Tchad avec mon attestation de stage d'avocat. Alors je vais vous dire comment le destin s'est accompli. Quand j'ai voulu m'inscrire au barreau, le barreau avait rejeté mon dossier d'une manière assez rocambolesque. Moi j'ai saisi le doyen. Et c'est un avocat qui n'a d'ailleurs rien à voir avec le barreau même qui rejette ma demande d'inscription.
1: Pour quelle raison?
0: Aucune raison d'ailleurs. Parce qu'il prétend qu'il doit passer un stage, je ne sais pas pour quelle raison exactement, il avait rejeté son nom. J'ai saisi la cour d'appel à l'époque pour excès de pouvoir, parce que l'acte par lequel on a rejeté mon inscription au barreau était inexistant. La personne n'avait pas qualité, il n'y avait pas de motif invoqué.

0: c'était arbitraire.
1: C'était arbitraire. Non, c'était même une voie de fait. C'était une voie de fait exactement comme la voie de fait que j'avais eu à vivre au Mali. C'est une deuxième voie de fait que j'affrontais. Et la troisième, c'est celle-là qui suspend mon contrat sans très exactement me dire pourquoi m'envoie à la retraite de fils, sans me dire pour quelle raison. Alors, qu'est-ce qui s'est passé? Il s'est passé qu'après l'abus du barreau, j'avais saisi la cour qui avait rendu un verdict qui ne m'a jamais été signifié jusque-là. Tout ce que j'en sais, c'est qu'ils ont reçu ma requête en la forme et qu'au fond, ils l'ont rejetée. On ne m'a signifié aucun motif et l'arrêt lui-même ne m'a jamais été signifié. Et donc, je me suis converti, j'ai demandé à introduire mon dossier auprès de Maître Issa Ngarbassa d'abord, qui devrait me recevoir dans son cabinet en tant qu'il était mon ancien chef et mon ancien professeur aussi. Mais les choses n'ont pas marché assez vite parce qu'il fallait qu'il restructure le cabinet et tout ça. C'était des difficultés d'ordre matériel. Mais sinon, il avait accepté mon dossier à son niveau. C'était sous le régime de l'ancien décret qui m'a abrogé par la loi 22. Je me suis adressé à Mama Sale Kikin qui m'a reçu et j'ai passé un stage de 2 ans. Mais là, c'est après même ma promotion au grade de professeur à Alexandrie. Parce que moi, j'ai passé à 2 reprises le concours de l'agrégation CAMES. Et je me souviens avoir dit en 2005 que je n'ai pas été admis, mais je n'ai pas démérité. Ma sœur Kumbogali s'est moquée, mais en réalité, je lui ai démontré par la suite que je n'ai pas démérité. J'ai été agrégé au niveau de l'Égypte. Et c'était moi qui ai ouvert la porte aux Tchadiens qui se font actuellement évaluer et connaissent des promotions en Égypte.
0: Vous avez passé les différents grades à l'université?
1: Tout à fait, tout à fait, tout à fait. Donc moi j'ai été agrégé professeur en 2011. Oui, et jusque-là mon dossier traîne dans les tiroirs, on n'a jamais voulu prendre le décret qui devrait me nommer. Bon, maintenant ça fait partie de mon passé. Je suis seulement notaire maintenant, le reste ne m'intéresse pas.
0: Alors vous avez laissé tomber l'avocature pour être notaire?
1: Oui. Et après mon stage, j'ai été nommé vice-doyen chargé de la recherche et de la coopération avant d'être nommé par intérim en attendant la confirmation de ma nomination au poste de doyen de la faculté. J'ai été doyen pendant une année entière, de 2014 à 2015. Et puis un jour, je vois à la télévision l'annonce de poste d'inspecteur général. Et ce sont mes enfants qui me disent, mais papa, pourquoi tu ne postules pas? Je dis, mais ça ne m'intéresse pas. Ils m'ont forcé à postuler. Je dis, mais vous voulez que je postule? Je vais postuler.
0: C'est sur la proposition des enfants.
1: Ils ont fait pression pour moi. C'était à l'occasion d'une émission qui passait à la télé, tout simplement. Alors, j'ai dit, bon, tout ce que vous voulez, je vais le faire. Mais je vous dis que je ne veux pas. Je l'ai fait, j'ai déposé mon dossier. Quand je l'ai déposé, c'était le jour de la clôture. C'était le jour de la clôture. C'est pour ça que je vous parle du destin. Alors, je n'ai pas été retenu quand on a retenu Omar Gadji et Mama Sale Youssouf. Je leur ai dit, voilà, je vous ai dit que même si j'ai postulé, je n'allais pas être retenu. Voilà, je n'ai pas été retenu. Et puis un jour, dans mon bureau de doyen, je reçois un coup de fil. C'était mon ami de classe, Yadjibay, qui m'appelait et me dit, Abazine, je voudrais vous parler, la dernière fois vous avez introduit un dossier pour le poste d'inspecteur général d'État. Ça n'a pas été retenu, mais c'est possible maintenant de vous recruter en tant qu'inspecteur d'État, si ça ne vous gêne. Yadjibay me parlait, mais il ne savait pas que c'était moi. Il me dit, je te conseille d'accepter, parce que de toutes les manières, ça fait la même chose. Il n'y a pas de grande différence. Tu vas avoir le grade de directeur général à la présidence, et puis bon, tu vois, tu ne perds rien. Tu avais postulé pour l'autre, c'est pour cela qu'on a trouvé ton dossier assez ficelé. On sait bon, pourquoi tu ne postules pas. Et puis après, j'ai dit, mais Yadjibay, tu ne m'as pas reconnu. Abazine, j'ai dit, mais je m'en doutais là, je pensais que c'était toi. Et puis bon, maintenant c'est bien, écoute, maintenant je vais te faire pression, il faut que tu acceptes. Et c'est comme ça que j'ai accepté. J'ai été nommé inspecteur d'État. Nous avons eu à travailler successivement avec Omar Gadji, Mama Sale Youssouf. Mama Sale Youssouf est reparti au parquet, il y avait Madame Viviane qui était venue. C'était une bonne équipe hein, au début, c'était une équipe dynamique. Et puis après, il y avait Omar Bokargana qui était venu, c'est ça, non, il s'appelle Omar Gana, qui était venu en remplacement de Omar Gadji. Lui, il est parti, Omar, quand j'étais en évacuation sanitaire, c'était Sonosi Matali qui était venu, on a continué toujours, j'étais chef du département du contentieux. Puis, il y a eu encore de nouveaux changements, des changements qui sont succédés, et puis le dernier, c'était Nasr Waïdou. Et là, moi, j'étais un peu souffrant de maladie et tout ça. J'ai été remplacé pendant que je me trouvais en évacuation sanitaire. Alors quand j'ai été remplacé, le lendemain, quand j'étais arrivé, j'ai pris mon certificat de cessation de service que j'ai déposé à l'université, parce que moi je suis toujours enseignant. Et c'est là que j'ai continué à attendre mes emplois de temps pour pouvoir continuer. On m'a confié un cours sur le droit parlementaire en arabe pour les arabophones. Et j'ai aussi enseigné à l'université Roi Faisal le même cours. Et donc j'ai arrêté avec l'université Roi Faisal quand j'ai repris mon poste de notaire.
0: Et vous avez fait combien d'années à l'IGE?
1: J'ai fait pratiquement d'octobre 2015 à juillet 2018. 3 ans.
0: Vous êtes un parfait bilingue?
1: Ah oui, je crois que je suis un bilingue. Bon, pourquoi je suis bilingue? Je suis bilingue parce que d'abord la langue arabe, c'est ma langue maternelle que je connais. Moi, je connais les liens étroits entre ce que les gens croient appeler l'arabe littéraire et ce que moi je connais, qui est notre langue. Notre langue est parfaitement littéraire aussi. Et justement, j'ai cette double formation en français et en arabe, mais je suis francophone jusque dans la moelle. Hein. J'ai commencé, toutes mes études, je les ai commencées d'abord en français.
0: Quand vous avez laissé le chemin de l'avocature, vous avez voulu être notaire, comment ou pourquoi?
1: Alors, moi, quand mon recours a été rejeté par la cour, je ne le regrette pas tellement. Je dis, bon, peut-être que ce n'est pas la voie que me voulait Dieu. Très sincèrement, ce que je pensais. Je dis, d'ailleurs, ce n'est peut-être pas dans mon intérêt, moi, d'être avocat. Je vais essayer de me rabattre dans le notariat. C'est comme ça que j'ai introduit mon dossier chez l'ambassade de Kikini, qui m'a retenu favorablement. Et j'ai eu à passer mes 2 années de stage avec lui.
0: De quelle année?
1: Entre 2010, voilà, 2010 à 2012.
0: Et quand vous êtes doyen à l'université de N'Djamena, vous avez formé assez d'étudiants qui sont devenus des cadres déjà. Aujourd'hui, vous connaissez certains d'entre eux?
1: Mais j'en connais suffisamment. Ce n'est pas seulement à partir du décanat. Moi, j'ai commencé par enseigner à partir de 1998. J'ai fait 20 ans d'enseignement à l'université. Là, je peux vous citer l'actuel inspecteur général adjoint du ministère de la Justice. C'est un de mes produits. Quand j'ai été...
0: Il s'appelle qui?
1: Salé Youssouf. Oui. Non, mais je vais vous raconter une autre histoire. Quand je suis venu prêter serment en tant que notaire, mais ce jour, le procureur général avait fait ses réquisitions. Il les a pratiquement fait pour moi, parce que c'était un de mes étudiants. Il m'avait vraiment émerveillé ce jour. Il m'a grandi en disant que c'est pour lui un honneur de recevoir le serment de celui qui l'a enseigné. Et il n'y avait pas que lui, il y avait d'autres dans la composition de la juridiction ce jour qui faisaient aussi partie de ceux que j'ai eu à former. J'en ai formé beaucoup parmi les avocats, parmi les notaires actuellement, parmi des magistrats, mais aussi d'autres fonctionnaires, d'autres cadres. Il me souvient un jour que je passais quelque part, quelqu'un m'a apostrophé, il m'a dit, mais vous m'avez oublié, mais moi je ne vous oublie pas, vous m'avez donné une très bonne formation, je suis telle personne, vous m'avez enseigné à la faculté de droit. Oui, mais à chaque fois quand je me déplace quelque part dans l'administration, je trouve quelqu'un qui me saisit par les épaules pour me dire, vous étiez mon enseignant. Y compris l'actuel chef de département du contentieux à l'IGE, M. Abou, qui était aussi un de mes étudiants. Je n'ai pas seulement enseigné à l'université, j'ai aussi enseigné à l'ENAM. Oui.
0: Alors, vous n'avez pas tenté d'entrer un peu dans la vie politique?
1: Très sincèrement, j'ai opté pour être apolitique. La politique ne me plaît pas.
0: Et pourquoi?
1: Je n'aime pas la politique. Non, je n'aime pas la politique parce que la politique en Afrique, et même partout ailleurs d'ailleurs, n'est pas une bonne chose. Parce qu'il s'agit de diriger les hommes. Et les hommes, ce n'est pas facile de les diriger. Ce n'est pas une fuite. Non, ce n'est pas une fuite.
0: Oui, mais les règles, les lois, vous les avez maîtrisées.
1: Oui, mais les lois, ce n'est pas parce qu'on a des lois qu'on fait de la politique. La personne qui maîtrise les lois ne doit pas être dans la politique en principe. Il doit être à l'extérieur pour voir ce que fait la politique et dire que ce qu'elle fait n'est pas bon. Et là encore, c'est très malaisé en Afrique. Parce que quand vous prenez une position sur quelque chose, ce n'est pas la position que vous prenez qu'on étudie. On étudie par rapport à qui vous l'avez prise et puis on vous taxe de ceci ou de cela. Moi, actuellement, je souffre des deux choses. Quand je prends position sur certaines questions, on dit je suis de l'opposition. Quand je fais ceci, on dit je suis du pouvoir. Je ne suis ni de l'opposition ni du pouvoir. Je suis moi, je suis ce que je suis et ça s'arrête là. Bon, et puis la politique, en fin de compte, en Afrique, vous savez que chez nous, nous avons des valeurs au Tchad. Moi, je ne considère pas le Tchad comme un fruit du colonisateur. Le Tchad, c'est le fruit de nos anciens empires. Nous avons l'empire du Kanem, l'empire du Bagami, l'empire du Wataï. C'est eux qui ont formé la nation tchadienne. Et cette nation tchadienne-là, elle est liée par des liens très solides. Elle a des liens très solides. Que quand en 1979, on avait tenté de nous faire le jeu du Rwanda et fractionner le Tchad, j'ai dit que la France avait tenté de faire quelque chose qu'elle ne comprenait pas. Mais elle n'a pas réussi à trouver la vertèbre à partir de quoi couper le Tchad. Parce que ces anciens empires qui sont le Bagirmi, le Kanem et le Wadaï, c'est eux qui soudent le Tchad actuellement. Parce qu'actuellement, les gens pensent que le Tchad est une union nord-sud. C'est pas vrai. Il n'y a jamais eu du Tchad nord-sud. Le Tchad, c'est une jonction est-ouest. Une Wadaï qui s'étend jusqu'à l'intérieur de la RCA actuelle. Et vous avez le Bagirmi qui s'étendait jusqu'à l'intérieur du Cameroun et le Kanem aussi. Et donc, les populations que vous trouvez de l'actuel territoire tchadien, ce sont des populations dont les liens ont été cimentés
2: avant
1: la colonisation. Si bien que le père Jean-Claude Zeltner, qui est un des meilleurs connaisseurs du Tchad, a dit que le Tchad actuel n'est pas né de l'arbitraire, mais qu'il a été taillé dans le vaste empire du sultan Youssouf du Wadaï, parce que sous son règne, le Bagirmi et le Kanem étaient passés sous sa dépendance. Donc voyez un peu, vous prenez un peu le Tchad. Vous allez trouver des ethnies qui vous paraissent un peu différentes et qui sont très soudées. Vu que notre problème au Tchad, c'est que nous n'avons pas fait de recherche sur notre vraie nature. Donc vous prenez les populations du Mayen-Chari, en grande partie vous les trouvez être des populations de l'Enedi. Ça peut vous paraître extraordinaire. Mais même le nom Sara est un nom de l'Enedi. Moi, à l'époque, je pensais que Sarakaba, c'était un nom de la colonisation. Dans l'histoire qu'on avait raconté, on avait parlé de Mabé Kaba en Rundio. C'est pas vrai, c'est pas Mabé Kaba. Ce sont les Sara de Kaba. Kaba, c'est une région, c'est une localité dans une montagne quelque part dans le Biltin. Ce sont les Sara de Kaba. Et ils s'opposent au Kabga. Il y a Kaba et Kabga. J'ai découvert ces deux entités, c'est quand même extraordinaire, par hasard. C'est toujours le hasard, mais il n'y a pas de hasard. Voilà. Je l'ai découvert parce qu'il y avait un conflit quelque part entre des gens qui avaient un problème de réparation civile et qui avaient eu un garant. Et le garant, c'était lui qui m'a fait découvrir que Kaba, c'est le nom d'une composante. Il dit, mais pourquoi vous me dérangez, moi? Il leur a dit comme ça. Toi, tu es Kaba et l'autre est Kabga. Je dis, Kaba? Il me dit, oui, Kaba. Il dit, mais ils sont deux, non? Il y a Kaba et Kabga. Il dit, ah bon, c'est comme ça? Il existe des Kaba, il me dit des Kaba, il prononçait Kaba. Donc ce n'est pas Mabé Kaba qui doit avoir donné le nom Sarakaba. Non, non, c'est des Sarabes qui sont des Kaba. J'ai fait le lien quand je me suis interrogé pourquoi les Démés sont venus à la rescousse des Sarabes quand ils ont été vaincus par les Daïs. Parce que ce sont les Démés qui sont venus à la rescousse des Sarabes, sont allés vers leurs parents les Daïs, les Démés, pour les appeler au secours. Et c'est les Démés qui sont venus au secours des Sarabes pour vaincre les Daïs. Alors comment, quel est le lien entre les Sarabes et les Démés? Je comprends maintenant quelle est la relation étroite entre les Sara et les Démés. Et tous descendent d'une seule localité, ils descendent de l'Enedi. Mon frère, le défunt Zakaria Fadoul, m'a parlé justement de cet endroit qu'on appelle le Sara Tchadou. Et c'est peut-être ça qui a donné le nom Tchad même. Le nom Tchadou ne vient pas du lac Tchad, il vient de Sara Tchadou. Parce que l'argent qui se trouvait dans les lieux, il n'a pas gouverné le lac Tchad. Comment il a donné le nom Tchad? Tchad vient du langage des gens de l'Enedi et ça vient justement de ce Sara Tchadou. Tchadou. Tchadou. Ce doit être ça.
3: Alors, professeur et maître, je ne sais pas si vous les deux là, professeur Mohamed Saïd Abazen, vous êtes maître invité ce soir dans l'émission Un nom, un parcours. Alors, parlons un peu de votre éducation familiale.
1: Moi et Ali Abdurrahman Hakkar, dans quelle éducation vous allez nous mettre? Nous sommes des scandales tribaux. On appartient à tout le monde. Moi, j'appartiens à tout le monde. J'ai eu une éducation plurielle. Une éducation plurielle parce que j'ai vécu au sein de communautés. Prenez un peu les... Vous êtes aussi de Kiabé. Vous connaissez comment les gens éduquent les gens. C'est la même éducation que vous trouvez partout. Les enfants appartiennent à tout le monde. Nous sommes éduqués par tous ceux qui sont autour de nous. Nous sommes les fils de tout le monde. Même si nous sommes rattachés à des parents qui sont les mêmes. Puis il y a l'école. À l'école, les anciens maîtres qui nous ont enseignés, ils nous donnaient leur propre éducation, l'éducation qu'ils donnaient à leurs enfants. Moi, vous trouvez dans mon éducation une éducation Baye, une éducation Sarai, une éducation Sarakaba, une éducation Nna, une éducation Ndeme, une éducation Tie. Toutes ces éducations-là, Ngama, tout ça, je l'ai. Je l'ai, c'est ça qui fait l'ensemble de mon éducation ici aussi. Dans mon éducation Salama, une éducation de Wadaï, une éducation de Bilala, une éducation de Kuka. Tout ce monde-là, j'ai reçu de l'éducation qui est la leur. Et il y a aussi l'enseignement de l'islam. il y a l'islam. Et l'islam, chez moi, ne s'arrête pas à ce que vous appelez aujourd'hui l'islam. Ça touche aussi la chrétienté. J'ai une forte éducation chrétienne, j'ai une forte éducation juive, tout ça. Je crois que c'est tout cet ensemble-là qui fait la personne que vous avez devant vous aujourd'hui. Je ne suis pas arrêté à une seule éducation, je me suis étendu à d'autres éducations. Et j'ai ratissé très large.
3: Mais certaines personnes vous trouvent très radical en religion.
1: Mais ça fait quoi d'être radical en religion? Le mal, c'est d'être pervers. C'est pas d'être radical. Être radical, c'est quoi? Quand vous voyez la raison et que vous suivez la raison. Quand vous trouvez que ça, c'est juste que vous faut suivre ce qui est juste. C'est pas ça, la radicalité. D'abord, je suis pas radical. Tous ceux qui me connaissent de près ne disent pas que je suis radical. Je vais vous raconter une histoire. J'ai été président du centre de Kiabé, mais j'ai été le chef de mission quand nous allions à Assar. J'ai laissé Mensala à Oumbra et Ademissak à Assar et j'ai continué à Kiabé. Quand nous étions revenus à N'Djamena pour la deuxième session, le président du jury a dit qu'il va prendre maintenant la mission. Alors, il a dit non, mais la mission ne peut pas être confiée à quelqu'un d'autre. C'est à Bazir qu'il faut la confier. Parce que de toutes les manières, personne ne peut conduire cette mission comme lui. Moi-même, je me suis trouvé étranger au moyen charien. C'est lui qui est le vrai moyen charien là. Donc, il n'a pas trouvé. Il m'a dit une fois. Il m'a dit, mais à Bazir, de loin, on te prend pour un radical. Mais là, de près, tu es complètement différent. J'ai dit non, il faut éviter de juger les gens. Il faut les approcher. Parce que moi, actuellement, comme je vous l'ai dit tout à l'heure, il y a des gens qui pensent que je suis de l'opposition. Et d'autres pensent que je suis du pouvoir. Non, que c'est même. C'est comme si c'était moi qui rédigeais certaines choses que, pour le compte du président de la République. Non, c'est pas ça. Non, je suis citoyen tchadien, j'appartiens à tout ce monde-là.
3: Vous avez un principe?
1: Oui, un principe. C'est-à-dire qu'aujourd'hui, moi, si vous descendez, vous allez trouver des gens qui vous diront que je suis Karimbou, d'autres qui vous diront que je suis Koran, il y en a qui vous diront que je suis Zahra. Je dis oui à chaque fois qu'on me dit que je suis de telle ou telle composante. Je dis oui. Après tout, je suis tchadien, non, je leur appartiens tous. Non. Il faudrait quand même se dire que le tchadien doit, l'éducation que nous avons eue de nos pères, c'est d'appartenir à tous ceux qui sont autour de nous. Nous appartenons à tout le monde. Qu'est-ce que ça nous coûte d'avoir un frère qui est d'une autre composante? Ça ne fait que nous enrichir dans ce que nous sommes. Un frère, c'est quoi? Un frère, c'est pas celui que ta mère a enfanté. Un frère, c'est celui que la vie en commun vous a mis en contact, avec qui vous avez partagé bien des choses. Nous avons partagé des choses avec, disons, avec des amis d'enfance. J'ai été éclaireur, avec lesquels nous avons partagé des repas ensemble. Nous sommes allés dans les maisons des uns et des autres manger chez la mère de celui-ci, la mère de celui-là. Et ça fait quoi, donc, d'appartenir à ceux avec qui nous avons vécu? Aujourd'hui, moi, quand vous allez dans certains milieux, vous dites aisément que je suis Sarakama. Et moi, je dis oui, je suis Sarakama, mais pas que je suis Sarakama.
3: Vos forces et faiblesses?
1: Forces, je n'en sais pas. Mais faiblesses, c'est une question particulièrement difficile. Ma force, c'est l'amour. C'est l'amour du prochain. Moi, j'aime mon prochain. Qui que soit. D'ailleurs, j'aime même ceux qui me font du mal, parce que je dis... Non, parce que je vous ai parlé du destin tout à l'heure, non? Ceux qui ont voulu à chaque fois me faire du mal, ils m'ont toujours aidé. Ils m'ont toujours aidé à suivre un destin que Dieu m'a fixé. Donc je dis que c'est pas eux qui les faisaient, c'est Dieu qui les faisait faire, puisque le destin, moi, je peux pas lui échapper. Alors si je peux pas échapper au destin, je dis que ceux qui m'ont aidé à aller vers là où je dois être, je ne peux que les remercier. Maintenant, là où je suis, qu'est-ce que je dois faire? Ça veut dire aujourd'hui, en tant que matin, qu'est-ce que je dois faire? C'est ça ce qui est important. Pas le fait que les autres ont, par leur turpitude, par leur mauvais comportement, fait ceci ou cela, pour que j'aboutisse à la profession de notaire. C'est pas ça. Maintenant, est-ce que je suis notaire, je suis enseignant, je suis cela, je suis ceci? Là n'est pas la raison principale. La raison principale, c'est là où je me trouve, qu'est-ce que je fais? Et je dois le faire avec tout le sérieux que je dois avoir. Et c'est à partir de ces comportements que certains gens trouvent que je suis un peu radical. Je ne pense pas être radical. Tout ce que je sais, et c'est aussi ma force, c'est que je n'aime pas l'injustice. Je ne l'aime pas. Et quand il y a la droiture, je la préfère aux des autres. Voilà. Maintenant, mon défaut. Je ne sais pas si quelqu'un peut dire qu'il est sans défaut. Le défaut, je l'ai, je suis pécheur. Ce n'est pas un mal que d'avoir un défaut. Mais comment gérer son défaut, c'est là le vrai problème. Le vrai problème, c'est comment gérer son défaut. J'ai eu une fois, en tant que responsable quelque part, à gérer des dossiers des gens qui m'ont fait du tort. Et là, j'ai dit, mon devoir m'a dit, c'est pas parce qu'ils m'ont fait du tort que je dois aussi ne pas traiter leur dossier avec sérieux, je vais traiter avec le sérieux que je peux faire.
3: Vous n'êtes pas rancunier?
1: Non. La rancune, le tribalisme, le racisme, tout ça, ce sont des à mon sens, hein, à mon sens, c'est une sorte de déficience culturelle. Vous prenez l'autre. Cette maison dans laquelle on se trouve, elle est rectangulaire. Vous n'allez pas l'imaginer ronde. Il faut l'accepter rectangulaire. Il faudrait aussi accepter l'autre tel qu'il est. Pas forcément tel que vous le voulez. Ce n'est pas sa faute à lui d'être ce qu'il est. Ce sera à votre faute à vous, de vouloir le transformer en autre chose que ce qu'il est naturellement. Parce qu'il y a des choses qui sont caractérielles. Comment vous allez faire pour changer le caractère des gens? Comment vous allez faire pour que la pluie ne tombe pas en saison de pluie? Elle doit tomber, la pluie. Mais il faut accepter la pluie, mais chercher à se protéger de la pluie. Chercher à se couvrir des moustiques pour que le palud ne vous terrasse pas. Alors, ce que nous faisons nous-mêmes, qui fait notre force, c'est la prise de conscience de ce que nous faisons. Et le bien que nous devrions faire. Le bien que nous devrions faire. Faire le bien ne nuit pas. Ce qu'il faut éviter, c'est toujours faire le tort. Et Dieu merci, je ne pense pas avoir fait du tort à quelqu'un. Si vraiment je l'avais fait, c'est que c'est une erreur dont je ne me suis pas aperçu. Lui, il le sait, moi, je ne le sais pas, certainement.
3: Alors, vous êtes aujourd'hui dans votre propre cabinet, vous avez des projets?
1: Mon projet, c'est que je vais d'abord assurer la mission qui est la mienne. Mon projet s'arrête là. À ma fonction de notaire, parce que c'est ça la finalité de ma vie professionnelle. Je ne cherche pas à aller ailleurs, je cherche les autres. Ensuite, j'ai des gens que je dois former, que je forme ici au niveau de l'office.
3: Vous avez formé à l'université, vous formez aussi au cabinet?
1: Au cabinet, et même les clients qui viennent chez moi, je les forme. Ce que je fais moi ici, c'est de demander à mes clients d'être le plus citoyen possible. C'est-à-dire que recommander à la personne d'être en règle vis-à-vis de ses droits vis-à-vis de l'État, vis-à-vis de son prochain, tout ça. Quand je reçois des gens à qui je rédige un acte, je leur donne des conseils par rapport à l'exécution de cet acte et par rapport à leur devoir, aller faire enregistrer leur acte, payer les frais de l'État, pour être sûr. Parce que moi, je pense que quelqu'un, quand il est en règle vis-à-vis de l'État, il vit en prince. C'est comme quelqu'un qui circule avec son véhicule et qui va à la police faire le contrôle.
3: Il est libre.
1: Il est libre, oui. Il y présente ses pièces, il est libre. Le policier se met au garde-à-vous devant lui, il s'en va. Je l'ai fait, je ne circule jamais avec un véhicule sans pièces. Je suis toujours à jour par rapport à ce que je dois faire. Ça ne veut pas dire que je ne peux pas commettre des torts, mais j'en connais, j'en commets, je rectifie au fur et à mesure.
3: Alors, vous vous rappelez de certains événements que vous ont marqué positivement, négativement?
1: Bon. Les événements qui m'ont marqué négativement, je vous dis tout à l'heure, hein, tout ce qui est négatif, j'ai essayé de le positiver parce que je dis, celui qui te fait du tort, il ne le fait pas de lui-même, il le fait dans le cadre du destin qui est le vôtre. Donc c'est pas quelqu'un qui fait du tort à quelqu'un. C'est le destin qui vous oriente par ce fait-là vers quelque chose. Par exemple, en allant quelque part, une épine vous pique. Quelque part, vous empêche d'aller dans une direction ou une autre direction, vous rencontrez quelque chose de bon. Ce que vous rencontrez, c'est grâce à l'épine qui vous a piqué. Voilà, bon, il y a eu dans la vie, il y a eu de bonnes choses, il y a eu de mauvaises choses, mais en prenant du recul, je trouve que tout ce qui a été fait de mauvais pouvait être même plus bon que ce qui a été fait de bon. Maintenant, je dis que tous ceux que j'ai eu à côtoyer, qui m'ont enseigné, qui m'ont formé, tout ça, j'en ai gardé seulement de bons souvenirs. J'ai eu des maîtres qui m'ont corrigé, qui m'ont fait des choses. J'ai eu des parents qui m'ont traité un peu de manière qui ne s'y est pas un parent. Mais en fin de compte, j'ai dit non, c'est quelque chose qui est comme ça. Donc je ne pense pas qu'il y a des choses positives et négatives dans la vie. Tout est dans la vie positif.
3: Maître Mohamed Saïd Abazen a une passion pour quelque chose?
1: Ma passion actuellement, c'est... Moi, je lis particulièrement le Coran, je lis la Bible... J'ai fait des ouvrages. Hein. Là, actuellement, je viens de finir un ouvrage sur le notariat, l'aide-mémoire du notariat. Je suis en train de mettre en chantier le manuel du notaire. J'ai un ouvrage sur le droit successoral que je suis en train de rééditer, un autre sur le Wada qui va justement parler du Tchad un peu plus en profondeur. Donc, il y a des choses. Je ne suis plus dans l'enseignement, mais je vais être un artisan de ce qui peut aider à l'enseignement et à l'éducation de la jeunesse dans leur formation, dans leur vie professionnelle. En tout cas, dans ce qui pourrait concourir à l'amour qu'ils peuvent avoir pour le pays, pour le Tchad. Parce que le Tchad, c'est notre pays, c'est nos parents, c'est nos enfants, c'est nos amis, c'est tout ce monde-là. Il faut pouvoir l'aimer et s'aimer entre soi, entre nous tous. C'est tout, c'est tout.
3: Vous avez de goûts particuliers?
1: Par exemple?
3: Il y a des choses que vous pouvez aimer, des choses que vous ne pouvez pas aimer, peut-être manger.
1: Bon, quand quelque chose est bien préparé, ça se mange bien. Ça dépend de la façon dont il a été cuisiné. Prenez un peu le poisson. Le poisson, il sent mauvais. Bon. Et puis le kawal, qui est cette algue-là, ça peut sentir mauvais, mais quand c'est bien cuisiné, ça se mange bien. Non, je pense que le goût n'est pas tellement le produit que nous consommons, mais l'environnement dans lequel on se tient pour le consommer. Un jour, j'étais avec Banyara et notre frère, là, on était à la maison. Ma soeur était venue par hasard et elle nous a fait la sauce longue. Et ce jour, on a passé une très bonne journée. Donc, on avait bien mangé.
3: Alors, vous avez tout à l'heure dit que vous n'aimez pas l'injustice. Vous avez peut-être des choses que vous n'aimez pas vivre dans la vie, ce que vous rejetez catégoriquement.
1: Bon, l'injustice, même ceux qui commettent l'injustice, en réalité, ils n'aiment pas l'injustice parce qu'ils ne se font jamais injustice à eux-mêmes. Et le prophète Mohammed disait justement, vous ne serez jamais croyant tant que vous n'auriez pas aimé pour votre prochain ce que vous aimez pour vous-même. Vous vous trouvez aussi dans les enseignements du Christ, si vous faites du bien à ceux que vous aimez, quel mérite vous reconnaîtra-t-on? Si vous aimez ceux qui vous aiment, quel mérite vous reconnaîtra-t-on? Ça, c'est le cadre dans lequel devrait se situer la personne. Maintenant, par rapport à ce que je n'aime pas, c'est l'injustice. Je ne l'aime pas pour moi-même et je n'aime pas la commettre pour quelqu'un d'autre.
3: Oui, professeur Mohamed Saïd Abazine, vous êtes notre invité. Nous sommes en train de tendre vers la fin de notre entretien. De quel Tchad rêvez-vous?
1: Oh, le Tchad. Moi, j'ai vécu un peu tout le Tchad. Parce que je suis né d'une période où le Tchad sortait à peine de la colonisation. Moi, j'étais conçu dans la colonisation en tant que communauté. Le Tchad, quand moi j'étais né, était déjà dans la fièvre politique, ce que j'appelle la fièvre politique, parce qu'en 1963, trois ans après ma naissance, même deux ans et demi seulement après ma naissance, il y a eu les troubles qui ont rendu le Tchad, et qui continuent d'en aider jusqu'à aujourd'hui d'ailleurs. Ça, c'est quelque chose qui marque profondément, c'était quelque chose qui a été fait à partir du jugement approximatif. Parce que Tombalbaye, quand vous prenez un peu Tombalbaye, Tombalbaye n'était pas un anti-musulman, comme on le croit, il est ce qu'il était. Il a peut-être commis du tort, mais si les gens du Frolina connaissaient très bien Tombalbaye, ils n'allaient pas se révolter contre lui. Et Tombalbaye lui-même, s'il connaissait ces gens qui sont révoltés contre lui, n'allait pas poursuivre la répression. Donc il y a eu cette situation malencontreuse où les pays africains étaient confrontés à des situations qu'ils ne maîtrisaient pas. D'abord, l'État était naissant, les moyens étaient très limités et l'espace était étendu. Prenez un pays comme le Tchad. Aujourd'hui, quand les gens font une comparaison entre le Tchad et le Rwanda, ils trouvent que ce n'est pas normal. Parce que le Rwanda, ça ne représente même pas une préfecture à l'intérieur du Tchad.
3: Un petit pays.
1: Un tout petit pays, vous allez aujourd'hui dans des petits villages, vous trouvez des gens qui vivent ensemble de manière très harmonieuse. C'est quand les Tchadiens se trouvent dans le grand ensemble qu'ils ont des problèmes. C'est-à-dire que si vous venez à N'Djamena, vous avez le problème de la vie de N'Djamena. Et ça, c'est le problème de la vie en commun. Alors moi, j'ai vécu ce Tchad qui sortait à peine de la colonisation. Et j'ai passé mon enfance dans un Tchad qui était, en sortant de la colonisation, il avait une administration plus ou moins stable qui fonctionnait suivant des normes. Puis il y a eu le coup d'État. Donc le coup d'État de 1975, qui a donné au Tchad une autre image. Et là, je loue la mémoire du général Maloum, qui a cherché par tous les moyens à faire du Tchad un havre de paix, il voulait absolument la réconciliation nationale, sa persistance sur la recherche d'une réconciliation nationale qui a été la cause de sa chute en réalité. En tant qu'ancien officier, et les officiers ont leurs paramètres de raisonnement, il a voulu voir qu'est-ce qu'il faut faire. Puis le Tchad est venu après les années 80, les années de turbulence, il était ressorti. Il est ressorti un peu, le Tchad renaissait à, pratiquement en 1982. Et puis après 1982, il y a eu les événements de 1990 aussi avec toujours des malentendus, des quiproquos, des choses qui ne se comprenaient pas, on ne s'assuyait pas. On faisait beaucoup plus parler le cœur que l'esprit, en fait, c'est ça ce qui nous a amené à faire certaines choses. Et puis depuis que nous avons repris avec le multipartisme, il y a ces querelles, ces rejets, ces incompréhensions parfois que nous entretenons nous-mêmes. Hein, parce que pourquoi ne pas penser au Tchad avant de penser à ce que nous sommes? Ça, ce sont des choses que nous avons. Donc, ma vision du Tchad, c'est que je pense que la jeunesse qui va venir après va découvrir les fautes des uns et des autres et va rectifier beaucoup de choses. J'espère qu'elle rectifiera. Et d'ailleurs, dans la plupart de mes productions scientifiques, ce que je cherche à faire comprendre, c'est ça. Hein, comment s'aimer, comment aimer l'autre, comment le comprendre. J'étais avec le père Coudray qui maintenant va à la retraite et mon frère Galigoté. Nous sommes sur la base du dialogue interreligieux. Actuellement, ce qui se passe, c'est nous qui avons posé, c'est moi et le père Coudray qui avons posé ces choses-là au début, en donnant des cours au niveau du CTAP sur l'islam, sur le christianisme. Par la suite, il y avait Serge Radin, Galigoté et moi-même. Nous avons eu à travailler sur ces domaines-là, de manière à ce que les gens puissent se connaître, que les musulmans doivent connaître l'islam, d'où vient l'islam. Il y a beaucoup de gens qui disent aujourd'hui que l'islam, la chrétienté, le judaïsme sont des religions venues de l'extérieur. Quel extérieur? Il y en a qui ne savent pas que le christianisme est d'abord une religion africaine. Parce que la première église a été fondée par Marc à Alexandrie. Et la deuxième a été fondée par Matthieu. Ce sont les deux apôtres qui ont fondé des églises. Alors qu'est-ce qui est extra-africain? Le judaïsme. Mais Moïse était un prophète africain. La Torah est africaine. Aujourd'hui, quand vous prenez certaines traditions du sud du Tchad, ce sont des traditions que vous trouvez en grande partie dans l'Ancien Testament. Prenez le Livira, par exemple. Vous prenez le principe comme quoi celui qui entre dans ton champ, si tu le trouves en train de manger, ne le chasse pas. Qu'est-ce qu'elle dit la Bible? Elle dit, tu n'empêcheras pas quelqu'un d'entrer dans ta vigne pour manger. Tu l'en empêcheras de l'emporter. Alors, d'où vient ça? C'est des coïncidences? C'est pas des coïncidences. L'Ancien Testament, c'est notre ouvrage. C'est l'Afrique. C'est l'Afrique. Nos populations, elles descendent de la vallée du Nil. Elles ne sont pas sorties de Nian. Elles viennent de la vallée du Nil. Moi, j'ai découvert un peu curieusement que c'est au Tchad que nous avons conservé deux noms historiques d'empire arabe. Les Arabes ont conservé le nom Kinda. Toi, tu le connais, Kinda. Kinda, qui est actuellement un canton au niveau de Boltoboy. C'était un ancien royaume du Yémen, Kinda, qui a donné la tribu des Kindi. Qu'on trouve au Yémen, qu'on trouve en Irak, qu'on trouve en Palestine, qu'on trouve en Égypte, au Tchad et au Nigeria. Le Kindi, ça vient de Kinda, qui est un empire. Et Kinda n'a de sens qu'en Dundjo, ce qui est extraordinaire. Voilà.
3: Merci. Merci, vous nous avez beaucoup donné des enseignements. Je pense que beaucoup ont tiré profit. Merci donc, professeur Maître Mohamed Saïd Ambazen Saïd, aujourd'hui notaire, enseignant à l'université pendant une vingtaine d'années. Merci donc d'avoir accepté notre invitation. Merci à Zoutan et d'abord Martin, moi c'est Barry Botalo. Je vous donne rendez-vous la semaine prochaine.
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0: Bonsoir à toutes et à tous et bienvenue aux 23h de Radio Tchad. Au sommaire, tête à tête entre le chef du gouvernement, Alamé Halinan, et le directeur régional de l'OMS, Organisation mondiale de la santé, pour l'Afrique, professeur Mohamed Yacoub Djanabi. Les échanges entre les deux personnalités ont porté essentiellement sur la situation humanitaire et des défis du système de santé. 22 matchs joués, 18 victoires, 4 nuls et 0 défaites. L'Aiglon FC est sacré champion du Tchad, c'est à l'issue de la finale disputée face à ASPSC à l'occasion de la réouverture du stade Idriss Mohamed Ouya. Et puis, baccalauréat session de juin 2026, les épreuves écrites débutent demain lundi 8 juin. Le président du jury, professeur Dumpa Mias Mbaye, appelle les candidats au respect strict des règles qui encadrent le déroulement de l'examen. Voilà pour les titres, bienvenue à tous. Tout d'abord, la mairie de N'Djaménan et les 10 communes d'arrondissement ont lancé une vaste opération de désengorgement des voies publiques. Une belle initiative, certes, mais au revers douloureux. C'est la réflexion de la rédaction signée Innocent Virginia Kemba. Je l'annonçais d'abord pour ouvrir cette édition d'information, la réflexion de la rédaction portant sur l'opération de désengorgement des voies publiques lancée par la mairie de N'Djaménan et les 10 communes d'arrondissement, une initiative certes louable, mais au revers douloureux pour les propriétaires des petits commerces sur les abords des grandes voies publiques. Plume Voix, Innocent Virginia Kemba.
1: C'était une semaine intense. La cité capitale a eu un moment assez mouvementé au rythme des bulldozers, tractopelles et autres. Une capitale se doit d'être propre, belle et attrayante, ce qui impose bien évidemment la destruction parfois de certaines installations au bord des voies publiques. C'est ce à quoi s'attellent les communes depuis quelques jours. En une semaine, les grandes voies, rues et ruelles ont été débarrassées des petits commerces. À première vue, l'initiative est belle et louable pour notre cité capitale qui se veut une vitrine. Mais l'autre facette de ces opérations, parlons-en. Dans un pays où la majorité des citoyens vit du risicalium, où le chômage frappe durement les jeunes, il est difficile pour le Tchadien de comprendre ce genre de situation. Entre-temps, les plus hautes autorités, en l'occurrence le président de la République, Mohamed Idriss Déby Itno, prônent l'entrepreneuriat des jeunes et l'autonomisation des femmes. Et d'ailleurs, chaque année, des fonds sont alloués à cette couche de la population à cet effet. Cette semaine, vous l'avez vu, oui, nous l'avons tous vu, ces cabines téléphoniques, ces kiosques de photocopies et ventes de divers produits tenus par des centaines de jeunes n'ont pas seulement été enlevés, mais complètement détruits. Beaucoup ont dû assister avec la boule dans l'estomac. Une peur bleue à la scène de ces agents municipaux zélés qui n'ont pas hésité à renverser la marmite de haricots de la vendeuse du coin. Impossible pour tout N'Djaménois à faible moyen de se trouver un gobelet de bouillie pour tenir de la journée. La machine, elle, est lancée et que dire de l'image désolante laissée derrière le passage des équipes des communes. Des espaces simplement transformés en tas d'ordures. Embellir et aménager nos rues, c'est bien beau et appréciable comme initiative. Mais quelles sont les mesures d'accompagnement? Pourquoi les mairies ne construisent-elles pas des boutiques, des espaces et disposent des étals adaptés pour des locations tout en veillant au respect des normes et exigences? Car tant que nous ne disposons pas des allocations sociales ou n'arrivons pas à régler définitivement le problème du chômage, beaucoup de nos concitoyens dépendront de ces petites activités génératrices de revenus pour vivre ou survivre. Oui, nous voulons d'une ville propre et belle, mais à quel prix? Comment comprendre que d'une part, le gouvernement encourage les jeunes à se lancer dans l'entrepreneuriat et que d'autre part, les communes détruisent les efforts de ces jeunes qui osent sans aucune mesure d'accompagnement ou porte de sortie? Les dés sont jetés et espérons vivement que la vitrine tant souhaitée soit une réalité et que ces endroits dégagés ne deviennent pas seulement des toilettes à ciel ouvert ou encore des repères pour drogués, agresseurs et autres bandits de grand chemin. Espérons aussi que les municipalités réfléchiront et mettront en place des stratégies pour contenir ces milliers de personnes dont la survie dépend uniquement d'un sachet de mandawa vendu.
0: Je l'annonçais dès l'entame de ce journal, le premier ministre chef du gouvernement, ambassadeur Alamey Halinan, a reçu en audience ce dimanche le directeur régional de l'OMS pour l'Afrique, professeur Mohamed Yacoub Djanabi. Les enjeux liés au développement du secteur sanitaire, la situation humanitaire dans le pays ont meublé l'essentiel des échanges. On fait le point avec Napoléon Gandhi.
2: L'équipe conduite par le directeur régional de l'Organisation mondiale de la santé OMS pour la zone Afrique, professeur Mohamed Yacoub Djanabi, a fait le point au chef du gouvernement, ambassadeur Alamey Halinan, sur la situation socio-sanitaire et les éventuelles maladies auxquelles pourrait faire face la population tchadienne. Durant une heure d'horloge, le premier ministre du gouvernement, ambassadeur Alamey Halinan, a prêté une oreille attentive pour comprendre la situation actuelle. Très rassuré des explications fournies par ses hôtes, il n'a pas manqué de souligner les efforts du gouvernement visant à lutter contre toutes les maladies. En quatre points, le professeur Mohamed Yacoub Djanabi a présenté la situation actuelle qui prévaut dans le pays.
3: Le premier point était relatif à mes remerciements au Premier ministre, relatif à ma candidature quand j'étais candidat au poste de directeur régional Afrique pour l'OMS. Le deuxième point portait sur l'engagement de l'OMS au Tchad, relatif au rôle que joue le Tchad, au système sanitaire que joue le Tchad dans la sous-région. Le Tchad joue un rôle très pivotant et le Tchad est considéré comme un pays essentiel dans notre engagement que nous avons pris avec le gouvernement. Le troisième point portait sur la situation humanitaire à l'est du pays, dans laquelle je vais me rendre demain pour essayer d'écouter les réfugiés qui sont localisés dans cette partie du pays pour voir quel appui est-ce que l'OMS peut apporter pour améliorer leur situation. Le quatrième point portait essentiellement sur la situation des achats groupés relatifs aux médicaments. Parce que le Tchad importe beaucoup de médicaments ainsi que les vaccins. Nous pensons que si le Tchad produit localement les vaccins, les prix vont chuter et permettront d'avoir un accès aux plus grandes personnes. Donc voilà les points sur lesquels le Premier ministre va avoir discuté cet après-midi.
2: L'Organisation mondiale de la santé et le gouvernement du Tchad œuvrent sans relâche pour assurer la quiétude de la population sur l'ensemble du territoire national.
0: Tout autre registre, après plusieurs années de fermeture pour travaux de réhabilitation, le stade Idriss Mohamed Ouya a officiellement rouvert ses portes hier soir. La cérémonie a été présidée par le premier ministre chef du gouvernement, ambassadeur Alamey Halinan, en présence de plusieurs autres membres du gouvernement ainsi que les acteurs du sport au Tchad. On en parle avec Galami Assil.
4: Dès l'après-midi, les abords du stade ont connu une forte affluence. Sportifs, supporters, anciens internationaux, jeunes passionnés du football ont tenu à assister à cet événement historique marquant la renaissance d'un stade qui a accueilli pendant plusieurs décennies le plus grand rendez-vous sportif du pays. Fermé depuis 2020, afin de permettre sa rénovation et sa mise aux normes internationales, le stade Idriss Mohamed Ouya retrouve aujourd'hui sa vocation première, accueillir les grandes compétitions sportives nationales et international, ainsi que les rassemblements populaires. La réouverture du stade Idriss Mohamed Ouya suscite un immense espoir au sein du mouvement sportif tchadien. Athlètes, dirigeants et supporters voient dans cette renaissance une opportunité pour relancer les compétitions nationales et renforcer la présence du Tchad sur la scène sportive continentale. Le président de la Fédération tchadienne de football association, Tahir Oli Hassan, a qualifié que cette réouverture est un moment historique pour le football tchadien. Selon lui, le retour des compétitions dans cette enceinte emblématique représente une source de motivation pour les joueurs, les clubs et l'ensemble des acteurs du football national. Le ministre de la Jeunesse et des Sports, Naira Bakar, a salué les efforts consentis pour redonner au pays une enceinte sportive moderne et fonctionnelle. Le moment le plus marquant de cette cérémonie a été la coupure du ruban par le premier ministre, ambassadeur Alamey Halinan, officialisant la réouverture de l'enceinte sportive. Le chef du gouvernement a souligné que la réhabilitation du stade s'inscrit dans la vision des plus hautes autorités visant à renforcer les infrastructures sportives et à offrir à la jeunesse des espaces adaptés à la pratique du sport. Avec cette renaissance du stade Idriss Mohamed Ouya, le Tchad retrouve l'un de ses symboles sportifs prêt à accueillir les futures générations et à vibrer de nouveau au rythme des grandes compétitions.
0: Contemplatif devant cette nouvelle infrastructure sportive, quelques citoyens venus pour la circonstance ont livré leurs impressions, suivi leurs réactions au micro de Oumar Moussa.
5: Des émotions de joie. Et on peut rester même jusqu'au matin, mais on est toujours content.
6: C'est tout à fait normal que le stade soit ouvert, parce que bon, c'était l'un des tout premiers stades, mais qui rouvre aujourd'hui. c'est un atout, c'est une possibilité donnée, n'est-ce pas, à la jeunesse.
7: Très content et très heureux d'être ici. Étant aussi un jeune de Ardeb du Mal, j'ai grandi ici dans le quartier. Donc aujourd'hui, c'est un réel plaisir d'assister à la rénovation de ce stade-là. Durant notre enfance, on venait jouer ici, et au terrain du champ de course. Donc c'est vraiment un plaisir aujourd'hui d'être ici, parmi les invités.
8: Satisfait de la réalisation de la rénovation de ce stade, le premier stade du Tchad, et le stade de Madjapa. Aujourd'hui, nous avons un deuxième stade rénové, somptueux, pour permettre à chaque Tchadien de se vanter au moins d'avoir deux stades dans la ville de N'Djamena. Et c'est une grande fierté pour nous tous.
9: Je suis très très heureux qu'on puisse retrouver, n'est-ce pas, les lampadaires qui brillent à nouveau.
0: À cette occasion, FC Aiglon entre dans l'histoire en remportant hier samedi au stade Idriss Mohamed Ouya son tout premier titre de champion de la Ligue nationale de football. C'était lors de la dernière journée qu'il a opposé face à SPSC et remporté sur un score de 2-0, retrouvant une fois de plus Galami Assil.
4: Dès les premières minutes de la rencontre, les hommes d'Aiglon FC ont affiché leur ambition en prenant le contrôle du jeu grâce à une bonne maîtrise du ballon et une circulation fluide des passes. Cette domination s'est rapidement concrétisée grâce à Daniel, auteur d'un doublé décisif lors de la première période. Profitant des espaces laissés par la défense adverse, l'attaquant d'Aiglon FC a ouvert le score avant de récidiver quelques minutes plus tard, permettant à son équipe de regagner les vestiaires avec une avance confortable de 2-0. Au retour des vestiaires, la SPSC a tenté de réagir pour revenir dans la partie, mais s'est heurté à une défense bien organisée et à une équipe d'Aiglon FC disciplinée dans tous les compartiments du jeu. Malgré plusieurs offensives des parts et d'autres, le score est resté inchangé jusqu'au coup de sifflet final. Cette victoire revêt une signification particulière pour Aiglon FC qui décroche le premier titre national de son histoire 10 ans seulement après sa création. Un accomplissement qui récompense les efforts des dirigeants, du staff technique, des joueurs et des supporters qui ont accompagné le club dans son ascension. À l'issue de la rencontre, la joie était immense dans les tribunes du stade Idriss Mohamed Ouya où joueurs et supporters ont célébré ce sacre historique. Grâce à cette victoire, Aiglon FC s'installe désormais parmi les grandes formations du football tchadien et ouvre un nouveau chapitre dans son histoire sportive. Rappelons que le meilleur joueur a été Yenadoum Fabien, tandis que le meilleur gardien revient à Mangana Birué, sont tous deux du club Aiglon FC.
0: Dans la suite littérature dernière, le président du jury du baccalauréat du second degré de l'enseignement général et des techniciens, session de juin 2026, professeur Dumpa Miasbaye, a fait un point de presse ce matin dans les locaux de l'ONEX, Office national des examens et concours du supérieur. Au menu, le déroulement des épreuves écrites du bac qui démarre demain, 8 juin 2026, sur l'ensemble du territoire national. Pour plus de détails, suivez le président du jury dans un extrait proposé par Mohamed.
10: Au total, 160 centres d'examen sont prévus, dont 31 en N'Djamena et 128 en province, un autre centre à Djeddah en Arabie Saoudite. S'agissant de l'organisation pratique, nous informons les candidats que l'arrêté conjoint numéro 48 du 6 mai 2026 interdit le port et l'usage du téléphone dans les centres de composition et en salle d'examen. La police du baccalauréat affichée dans les centres de composition doit être respectée scrupuleusement. Nous invitons les candidats à respecter la police d'examen afin d'éviter de se faire sanctionner ou exclure des salles d'examen. Les surveillants sont tenus d'appliquer la police d'examen à l'entrée et en salle d'examen. Le jury compte sur l'appui des autorités administratives, militaires, les parents d'élèves et tous ceux qui, de près ou de loin, seront mobilisés pour la réussite du déroulement des épreuves du baccalauréat session de juin 2026. Nous souhaitons plein succès aux candidats au baccalauréat session de juin 2026.
0: Et à quelques heures du déroulement des premières épreuves du bac, notre reporter Ali Mohamed Bello a fait un tour dans quelques centres d'examen pour découvrir l'ambiance qui prévaut. Suivez son reportage.
11: Centre de lycée Félix Eboué, il est 9h. Les grilles sont ouvertes pour des milliers de candidats. C'est le premier rendez-vous avec leur destin. L'heure n'est plus à la révision, mais au repérage. Devant les listes, le rituel est immuable. On cherche son nom, on vérifie son numéro de salle. C'est la fin de l'attente, le début de la réalité. Certains affichent une assurance conquérante, d'autres plus stressée.
12: Oui, je viens à peine de voir mon nom, mais j'ai un problème pour retrouver ma salle. Un peu stressée, mais ça va, je tiens
11: le. Le courage prend aussi des allures d'épopée. Devant le centre d'examen, des candidats venaient spécialement du Cameroun voisin ont pris place sous le soleil. Ils ont fait des centaines de kilomètres, leur bagage pour seul compagnon.
13: Je sors de la ville de Moura. Oui, nous venons tout juste d'arriver. Nous attendons tout juste notre encadreur pour qu'il puisse nous conduire où on doit résider. Nous avons tout vérifié, c'est OK.
11: C'est une scène qui rappelle que pour certains, le bac commence bien avant l'épreuve. Il commence par l'exil temporaire et le sacrifice.
13: Nous sommes sereins, calmes et prêts à affronter l'examen parce que nous sommes préparés pendant plus de 7 mois.
14: Oui, effectivement, je suis candidate ici pour le bac Tchadjoy. J'ai déjà vu mon nom et ma classe et mon centre d'examen.
11: Derrière ce bourhaha, une véritable machine de guerre administrative. Le président du centre est

0: pour ces jeunes. La nuit sera courte, mais aujourd'hui, le plus dur est fait. Le cap est franchi.
1: Et à 23h passées exactement de 18 minutes, ici au studio 3 de Radio Tchad, mesdames, messieurs, ainsi se referme. Talactu dernière de ce dimanche 7 juin 2026. Retenez tout simplement que le premier ministre chef du gouvernement s'est entretenu ce dimanche avec le directeur régional, j'allais dire, de l'Organisation mondiale de la santé pour l'Afrique, professeur Mohamed Yacoub Janabi. Les échanges entre les deux personnalités ont porté essentiellement sur la situation sécuritaire et les défis du système de santé. Et puis baccalauréat, session de juin 2026. Les premières épreuves écrites débutent dès ce lundi 8 juin. Le président du jury, professeur Dumpa Mias Mbaye, au cours d'un point de presse ce matin, a appelé les candidats au respect strict des règles qui encadrent le déroulement de l'examen. Merci à Dobsadi Krafna Fidel pour sa complicité technique, à vos auditrices auditeurs. Merci pour votre bien aimable attention. Passez une très belle fin de soirée et une très belle fin de week-end en compagnie des programmes de Radio Tchad.
2: Chez l'actualité dernière, Harmonie Béalo.

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2: Maréchal Mohamed Idriss Déby Itno, président de la République, chef de l'État, bonjour.
3: Bonjour.
2: Pour vous interviewer, nous serons deux sur ce plateau de fortune ici à Igot. Il s'agit de Hassan Abdelkerim Boibri et moi-même Nassour Noujiti. Ici à Igot, deux communautés qui vivaient depuis des temps immémoriaux, en parfaite harmonie, se sont affrontées. Il y a eu malheureusement mort d'homme. Le différend est parti d'un puits d'eau. Quelle est l'évolution de la situation depuis votre arrivée ici?
3: Vous rappelez que ce n'est pas la première fois que je me déplace quand il y a des événements malheureux, qu'il y a mort d'homme. Je suis allé à Béché, je suis allé aussi au Guéra, je suis allé à Kourouboudi, je suis allé aussi au Lac. Quand la nébuleuse Boko Haram a attaqué un de nos postes dans tous ces déplacements et en tant que président de la République, la rang de la paix et de l'unité, il est de mon devoir de me rendre sur place pour constater les faits moi-même et prendre des mesures pour que cela ne se répète pas. Voilà pour vous dire que Igot n'est pas un cas isolé. Igot fait partie de notre territoire national.
2: Une équipe ministérielle vous a précédé ici à Igot. Pourquoi avez-vous décidé de faire le déplacement de la zone? Est-ce que les trois membres du gouvernement ont failli à la mission à eux confier?
3: Absolument pas. Au-delà de la délégation qui est conduite par le vice-premier ministre, même ceux qui sont ici, les autorités militaires et civiles, ils ont fait leur travail. Ils ont bien fait leur travail. Et je voudrais profiter de votre micro, non seulement féliciter nos forces de défense et sécurité et les responsables civils qui ont agi très rapidement pour arrêter ces massacres, à Igot en particulier, mais sur l'ensemble des provinces de l'Est. Comme vous le savez, nous avons à peu près 1500 km de frontière avec le Soudan. Il y a quatre provinces, à savoir les lignes du Est, le Wadi Fira, le Wadaï et le Sida. Et ce qui s'est passé il y a quelques jours, c'est lié au conflit au Soudan. Pourquoi? D'abord, en ce qui concerne la circulation des armes. Comme vous le savez, notre frontière est assez immense. C'est difficile à contrôler. Donc, les gens profitent pour amener les armes au Tchad. Et il y a aussi d'autres facteurs, notamment l'armée soudanaise et les FSR. Ils ont tout fait pour que ce conflit déborde au Tchad. Ce conflit qui est entre le président et son vice-président s'est transformé en un conflit intercommunautaire. C'est sciemment orchestré par les uns et les autres pour amener le chaos au Tchad. Et ça, nous ne pouvons pas accepter. Et je connais cette zone particulièrement. Et il y a des populations à cheval entre le Tchad et le Soudan. Et donc, le gouvernement soudanais, à chaque fois, il utilise ses fibres ethniques pour créer des problèmes pour notre pays. Ce n'est ni la première fois, et je pense que ce ne sera pas la dernière fois. Donc, si nous ne prenons pas garde, ce conflit ne s'arrêtera pas ici à Igot, mais ça va déborder et ça va amener le chaos sur l'ensemble du territoire national. Et donc, je suis venu, sachant que le vice-premier ministre et tous ceux qui sont ici, en qui j'ai beaucoup de confiance, ont bien fait leur travail, mais je suis venu aussi, moi, personnellement, pour leur donner des instructions fermes, pour que cela ne se répète pas, pour éviter que le conflit au Soudan mène notre pays dans le chaos. Après la discussion avec le vice-premier ministre les autorités administratives et civiles, les chefs traditionnels, nous avons pris certaines mesures. D'abord, renforcer la frontière entre le Tchad et le Soudan. Et deuxièmement, faire désarmer tous les civils. Parce que tant qu'il y a des armes entre les mains des civils, il y aura toujours des conflits. Et aussi l'unité et le vivre ensemble. Ce sont des choses qui sont très importantes. Et malheureusement, à cause de ce qui se passe au Soudan, et les manipulations de ces protagonistes, mais aussi par certains de nos compatriotes, à travers les réseaux sociaux, ils sont en train de tout faire pour créer des conflits entre les Tchadiens. Donc, j'ai donné aussi des instructions très fermes aux chefferies traditionnelles de ces quatre provinces pour qu'elles prennent leurs responsabilités. Parce qu'ils sont, après tout, des fonctionnaires de l'État. Ils sont les auxiliaires de l'administration. Ils sont nommés par décret. Ils perçoivent leur salaire. Ils ont du goumier. Et ils sont les plus proches de la population. Donc, au-delà de leur mission de gardien de nos us et coutumes, il est de leur devoir d'assumer pleinement quand il y a des problèmes dans leur circonscription. Par des préventions et par des sensibilisations. Et cela est valable sur l'ensemble du territoire national. Chacun doit prendre ses responsabilités. Ou ils assument leurs responsabilités, ou ils se retirent.
2: Le message est clair. Ou les chefs traditionnels assument leurs responsabilités, ou ils se retirent.
3: Ou on va les retirer.
2: Avez-vous un message particulier à adresser à nos compatriotes qui vivent le long des frontières communes? J'ai fait ici allusion à la frontière Tchad-Soudan, Tchad-Libye, Tchad-RCA, Tchad-Cameroun, Niger et Nigeria.
3: Le message que je voudrais adresser à mes compatriotes, nous sommes d'abord une nation. Cette terre nous appartient à nous tous. Le Tchad. Nous sommes avant tout des Tchadiens. Quand il y a des conflits dans nos pays voisins, nous ne devons pas nous impliquer. Pourquoi quand nous on a des problèmes ici, les autres communautés qui vivent de l'autre côté ne se sont jamais impliquées? Chacun se pose cette question. C'est une question du patriotisme. L'amour de notre pays ne doit pas être un slogan, ni des discours vides, ni des paroles vides. Ça doit venir de l'intérieur. Donc je voudrais appeler à mes compatriotes qu'ils prennent garde. Qu'ils ne soient pas manipulés de l'extérieur, quand je dis de l'extérieur des pays qui sont en conflit, mais aussi de l'intérieur par nos propres compatriotes qui sont dans d'autres pays, qui vivent bien, leurs enfants sont inscrits dans des écoles et ils ne rapportent rien à notre pays. Le seul rapport qu'ils font à notre pays, c'est des messages sur les réseaux sociaux à caractère haineux. Et ce qui crée, malheureusement, des conflits. Et ces conflits engendrent des victimes. innocents. Si nous voulons bâtir un Tchad uni dans la paix et le développement, on doit changer ce genre de comportement. On ne peut pas développer un pays sans l'unité et la paix. Assez de mes compatriotes qui sont à l'extérieur ou à l'intérieur, qui sont manipulés par des officiers étrangers à cause de quelques dollars. Je voulais leur dire qu'ils ont trahi leur pays. Ils font fausse route. Et tôt ou tard, ce qu'ils ont fait, ils vont répondre de leurs actes.
4: Marshal, j'aimerais revenir sur quelques aspects par rapport aux éléments de réponse que vous avez donnés, notamment la commission mixte de désarmement. Il y avait par le passé aussi une commission. Quelle est la différence cette fois-ci?
3: Avec l'assassinat de Gaddafi et la guerre civile en Libye, nous avons eu des répercussions, notamment sur le point sécuritaire, où beaucoup de armes ont transité, non seulement au Tchad, mais sur l'ensemble du Sahel. Et si vous voyez aujourd'hui le Sahel est en ébullition, c'est aussi les conséquences directes de ce qui s'est passé en Libye. Donc, dès les premières heures de la transition, nous avons créé la commission de désarmement. Je crois qu'ils ont fait à peu près 2 ans ou 3 ans où nous avons récupéré plus de 15 à 16 000 armes. Maintenant, avec le conflit soudanais, et donc, comme je le disais tout à l'heure, nous avons un long frontière avec le Soudan. Donc, nous avons dû créer encore cette commission sur tout le long de la frontière entre le Tchad et le Soudan. Mais nous avons aussi créé un comité ou bien une commission, comme vous voulez, pour désarmer tous les civils sur les 4 provinces. Et des instructions fermes ont été données ceux qui sont chargés de prendre des armes. Parce que tant qu'il y a des armes entre les mains des civils, nous n'aurons pas la paix. Tant qu'il y a des armes entre les mains des civils, il y aura toujours des conflits. Donc, c'est une mesure de prévention.
4: Dans le sillage de votre réponse par rapport à la crise soudanaise, quel message que le Tchad envoie vis-à-vis de cette crise dans un pays voisin qui est le Soudan?
3: Dès les premières heures où nous avons senti qu'il y avait un problème entre le président Burhan et son vice-président Hemeti, nous les avons invités à N'Djamena, justement pour éviter la guerre. Nous avons tout fait pour que il n'y avait pas cette guerre. Mais malheureusement, ils ne nous ont pas écoutés. Et voilà les résultats. Aujourd'hui, au Tchad, nous accueillons environ 2 millions de réfugiés. Donc, je voudrais encore lancer un message très fort, non seulement aux deux protagonistes, mais aussi aux institutions internationales, notamment les Nations Unies et l'Union africaine. Il faut que la guerre cesse au Soudan. On peut résoudre le problème que par le dialogue. Aujourd'hui, non seulement personne n'agit pour ramener la paix au Soudan, personne agit aussi pour soutenir les réfugiés qui ont fui la guerre, et une grande partie est ici au Tchad, où la communauté internationale les a oubliés totalement. C'est grâce à nos propres moyens, des fois, même pour les accueils, on le fait avec nos propres moyens. Et je voudrais pour cela vraiment remercier nos compatriotes pour leur sens d'hospitalité. Ils ont tout partagé, ils ont partagé tout ce qu'ils avaient avec nos frères soudanais qui ont dû fuir la guerre.
4: Nous voyons que le Sahel fait face à des problèmes. Des attaques terroristes dans certains pays, des circuits de migration qui font aussi des victimes. Qu'est-ce que le Tchad peut avoir comme message envers les États du Sahel de façon globale et envers la communauté internationale vis-à-vis de ce qui se passe dans le Sahel en ce moment?
3: Vous vous rappelez, en 2011, fait Marshall paix à son âme, avait dit, je crois que c'était au Sénégal, avait dit que vous avez assassiné Gaddafi, mais vous n'avez pas fait le service après-vente. Et c'est une réalité. Tous nos problèmes résident ici. C'est parce que les autres décident pour nous. L'assassinat de Gaddafi a amené le chaos en Libye. Ce chaos en Libye a dégénéré sur l'ensemble du Sahel, voire beaucoup de pays africains ou de personnes malveillantes ont profité de cela pour s'armer d'autres, pour créer des groupes terroristes, d'autres pour le grand banditisme, le braquage, et puis des cartels organisés pour l'immigration illégale qui a aussi eu des conséquences sur la vie de beaucoup de nos frères et sœurs africains qui ont perdu leur vie dans la mer Méditerranée. Et ça aussi eu des effets néfastes sur nos pays. Et c'est la même chose au Soudan. C'est toujours la main extérieure à faire tout pour remplacer l'ancien président Omar Bachir, soutenu par des puissances étrangères. Ils sont partis. Ils ont laissé le pays. Et voilà, la guerre civile a commencé au Soudan. Et ça répercute sur le Sahel en particulier, mais sur l'ensemble de notre continent. Donc, je crois que après 66 ans d'indépendance, il est temps pour nous, Africains, de comprendre, d'apprendre de l'histoire et ne pas répéter la même chose.

0: J'aimerais vous poser une question très personnelle avant de passer le pouvoir.
1: Personnel.
0: Vous prenez des risques personnels en venant dans les zones des opérations. Machal, pourquoi vous prenez ces risques-là? Pourquoi vous prenez des risques? Vous mettez votre personne à risque, vous venez dans des zones de conflit, alors que le président il reste dans leur palais, dans d'autres pays. Pourquoi vous faites ça?
1: Un chef, c'est celui qui est toujours sur le terrain. J'ai confiance à tous mes hommes, aux forces de défense sécurité, aux autorités administratives et civiles. Mais la confiance n'exclut pas le contrôle.
2: Maréchal Mohamed Idriss Déby Itno, président de la République, chef de l'État, merci d'avoir consacré un temps de votre agenda pour répondre à nos questions ici à Igot, dans le département de Dartama. Merci.
1: Je voudrais vraiment vous remercier pour l'opportunité pour rendre compte à mes compatriotes ce que nous sommes en train de faire ici. Je crois et je vois avec les mesures qu'on a prises, les choses vont s'améliorer. Si Dieu le veut, Inch'Allah.

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1: Franchement dit, ça n'a pas été facile puisque j'étais enceinte quand j'étais en seconde. J'avais des parents très religieux. Quand j'avais attrapé la grossesse, avant tout, j'avais d'abord honte de mes parents et de mes amis parce que là, moi-même, j'étais une grande choriste à l'église, tout ça. Mais bon, comme c'est par erreur, j'ai attrapé cette grossesse, ça m'a fait tellement honte à tel point où je ne venais pas à l'église. J'étais juste à la maison seulement.
2: Mesdames, messieurs, merci de suivre cette émission consacrée à la vie et situation des filles mères. À la présentation, je suis Anna Madseline. Le phénomène des filles mères au Tchad prend une ampleur préoccupante et alarmante. Ce n'est pas un phénomène nouveau. D'aucuns le diront, mais on constate de nos jours une forte propension des filles mères dans les hameaux et dans les chaumières. Nombreuses sont celles qui, pour une raison ou une autre, ont interrompu leurs études pour se consacrer à ces minuscules êtres issus d'une grossesse non désirée. Suivez.
1: Ça n'a pas vraiment été facile et même les cours, en temps avec les fatigues, tout ça du début, je n'ai pas pu continuer. Bon, j'étais restée à la maison. Moi-même, j'ai décidé de ne pas aller à l'école. Et juste après l'accouchement, il y avait d'abord ma voisine qui s'est portée volontairement de s'occuper de mon enfant. Mais bon, je n'étais pas d'accord. J'ai dit, moi-même, je vais sacrifier une année. Je vais rester avec mon enfant et après, je vais reprendre avec les cours. Je venais au cours, mais mon esprit n'était pas tranquille. Donc, j'ai accepté de rester pendant un an. Je me suis occupée de mon enfant et après j'ai repris avec les cours. Donc je me suis donnée et en temps ma maman a accepté de prendre mon enfant, s'occuper de l'enfant et l'enfant a tété jusqu'à 1 an et 6 mois, c'est-à-dire 1 an et demi. Maintenant après ça, j'ai sevré l'enfant. Donc je partais tranquillement à l'école, je faisais mes cours et j'ai même mon esprit tranquille parce que c'était ma maman. Je lui faisais confiance, ça ne me dérangeait même pas. Au fait, donc j'ai continué mes cours et après ça, j'ai composé également mon bac. Et bon, en temps, personne n'a espéré que voilà, moi un jour à l'autre, je vais arriver à cette étape. Au fait, mais bon, je me suis dit que c'est juste l'erreur et un être humain n'est jamais parfait. Et j'ai reconnu mes erreurs, j'ai demandé pardon à mes parents, j'ai repris avec mes activités de l'église, tout ça, de l'école et... À l'heure où je vous parle, maintenant, je suis en 3e année à l'université. Même si j'ai dit aux gens que je suis fille mère, beaucoup plus, les gens ne me comprennent pas. Et ce qui est bon de mon côté, les parents m'ont accepté. Et ils ont compris que c'était juste par erreur. Et mes grands frères, ma maman et tout ça, ils m'ont compris et ils m'ont accepté dans la famille. Et c'est ça qui m'a permis également de continuer mes études aujourd'hui.
3: Au début, c'était vraiment triste, c'était vraiment très difficile pour moi parce que mon partenaire m'avait lâché et les parents également. J'ai fait 10 jours chez mes amis. Je ne mangeais pas très souvent et c'était là-bas que mon papa il m'avait appelé de retourner à la maison. Quand j'étais retournée à la maison, c'est lui qui s'occupait maintenant de tout. De la consultation prénatale jusqu'à l'accouchement, c'était mon papa. Il a tout fait, même faire la valise de l'enfant. Je me bats pour m'occuper de mon enfant. Maintenant, je ne compte pas sur les parents parce que mon papa a déjà beaucoup fait. Il est déjà même retraité. Il a fait de son mieux pour payer les études. Même quand j'avais accouché, il a fini la scolarité. Parce que j'ai étudié là-bas à l'université Emi Kousi. Il a tout soldé. Dieu merci, j'ai fini. Et mon enfant, déjà, il est grand. Donc, oui, au début, j'avais suivi. Mais maintenant, je pense que ça va quand même. Quand je vois mon enfant, j'oublie tout. Il me donne de la joie. Je ne sais pas si je serai encore triste. C'est même quand je vois l'homme, là, j'ai envie de le ranger. Ça va. J'ai envie de le manger tout près. Un peu, non. Au début, j'avais souhaité beaucoup de choses sur lui, mais après... C'est bon.
4: Et là, maintenant, vous avez fini vos études et qu'est-ce que vous faites?
3: J'ai fini les études depuis 2 ans. Je suis à la maison, je ne fais rien. J'ai déposé partout, mais je n'ai pas encore eu de chance.
4: Comment organisez-vous pour s'occuper de l'enfant?
3: Je fais juste les petits business là. Je vends les œufs à la maison. Je prends avec les grossistes et je viens livrer aux gens du quartier. Et c'est là que je trouve un peu d'argent pour habiller mon enfant et le nourrir avec.
4: Donc Donc pour l'instant, il n'y a pas un soutien venant de vos parents.
3: Mes parents même contribuent, mais du côté de mon partenaire, là, personne ne nous vient en aide. Bien sûr, sa maman vient très souvent, mais elle est très malade. Quand elle venait, si elle a quelque chose, elle nous donne et puis elle part. C'est elle, la seule qui vient très souvent nous rendre visite. Les restes, personne ne vient. Ils disent que voilà, le gars est là, donc c'est lui qui doit s'assumer, pas eux.
5: Bien sûr, au début, ça n'a pas été d'abord facile, vu que les parents n'étaient pas d'accord et ça a causé vraiment des problèmes et autres, mais par la suite, ils m'ont compris et c'était bien passé.
4: Donc, vous vivez chez eux?
5: Oui, je vis chez eux, mais actuellement, je suis à Yaoundé. Donc, je suis étudiante là-bas, en droit. Bon, là, c'est la maman qui s'occupe de mon enfant et ce sont mes grandes sœurs qui s'occupent de moi aussi à Yaoundé.
4: Quel regard porte la famille sur vous, votre entourage?
5: Au début, ça n'a pas été facile, mais pour le moment, la famille compte sur moi plutôt. Et mon entourage aussi, maintenant, ça va. Je pense comme j'évolue aussi bien à l'école.
4: Avez-vous un projet dans l'avenir?
5: Je veux faire dans l'entrepreneuriat du Cameroun et tchat, vendre des articles et autres. Autre homme comme femme, c'est ça mon projet.
6: Au départ, ce n'était pas facile avec moi, mes parents et mon entourage également. Et avec le temps, je me suis habituée puisque j'avais un enfant et j'étais encore sur les tables bancs de l'école. Comment faire pour m'occuper de l'enfant, tout ça, mes soucis et voir également mes études. Mais grâce à Dieu, je me suis donné un corps et âme comme je ne peux pas abandonner un cadeau que Dieu m'a donné puisque autant de gens cherchent mais n'en trouvent pas. Je m'estime heureuse d'être fille mère parce que j'ai un enfant aujourd'hui et je me suis donnée pour m'occuper d'elle. Si le papa l'a abandonné, moi également je ne peux pas faire de même que lui. C'est un être humain comme moi, donc je dois m'occuper d'elle tout en tenant compte également de mes études. C'était comme ça, j'ai une petite activité génératrice de revenus qui m'a permis de m'occuper de ma fille et mes études.
4: Là maintenant vous êtes à quel niveau?
6: J'ai fini avec ma licence en comptabilité finance.
4: Quel regard porte la famille sur vous?
6: Bon, ma famille a une vision très positive envers moi.
2: Selon les données immédiates, la situation des filles mères frise le désespoir. Mais pourtant, l'optimisme est de mise. Pour Madame Zileha Mukhtar Difan, directrice de la législation et des droits des femmes, il est opportun de marquer un temps d'arrêt pour essayer de comprendre, expliquer et corriger cela.
7: Ce phénomène est vraiment récurrent ces derniers temps, ici au Tchad en général et puis dans les provinces, surtout dans le monde rural. Nous constatons beaucoup de facteurs qui ont engendré ces phénomènes-là. Parmi lesquels nous avons le phénomène de la pauvreté, nous avons le manque d'éducation et surtout les pratiques qui sont néfastes, les présentateurs socioculturels. Donc ces facteurs-là font qu'il y a un taux vraiment élevé des filles mères dans notre pays.
4: Quelles sont les stratégies développées par l'action sociale pour l'encadrement de ces filles mères?
7: Le ministère de la Femme a développé beaucoup de stratégies pour l'encadrement de ces filles mères. Parmi lesquels nous avons surtout la sensibilisation qui est vraiment une arme qui peut encadrer ces phénomènes, surtout sur la promotion et la protection des droits de ces filles. Nous avons aussi la mise en place des activités génératrices de revenus parce que ces genres d'activités peuvent aider les filles à se prendre en charge, à continuer leurs études ou bien à s'autonomiser. Nous avons aussi les programmes et les projets au niveau du ministère et plus particulièrement le projet SWET. C'est un projet d'autonomisation des femmes et des dividendes démographiques. Ces projets appuient beaucoup plus les filles déscolarisées ou non scolarisées et surtout les filles mères. Et là, récemment, le 18 mai 2022, le ministère de la Femme, de la Famille, c'était l'initiative de l'Association des jeunes pour l'entraide sociale et le développement, donc en collaboration avec le ministère de la Femme, le ministère de la Jeunesse, du 18 au 20 mai, a lancé à la Maison nationale de la Femme un forum dédié aux filles mères. Donc ce forum vise leur réinsertion sociale et surtout vise à sensibiliser ces filles, à les former ou bien à leur prodiguer des conseils pour d'éventuelles possibilités d'améliorer leurs conditions de vie et surtout des moyens d'autonomisation. Le ministère, avec ses partenaires ou bien les associations féminines, vise à pouvoir aider ces filles-là pour se prendre en charge et surtout à mettre un accent sur l'éducation.
8: Quel est votre message à l'endroit des parents qui vous écoutent, surtout les parents des filles mères?
7: D'aider les filles à continuer leur éducation, surtout le renforcement de l'éducation. Il ne faut pas aussi que les parents donnent en mariage précocement leurs filles. Le ministère combat vraiment le mariage précoce ou bien le mariage d'enfants. Et là, il y a une loi aussi, la loi interdisant le mariage d'enfants. On appelle les parents à prendre conscience, surtout des conséquences qui peuvent survenir, des conséquences graves parmi lesquelles nous avons les fistules, les IST ou bien les infections liées à la santé de la reproduction. Donc là, nous appelons les parents à prendre conscience, à éduquer vraiment les enfants pour un avenir meilleur. À l'emploi des filles mères, nous leur disons de continuer à poursuivre leurs études, à développer des stratégies elles-mêmes avec l'appui du ministère. Et nous sommes là disposés à travers les projets à financer les micro-projets de ces filles-là pour qu'elles puissent s'autonomiser. Il faut qu'elles prennent conscience de leur éducation.
2: Être fille mère n'est pas si désespéré ou une fin en soi. Les filles mères peuvent encore jouer un rôle de premier plan dans la société. Soutien Dewala Bonta Pauline, présidente de l'association des filles mères pour l'entraide sociale et le développement.
9: Nous avons eu l'idée d'organiser cette association vu la situation des filles mères. L'idée principale est la réinsertion de ces filles, vu que ces filles mères sont les couches vulnérables et oubliées par la société, abandonnées, rejetées par leur famille. De deux, la fille maintenant, voyant qu'elle a un enfant, elle ne peut pas faire autre chose, soit disant que l'enfant est une faiblesse, la négation quoi. Donc on veut lutter pour les filles et leur montrer que l'enfant n'est pas une faiblesse, mais avoir un enfant c'est une force en soi.
8: Vous avez combien de filles dans l'association?
9: La ville de N'Djamena est une ville à moitié femelle. Lors de la sensibilisation, nous avons remarqué que c'est les filles mères seulement qui sont nombreuses dans la ville de N'Djamena.
8: Quelles sont les conditions d'adhésion?
9: Il suffit que tu sois jeune fille, active, que tu veux travailler avec nous, tu vas venir nous avoir une carte d'adhésion, deux photos et puis c'est tout. C'est le bureau, c'est moi qui fais la cotisation et non les membres.
8: Qu'est-ce que vous avez comme activité au sein de votre association?
9: La scolarisation des filles, la lutte contre les mariages précoces et maintenant nous sommes basés sur le thème de la réinsertion des filles mères dans la société. Avec le Covid, nous étions arrêtés avec ça et maintenant qu'on a fait le relance de nos activités avec la suite réinsertion des filles mères.
8: Votre secrétaire aussi ajouter concernant les activités menées au sein de l'association.
10: Moi, c'est Yahya Vessida en Enchantant. Nous avons généralement les sensibilisations que nous faisons dans les différents lycées, les arrondissements de la ville de N'Djamena. Nous avons aussi des causeries, débats, des tables rondes, de temps à autre. Tout ça, ce sont des activités que nous menons pour atteindre des objectifs que nous nous sommes fixés.
8: Est-ce que les filles apprennent quand même quelques métiers là?
10: Oui, effectivement, l'objectif c'est de conscientiser les filles, de leur redonner courage afin qu'elles-mêmes là, elles prennent leur vie en main, son filmère cette main. Elles peuvent, bon, en fait, jouer un rôle dans la société. Il y a certaines qu'on les aide à revenir à l'école. Il y a d'autres qu'on les forme pour les AGR, les activités génératrices de revenus.
8: Vous nous donnez un exemple?
10: Nous avons donné des fonds aux filles pour lancer des petits commerces. Pour ce forum que nous sommes en train d'organiser. Nous avons bien voulu aider ces filles à se lancer aussi dans les AGR. On a prévu dans nos débats, donc nous allons cibler quelques activités parlant par exemple de la couture, même la coiffure, les petits commerces et tout ça. On a laissé la latitude aux filles elles-mêmes de pouvoir réfléchir à ça et c'est à base des propositions qui viendront des filles. Nous allons essayer de les canaliser et atteindre ces objectifs ensemble.
8: Vous avez eu des partenaires pour ce forum, la présidente?
9: Ce forum, nous n'avons pas eu les partenaires, c'est le partenaire technique. Financièrement, c'est seulement le staff qui a cotisé pour ce forum.
8: Là, vous n'avez pas tenté ou bien comment se fait-il que vous n'ayez pas de partenaire financier?
9: C'est un forum que nous avons eu l'idée il y a de cela 6 mois. On a déposé dans toutes les institutions. Quand on vient, on fait le suivi. Personne ne nous dit, il faut que nous l'oublions. Votre dossier avec ci, avec ça. Donc, on a compris que financièrement, personne ne veut nous aider. Raison pour laquelle on s'est réunis nous-mêmes faire une cotisation et puis organiser ce forum. Sinon, on a déposé il y a de cela 6 mois, mais on n'a rien reçu comme financement.
8: Et là, vous avez des collaborations avec d'autres associations de femmes?
9: Des associations féminines qui sont là. Quand il y a un travail, on demande toi-même, tu as une association féminine. Donc, chaque association donne ses éléments pour chaque événement. C'est comme ça que nous, on travaille. Donc, nous sommes en collaboration avec eux, avec un groupe WhatsApp. À chaque quelque chose, on se communique rapidement.
2: Des filles scolarisées se retrouvent dans cette situation fâcheuse par désespoir ou du manque de soutien de la société. Nadji Panganampou, Francis, sociologue.
11: Le phénomène des fumeurs, il faut le définir simple. C'est le fait d'avoir un enfant hors mariage. Puis souvent, c'est cette définition un peu vulgaire qui est acceptée. Effectivement, il y a beaucoup de facteurs qui sont au fondement de ce phénomène-là. Premièrement, il y a un peu de violence qui conduit à un suivi. Lorsque une fille arrive à un certain nombre d'âge, il y a cette propension de ressembler à sa père. Et voulant ressembler à sa père, c'est vouloir entrer dans la vie maritale très tôt. Et lorsque cette tendance est vite épousée, on se retrouve dans une situation de grossesse où l'auteur n'est pas prêt à l'accueillir dans un foyer. Et du coup, il se retrouve de ses parents, il accouche l'enfant et on l'écoute facilement les petites éphémères. Ça, c'est le premier facteur. Le deuxième facteur, donc, parfois, c'est volontaire et on paye ses erreurs. C'est pas accidentel, ça arrive et puis on assume. Donc, il n'y a pas une volonté affichée au départ, mais on a fait des mauvais pas dans la vie, des grossesses parfois indésirées. Parfois, on ne connaît même pas l'auteur de la grossesse. Parfois, on connaît, mais l'auteur s'est décliné à décliner sa responsabilité. Mais on se retrouve dans cette situation où on devient éphémère, c'est-à-dire on a un enfant, mais dont le père n'est pas là. On nous colle facilement également l'étiquette d'éphémère. D'autres qui justifieraient que, à force d'attendre le mariage, tard à venir, il est important que je marque ma féminité en disant que je ne suis pas stérile, il faut que je couche le plus vite possible aussi. Donc là également, ce sont des excuses parfois pour dire que bon, le mariage tard à venir, donc en attendant, je peux faire un enfant. Et plus tard, peut-être que je me trouverai quelque part pour me caser. Du coup, également, je me trouve dans une situation. Et dommage qu'aujourd'hui, c'est un peu élevé. Donc ça mériterait encore davantage des études là pour comprendre.
8: Et quelles sont les représentations sociales relative à ces catégories?
11: Dans nos sociétés, encore avec assez de valeurs africaines, faire un enfant en dehors du mariage, c'est considéré comme le domaine de la honte. Vous voyez, n'est-ce pas? Donc, du coup, il y a cette stigmatisation, ce regard, ces préjugés défavorables. Comme quoi, cette fille qui a accouché sans peut-être consentement ou bien sans régulation sociale, sans toutefois répondre à ce que la société attend, c'est-à-dire d'autres mariages, voilà, tout ça, c'est considéré comme hors norme, donc c'est-à-dire une déviance. Donc, du coup, voilà, c'est considéré comme une éducation ratée. Donc c'est associé à tout ce qui est considéré comme une fille facile, comme une fille mal éduquée, une fille incontrôlable, une fille de la rue, une fille bordel. Voilà, on trouve assez de noms d'oiseaux là pour qualifier ces catégories sociales-là. Ça, c'est la première représentation sociale. La seconde représentation sociale que la société affecte à ces catégories de personnes, c'est le fait de les considérer comme des pressés de la vie, des gens qui veulent vite arriver. Même ça également, dans le contexte africain, on nous a toujours appris à se préparer au mariage, à se préparer à entrer dans la vie maritale. Donc là également, on considère à ce niveau comme des gens qui se sont révoltés hors de ce que recommande la société. Donc ce sont des rebelles du coup. Donc il dit une fille mère, elle s'est rebellée contre les normes de la société et elle s'est trouvée dans cette situation-là. Donc c'est cette deuxième figure, cette deuxième représentation sociale, on les considère comme des femmes rebelles de la société qui ne respectent pas ce que la société a mis comme disposition à la préparation au mariage. La troisième représentation sociale, effectivement, on considère parfois également comme l'effet de la pauvreté. Là, il faut également le signaler. Dans la plupart des cas, on considère que ce sont des gens qui n'ont pas assez de soutien, vous voyez, n'est-ce pas, qui à un certain niveau ont compté peut-être sur la bonne volonté d'un homme qui, en leur demandant peut-être de faire, répondra à certains nombres de leurs attentes de la société, de leurs besoins, répondra à certains de leurs besoins, et du coup, on se trouve dans une situation où la grossesse arrive, et parfois le monsieur n'assume pas, on se trouve dans cette situation-là.
8: Dites-nous, quelles sont les dispositions pour plus d'intégration de ces catégories dans la société?
11: Il y a deux dispositions possibles. La première disposition commence par les sensibilisations, ça c'est peut être même à titre préventif, hein. Donc en amont, on agit sur ce phénomène-là, pas de sensibilisation, pour plus de conscientisation des filles même d'abord, de leurs parents également, à prendre des dispositions pour plus d'éducation à la vie sexuelle de ces filles, afin qu'elles ne puissent pas être dans cette catégorie-là. La phase sensibilisation. Mais déjà, lorsque le mal est là, c'est le dispositif qui est curatif en quelque sorte. Donc là, c'est beaucoup plus l'accompagnement psychosocial pour essayer, à un certain niveau, de réintégrer ces filles dans la société. Dès lors que parfois on accouche et que le père se désengage, parfois ces filles tombent dans la démotivation, le désarroi, vous voyez, n'est-ce pas? Donc il faut un accompagnement psychosocial pour dire que la vie ne s'arrête pas à ce niveau-là. Que voilà, c'est pas le fait d'avoir un enfant qui peut arrêter mes études, c'est pas le fait d'avoir un enfant qui va arrêter certains de mes projets, entreprendre, etc. Donc c'est un accompagnement psychosocial à ce niveau-là. Il y a également d'autres qui vont un peu loin pour plus d'autonomisation encore de ces filles. Donc, il y a également des projets, on voit des ONG le font, d'autres, des personnes de bonne volonté également le font. Donc il y a également des projets pour accompagner ces filles à plus d'autonomie, parce que, et là c'est beaucoup plus au niveau de troisième catégorie de présence sociale, lorsqu'on pense que c'est la pauvreté qui a amené ça, c'est le manque de moyens qui a amené ces filles à coucher. Donc, on met en place des projets pour les accompagner à être autonomes à travers des activités gratuites et devenues, parfois à travers des formations professionnelles débouchant sur des métiers précis. Donc, voilà, ce sont les dispositions qu'il faut prendre pour nous aider.
8: Merci, monsieur, pour votre disponibilité.
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0: Mesdames et messieurs, auditeurs de la radio Diffusion Nationale Tchadienne, bonjour, bonsoir et bienvenue dans ce magazine consacré à la cécité. La cécité définit une déficience visuelle ou un état pathologique associé à une perte de la vision. Selon les situations et selon les causes, la perte de la vision peut être progressive ou brutale. Je reçois la coordinatrice de l'association tchadienne pour l'élimination de la cécité évitable, Dr Zenaba Mourba. Au micro pour la présentation, Nadine Mambaitoubam. Bonjour madame.
1: Bonjour.
0: Alors ma première question, qui est docteur Zenaba Mourba?
1: Merci pour l'invitation sur votre plateau. Je salue aussi les auditeurs qui nous écoutent.
0: D'accord.
1: Je suis médecin ophtalmopédiatre, ophtalmologiste, et en plus je ne traite que les yeux des enfants.
0: Oui.
1: J'exerce d'une part à l'hôpital La Refondation, dite ex-hôpital Covid, situé dans le premier arrondissement de N'Djamena,
0: oui,
1: précisément à Farchia Zaraf.
0: Mm-hmm.
1: Et d'autre part, je coordonne une association tchadienne pour l'élimination de la cécité évitable, en abrégé ATES.
0: Ouais.
1: Avant d'entrer dans le vif du sujet, veuillez m'accorder une minute de silence à l'endroit des membres de l'association qui ne sont plus de ce monde. Je vous remercie.
0: Merci.
1: Je suis à votre disposition.
0: D'accord. Alors, docteur Zenaba Mourba,
1: oui,
0: vous dirigez une association, comme vous venez de le dire, qui lutte pour l'élimination de la cécité évitable. D'abord, où est située cette association et quel est l'objectif assigné à votre organisation?
1: L'association tchadienne pour l'élimination de la cécité évitable est créée en 2008, reconnue officiellement par les autorités tchadiennes en 2009, et elle est devenue une ONG en 2012. Elle est située dans le 9e arrondissement, précisément à Walia Adjeray, okay, le siège.
0: Okay. Pour nous éclaircir sur la cause de cette maladie, d'abord, qu'appelle-t-on une cécité?
1: Mais avant qu'on ne parle de cécité, il faudrait, oui, qu'on parle de ce qui est normal, qui devient une maladie et on appelle cécité. Mmh. C'est la vision. La vision, c'est un ensemble de phénomènes qui regroupe plusieurs acteurs,
0: ouais,
1: et l'œil qui nous permet de voir est le réceptacle de l'information visuelle. Donc cet œil, c'est un globe oculaire logé dans une cavité dite l'orbite. Cette orbite est tapissée d'un tissu adipeux de la graisse,
0: ouais,
1: où est fixé le globe oculaire, notre œil là, qui est fixé par les éléments qu'on appelle les vaisseaux, les nerfs et les muscles oculomoteurs.
0: Mmh.
1: Il y a un élément protecteur qu'on appelle la paupière,
0: mmh,
1: qui protège cet œil contre les agressions physiques.
0: Ouais.
1: Alors la vision est un ensemble des structures anatomiques qui donne l'information visuelle à travers les voies optiques.
0: Mmh.
1: Donc l'œil là, que nous voyons est divisé en deux segments. Le segment qui est en contact avec l'environnement,
0: ouais,
1: et le segment qui est vers le cerveau derrière, le segment postérieur.
0: Uh-huh.
1: L'image que nous voyons, l'information visuelle passe du segment antérieur, là où nous sommes,
0: ouais,
1: vers le segment postérieur. Et l'information est véhiculée au niveau du cerveau par les voies optiques.
0: Mmh.
1: L'information est traitée au niveau du cerveau par la représentation mentale,
0: mmh,
1: et elle est renvoyée encore au niveau de notre environnement pour nous permettre de reconnaître c'est telle personne, c'est notre environnement,
0: ouais,
1: voilà.
0: Mmh.
1: Et nous savons à qui nous avons affaire, comme nous sommes là dans la salle.
0: Mmh.
1: Et d'autre part, il y a aussi les structures anatomiques qui permettent de faire fonctionner l'œil, sa physiologie,
0: mmh,
1: c'est de permettre la fixation de l'image et le maintien de cette image au niveau mental. C'est organisé par un système appelé le système oculomoteur. Ce sont les muscles qui travaillent, qui font tourner l'œil à gauche, à droite,
0: ouais,
1: en haut, en bas, dans toutes les directions données à l'œil. C'est de cette manière que l'œil fonctionne. Par contre, par rapport à votre question qui est de savoir définir une cécité, cécité est le contraire de la vision, c'est une privation de la vision. Cette privation peut être partielle,
0: ouais,
1: ou elle peut être totale. Et elle est due soit au problème propre à l'œil, au globe oculaire, ou bien au niveau du cerveau.
0: Mm-hmm. Quelles sont les causes maintenant de la cécité?
1: Les causes sont multiples. Nous avons d'abord les causes congénitales, c'est-à-dire l'enfant est né avec. Et parmi ces causes congénitales, nous avons les vices de réfraction qu'on peut appeler la myopie,
0: ouais,
1: l'astigmatisme, c'est la déformation des lettres. Les images que nous voyons vont rester derrière la rétine.
0: Uh-huh.
1: La rétine, c'est une membrane qui nous permet de voir, et cette image vient rester derrière la rétine. Donc quand on voit flou.
0: Ouais.
1: Et ce sont la correction par les verres correcteurs qui ramènent l'image sur la rétine et nous voyons que l'image devient claire.
0: Donc raison pour laquelle on porte
1: les verres correcteurs.
0: Les verres correcteurs, okay.
1: La myopie, c'est plutôt le contraire de l'hyper. l'hypermétropie où l'image se fixe devant la rétine. Alors, il faut les verres correcteurs pour ramener l'image sur la rétine et l'image devient claire. L'astigmatisme, maintenant, c'est la déformation des lettres. Nous confondons les lettres que nous voyons, les images que nous voyons, et lorsque nous corrigeons, l'image devient nette.
0: En dehors de ça, nous
1: avons beaucoup de causes. Ça, ce sont les causes congénitales, l'une. D'autre part, parmi les causes congénitales, nous avons également les tumeurs qui peuvent être bénignes ou malignes. Et le plus méchant de ces cancers ou tumeurs malignes, c'est le rétinoblastome, qui est très fréquent ici dans notre nation. En dehors de ces tumeurs, nous avons également les causes acquises. Toute maladie peut se répercuter sur lui. Donc nous avons les agressions physiques également, les infections, les parasitoses. Par exemple, nous avons les vers dans notre ventre. Quand on n'arrive pas à les soigner, ça déclenche l'allergie. Et on se frotte les yeux à tout moment, nous agressons l'œil. Et les conséquences peuvent être l'atteinte de la cornée, l'atteinte de toutes les structures de notre globe oculaire.
0: J'aimerais savoir, est-ce que à force de travailler ou bien de rester devant l'ordinateur, chaque jour, chaque temps, ça peut causer de la cécité?
1: Ça peut prendre un coup. Nos patients qui sont les informaticiens, comme vous qui êtes toujours devant l'ordinateur, on leur demande, est-ce que votre ordinateur est protégé? Il y a des ordinateurs sur lesquels on met des anti-reflets. Pour que ça ne se répercute pas sur la vision. Donc ça donne des picotements, des allergies à l'œil. Mais quand ils vont en consultation et qu'on les reçoit, il faut toujours consulter les spécialistes dans ce sens pour éviter l'évolution négative, quoi.
0: Alors, je vais en poser une autre question par rapport à votre organisation ou bien votre association. Décrivez-nous un peu vos réalisations.
1: Notre association travaille sur deux volets. Nous avons les stratégies avancées ou encore appelées les caravanes. Les caravanes, nous portons vers les régions, vers les localités qui manquent de prise en charge oculaire ou bien des structures sanitaires. Ça peut manquer le matériel. Alors, nous allons vers ces structures sanitaires-là et nous organisons les caravanes, surtout en faveur des personnes démunies. Et d'une part, nous avons les stratégies fixes qui se passent au niveau du siège de l'association. Ceux qui sont ici en dehors des caravanes peuvent venir également se faire consulter et nous les recevons chaque mercredi matin à partir de 9h et samedi à partir de 9h au niveau du siège.
0: D'accord. Alors, dites-nous, quels sont les trois types de déficiences visuelles?
1: Les déficiences visuelles comprennent trois types, dont la malvoyance ou bien une vision basse. La vision est basse, par exemple, dans les cas de vis de réfraction. Les myopes ne voient pas loin. Leur vision, c'est trop près. Et ce sont les verres qui leur permettent de voir loin. Et les hypermétropes voient loin, mais quand les choses proches n'arrivent pas à bien voir.
0: Donc, avec... autrement dit, je suis myope alors, parce qu'il me faut des verres pour regarder loin.
1: Oui, mais c'est ça. C'est pourquoi il faut corriger. Ça, c'est l'un des types qui est la vision basse, la malvoyance. Deuxième type, c'est les troubles neurovisuels. C'est-à-dire, ça se passe un dysfonctionnement au niveau du cerveau. Troisième type, c'est la cécité elle-même.
0: D'accord.
1: Elle est un des types.
0: D'accord. Quelles sont les maladies des yeux qui peuvent rendre aveugle et comment peut-on procéder à la prévention?
1: Toute maladie, d'abord, se répercute sur l'œil. Et lorsqu'on ne prend pas en charge, à la longue, la personne devient aveugle.
0: Toute maladie?
1: Presque toutes les maladies.
0: Okay.
1: Les plus primordiales, c'est surtout les conjonctivites. Ne négligeons pas les conjonctivites.
0: Autrement dit, Apollo.
1: Apollo, voilà. Apollo. Et il y a un autre au Tchad, on appelle ça le trachome. Le trachome, quand on ne prend pas en charge, les complications peuvent être, on dit, entropion trichiasis. Les paupières se tournent vers l'intérieur pour agresser la surface antérieure de l'œil, donc la cornée. Et une fois la cornée touchée, sans prise en charge précoce, ça peut évoluer à la longue vers le leucome. Et le leucome, ça empêche maintenant la vision. Ça devient une cécité. Et la prise en charge, c'est ça. Ça ne peut être qu'au Tchad. Pour le leucome, on ne peut que faire une greffe. Mais nous n'avons pas un plateau technique pour les greffes de cornée. Donc, nous évacuons nos patients à l'extérieur. Oui. D'autres causes, on a les cataractes. On a les cataractes. On a le glaucome. Surtout le glaucome à pression normale. C'est le plus redoutable. C'est une maladie insidieuse qui évolue à bas bruit. Lorsqu'on se rend compte, on devient aveugle. Quand la personne dit, ah, je ne vois pas, il est déjà aveugle et c'est définitif.
0: Il n'est pas au courant qu'il
1: est... Non, c'est insidieux. C'est à partir de 40 ans. Donc, l'angle qui sécrète l'humeur aqueuse vieillit aussi. L'humeur aqueuse, c'est-à-dire l'eau, ne peut pas être évacuée et la tension de l'œil augmente. Pas la tension du corps. La tension de l'œil qui augmente et ça joue en arrière sur la papille. Donc ça détruit la papille.